0: Donald Trump reçu à dîner au château de Versailles avec Emmanuel Macron ce mercredi soir pour marquer les célébrations des 250 ans de l'indépendance américaine. Et c'est à cette occasion que le président américain a annoncé avoir signé électroniquement, à distance donc, un accord visant à mettre un terme au conflit au Moyen-Orient qui dure depuis plus de 3 mois. La partie iranienne a elle aussi confirmé avoir apposé sa signature électronique au protocole d'accord présenté par Téhéran comme étant celui d'Islamabad. La cérémonie de signature devait avoir lieu en Suisse ce vendredi entre le vice-président américain J.D. Vance et le principal négociateur iranien Mohamed Bakr Khalibaf. Mais une incertitude demeure puisque le porte-parole du ministère iranien des Affaires étrangères a estimé dans la nuit qu'une cérémonie de signature n'a pas vraiment sa place et qu'il est désormais temps de mettre à l'épreuve la mise en œuvre de cet accord. Fin de citation. Toujours est-il que ce protocole d'accord, dont les grandes lignes étaient longtemps restées confidentielles, est désormais rendu public par plusieurs médias américains. Il s'agit d'un mémorandum en 14 points qui doit servir de base à un accord plus complet rédigé dans les 60 prochains jours et qui prévoit bien sûr l'arrêt des hostilités, la réouverture du détroit d'Ormuz et encore un cadre d'accord de négociation sur le nucléaire iranien. Abla Junaidi.
1: Selon le texte rendu public par les autorités américaines, le protocole d'accord en 14 points entre les États-Unis et l'Iran prévoit d'abord un arrêt immédiat et permanent des hostilités entre les deux pays et leurs alliés, y compris sur le front libanais. Autre mesure phare, la réouverture du détroit d'Ormuz à la navigation commerciale. Washington lèverait son blocus naval tandis que Téhéran garantirait un passage libre et sans péage pendant la période de négociation. Sur le nucléaire, point le plus important, l'Iran réaffirme qu'il ne cherchera pas à produire l'arme atomique. Téhéran accepte en outre de traiter son stock d'uranium fortement enrichi sous supervision de l'Agence internationale de l'énergie atomique. Téhéran serait également autorisé à reprendre ses ventes de pétrole dès la signature du protocole. Et toutes les sanctions seraient levées à l'issue des négociations ultérieures. Washington s'engage à faciliter la mise en place d'un fonds de 300 milliards de dollars pour la reconstruction et le développement de l'Iran en cas d'accord définitif.
0: Abla Junaidi, mais voilà qu'on apprend dans la nuit que l'Iran a réitéré son intention de faire payer les navires franchissant le détroit d'Ormuz après cette période de 60 jours sans frais prévue par le protocole d'accord avec les États-Unis. Le détroit ne reviendra pas à la situation d'avant-guerre, a déclaré le négociateur en chef Mohamed Bakr Khalibaf. Le président Trump, lui, a défendu le succès de sa négociation qui a permis, selon lui, d'éviter une catastrophe économique tout en menaçant la République islamique de nouveaux bombardements si le régime iranien ne respecte pas les termes du texte qui devait être donc normalement paraphé vendredi. Après l'accord entre l'Iran et les États-Unis, le retour à la normale sur le marché du pétrole pourrait ne pas intervenir avant 6 mois à 1 an, avertit le PDG de Total Energy, Patrick Pouyanné, auditionné par la Commission des Finances en France à l'Assemblée nationale, souligne que le secteur pétrolier va rester très prudent sur la réelle reprise du trafic dans le détroit.
2: Moi, je pense que pour tout réguler, il va falloir 6 mois à 1 an pour remettre tout ça en état. Bon, il faut vraiment que le détroit se réouvre véritablement. Aujourd'hui, tout le monde va observer ce qui se passe vraiment sur le terrain et il va y avoir un peu d'inquiétude parce que si on ouvre 2 mois ou 3 mois de négociations pour un accord à fournir, vous savez, nous avions 11 pétroliers bloqués dans le détroit d'Ormuz. C'est compliqué de gérer pendant 3 mois des équipages et des pétroliers bloqués qui ne peuvent plus bouger. Ça a un coût en plus. On a réussi à en faire sortir 3, on en a encore 8, on va tous les sortir. Pour les ramener, on va regarder vraiment si la paix est vraiment là. Et je pense que je ne suis pas seul à tenir ce raisonnement. Beaucoup vont le tenir. Donc je pense que ça va prendre un peu de temps pour se remettre en état. Ce qui est physique, les dommages physiques, il faut sans doute une année pour les réparer. Mais disons, je pense qu'on doit pouvoir rétablir un fonctionnement normal de tout ce marché dans les 6 mois qui viennent, pour autant qu'on rentre vraiment dans une période d'ouverture du détroit.
0: Et Patrick Pouyanné, le PDG de Total Energy, au micro RFI de Claire Fage.
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0: RFI, 2h06 à Paris, minuit 6 en temps universel. Le Premier ministre Sébastien Lecornu demande de vérifier s'il y a ou s'il n'y a pas de prise de drogue dans ses ministères. Le chef du gouvernement a ordonné à ses ministres de procéder à des dépistages surprises de leurs collaborateurs. Objectif, éviter que des faiblesses éventuelles soient exploitées à des fins politiques et montrer l'exemple, bien sûr. Baptiste Coulon.
3: Exigence d'exemplarité selon l'entourage du Premier ministre cité par l'agence France-Presse, alors que la lutte contre le narcotrafic demeure l'une des priorités du gouvernement. Enjeu de sécurité fait également valoir Matignon, car un agent public drogué est un agent vulnérable, susceptible d'être plus facilement exploité par des réseaux criminels ou des manœuvres d'ingérence. Concrètement, tous les ministres devront organiser des tests salivaires obligatoires et inopinés de tous les membres de leur cabinet, autrement dit les hauts fonctionnaires et tous les agents ayant accès à des informations sensibles. La mesure s'applique aussi au ministre, indique Sébastien Lecornu, qui a lui-même testé son cabinet il y a 2 semaines. En cas de résultat positif, précise la circulaire, des sanctions pourraient être prises. Les consommateurs seraient orientés vers des structures de soins. Tolérance zéro donc, alors que la consommation de stupéfiants n'épargne pas les hautes institutions. Plusieurs députés concernés ces dernières années, ainsi qu'un conseiller de Sébastien Lecornu, licencié après une overdose. Le reflet de l'ampleur du phénomène en France. Exemple pour la cocaïne, un Français sur 10 en a consommé au moins une fois dans sa vie. C'est 5 fois plus qu'il y a 20 ans.
0: Un récit signé Baptiste Coulon. Et puis, je vous le promettais, en titre, nous allons parler maintenant de ballon rond, de football, bien sûr, avec la 23e Coupe du Monde et son lot de surprises. Eh bien, la République démocratique du Congo a fait une entrée remarquée dans cette Coupe du Monde, après pas moins de 52 ans d'absence dans cette compétition. Un match nul face au Portugal de Cristiano Ronaldo, qui réjouit des milliers de supporters des Léopards. Ils étaient rassemblés notamment à Lubumbashi, dans les bistrots, les restaurants et les fanzones pour suivre ce match. Reportage de Denise Maéo.
4: Dans le fanzone au quartier Malela de Lubumbashi, chaque action, chaque passe décisive des Léopards suscitait de l'émotion parmi les supporters. Chacun retenait son souffle car les Congolais ont encaissé un but à la 6e minute. Et avant la fin de la première période, Johan Wissa marque les buts libérateurs. Le score va rester inchangé, un but partout. Saïdi, qui a suivi les matchs accompagné de sa famille, est très ému.
5: Bon, en tout cas, ça nous plaît parce que ça fait 52 ans, je pense, que nous étions partis aux Coupes du Monde. Ce qu'ils ont fait, nous sommes un peu satisfaits, mais nous souhaitons que notre équipe puisse aller loin.
4: Tenir en échec le Portugal du ballon d'or Cristiano, le jeune Eli n'en revient pas.
5: Le match d'aujourd'hui vraiment était incroyable. Malgré qu'on est sorti nul, mais quand même, on a fait quelque chose. Cristiano n'a rien fait là-bas, on avait peur de lui auparavant, mais là qu'on est venu sur le terrain, il n'a rien fait.
4: Fiston, âgé d'une 40aine d'années, était un peu sceptique au début du match. Mais avec ses résultats, il se dit confiant sur la suite de la compétition.
6: C'était formidable, on était à l'auteur. Notre équipe vraiment est mieux placée pour assurer cette Coupe du Monde. Donc je suis très content.
4: Le prochain match va opposer la RDC à la Colombie. Denise Maéo, Lubumbashi et RFI.
0: Autre résultat de la journée, 4-2 pour l'Angleterre face à la Croatie. À suivre en ce moment les explications entre Ghana et Panama. Ça se passe à Toronto. Et puis à 2h, temps universel, ce sera au tour du match Ouzbékistan-Colombie à Mexico cette fois. Fin de ce journal. Merci à vous de l'avoir suivi. Tout de suite, vous retrouvez Afro Club de Luxe, 2h10 à Paris.
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10: Et de retour sur RFI dans la maison de verre pour 50 minutes de pure surchauffe auditive. En régie, j'ai mes deux architectes du son, notamment Arthur Bon, au mix pour caler les scuds, comme on dit, et Yasmine Boulan à la coordination générale. Ce mercredi, l'Afro Club se transforme en salon VIP. À l'occasion de la fête de la musique, ce sont les voix en

0: Grange. Restez bien jusqu'à la fin de cette émission. On va décortiquer aussi le top 20, analyser l'impact sociologique des morceaux et célébrer la diversité culturelle comme d'habitude. Allez, faites chauffer notre numéro WhatsApp au plus 33 6 58 18 46 86. Dites-nous quelle voix de RFI a le meilleur choix musical d'après vous aujourd'hui.
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0: Et on ouvre le bal au Bénin avec un artiste qu'on adore et qui ne cesse de bousculer la next gen. Comme je dis souvent, il vient de Cotonou. C'est le talentueux Opa et son titre envoûtant Najina avant son concert de ce 20 juin à l'Institut français de Cotonou. C'est parti!

C'était Najina, un titre qui signifie « Je suis venu » ou alors « Me voilà » en langue fongbé. Et c'est exactement le cas. Oppa s'impose ici en patron sur la scène afro-pop. Derrière sa rythmique, ce morceau véhicule un message d'ambition et de persévérance pour la jeunesse béninoise. Et il offre un impact aussi fort dans les quartiers et un top 5 immédiat dans les charts à Cotonou, au Bénin. Allez, c'est une entrée en matière rayonnante pour nous et pour notre souvenir de la semaine. Je vous propose de prendre la direction du Gabon pour retrouver une connexion

0: artistique de Créole. Oui, le thermomètre explose avec ce remix de C'est Où qu'on a retrouvé dans l'EP épique de Monsieur NJ Bling. Allez, ce morceau, il a eu aussi un impact. Il s'est classé numéro 1 des hits au Gabon à sa sortie et il dénonce avec ironie les faux semblants de la vie et des matérialistes tout simplement au Gabon. Une transition parfaite vers la compétition acharnée de notre classement. Oui, puisqu'on s'attaque à la première partie ici du numéro 19 au numéro 11. Allez Arthur, bon, est-ce que t'es prêt? Attention tout le monde, concentration. Arthur Bon, monte le son.
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0: 19. À la 19e place, on retrouve Singila et Taïk avec leur titre mielleux, Mon Nom.

L'expérimenté Singila s'est associé à Taïk pour nous donner cette excellente douceur. Mon nom, une ode à l'engagement amoureux et au respect de la femme, oui. Et ce titre squatte le top 20 des streams français et il fait office de modèle de galanterie maintenant pour la jeunesse. Alors, je ne sais pas si c'est de la galanterie. En tout cas, le hit est validé. Et à présent, je vous propose de prendre l'avion direction Luanda pour le prochain titre. Numéro 17, c'est l'Atlantique qui vibre au rythme de l'Angola. Voici Preto Show avec Coringa.

0: 17.
1: Coringa signifie le joker en portugais et Preto Show s'amuse à bousculer les codes des clubs avec cette production Afro House ultra lourde. Et en plus, il n'est pas tout seul. Je vous laisse aller vérifier sur YouTube. Voilà, oh là, j'adore cette douceur à la 16e place. Sortez les pas chaloupés, la sapologie haut de gamme. Voici Joey Douette Filet.

0: Number 16.
1: Joey Dwight Filet et sa voix suave posée sur ce rythme caribéen irrésistible. C'était Mabella à la 16e place de notre classement. Number 15. À la 15e place, cap sur la Tanzanie avec l'union sacrée du bongo Flava et de la Mapiano. C'est Mario et D-Voice qui nous proposent.

0: Feltine.
1: Numéro 15, c'était Watu, qui signifie en Swahili tout simplement les gens ou le peuple. Et c'est un véritable hymne à la solidarité des quartiers de Dar es Salaam que nous livre Mario et la révélation D-Voice. Numéro 14. À la 14e marche, c'est une surprise. Voici le Mauritanien BRMX et sa chanson Connie.

Numéro 14, c'était BRMX et son titre Conny, morceau puissant qui puisse vraiment dans le patrimoine traditionnel mauritanien. Et souvenez-vous, il était notre invité il n'y a pas si longtemps. Vous pouvez retrouver cette émission sur RFI.fr. Vous tapez tout simplement Afro Club ou Afro Club de Luxe Sky. Il était là un vendredi. Allez, on passe au numéro suivant. À la 13e place, c'est le Faso qui montre les muscles. Voici Hamzy avec le titre Yamam.

C'était Hamzy et le titre Yamam, numéro 13 de notre classement. Yamam, ça signifie tout simplement c'est moi en langue locale. Et il découpe cette production avec une agilité chirurgicale comme d'habitude. Un pur condensé de motivation pour tous les maris, ou en tout cas tous les amoureux de leur femme, de leur conjointe. Et oui, là je parle vraiment des hommes mariés parce que c'est ce que dit Hamzy dans la chanson. Allez, on passe à la suite. À la deuxième marche de notre classement, c'est le rap malien qui passe à l'offensive. Voici Lildou avec le titre Bombe.

0: 12.
1: Lindou confirme qu'il est l'un des phénomènes les plus excitants d'Afrique de l'Ouest et je pèse mes mots quand je dis ça. On vient d'écouter le titre Bombe, il était à la deuxième place. Numéro 11 de notre classement, direction la Martinique avec la reine absolue du flow, Meryl, associée à Le Jus sur le tranchant.

0: ses écoutes en ligne dans les prochaines semaines. Allez, à présent, on ouvre grand l'antenne et on installe le grand canapé de la Maison de Verre. Place à notre séquence événement avec les voix de RFI qui viennent nous présenter leur sélection. C'est parti. Vous le savez, toute cette semaine sur RFI dans l'Info Club, je ne serai pas seul, je serai avec les voix de RFI qui célèbrent toutes les musiques. Et ensemble, on va se faire plaisir. Pour cette première salve, je vous propose de recevoir la rédaction Afrique, et pas n'importe laquelle. Celle qui travaille dans Afrique Soir, évidemment, c'est la meilleure émission de RFI, je mets ça en parenthèse, hein. N'en déplaise aux jaloux. Je suis avec, juste à côté de moi, Monsieur Sidi Yansali.
1: Salut Hervé, ou je t'appelle Facemaker.
0: C'est comme tu veux, ici on m'appelle par les deux.
1: D'accord, Facemaker Hervé.
0: Ouais.
1: Bonjour.
0: Comment ça va?
1: Merci pour l'invitation, merci beaucoup.
0: Ça fait plaisir. Ben moi aussi, je suis content de vous avoir dans l'émission. Et juste à ma droite, pour ceux qui ne voient pas la vidéo, il y a Monsieur Guillaume Ouattara.
2: Salut Hervé, salut à tous.
0: Comment ça va?
2: Ça va, c'est juste très stressant parce que c'est la première fois que je suis dans un studio sans avoir rien préparé.
0: Ouais, tu vois.
2: Donc je me sens très mal.
0: Ça fait que tu comprends ce que je ressens quand je viens dans Afrique Soir.
2: C'est clair.
0: Et enfin, pour nous accompagner, la voix féminine de Afrique Soir et de la rédaction Afrique, Welly Diallo, mesdames et messieurs. Bonsoir Welly.
3: Bonsoir Hervé, bonsoir à tous.
0: Comment ça va?
3: Ça va et toi?
0: Bon, oui, t'es pas trop impressionné là par
3: non,
0: le dispositif.
3: Non, ça c'est la maison.
0: Ok, bon. Elle connaît bien la chose. Alors, je propose à chacun d'entre vous de nous faire écouter un titre de votre sélection, donc votre playlist personnelle. Et ensuite, on en discute tous ensemble. Comme ça, les auditeurs verront que ben il n'y a pas que l'info qui vous anime, il y a aussi la musique. Welly, quelle est la chanson que tu vas nous faire écouter ce soir?
3: Moi, j'ai choisi Mystery Lady de Masego, qui est un artiste afro-américain. Et cette chanson, elle est spéciale pour moi parce que je l'ai découverte en Tanzanie en 2022. Et c'était le premier voyage que je faisais toute seule sur le continent africain. Moi, je viens du Burkina, donc j'ai décidé d'aller complètement de l'autre côté.
0: Ouais.
3: Et voilà, ça, j'étais toute seule pendant 3 mois dans le pays.
0: C'était pas un voyage professionnel?
3: Non, c'était un voyage estudiantin. J'étais censée être en stage dans un cabinet d'avocat pendant 3 mois. Bon, j'ai arrêté au bout de 2 semaines. J'ai arrêté au bout de 2 semaines pour être dans une asso, visiter le pays, rencontrer des gens. Et en plus, c'est là que j'ai su que je voulais être journaliste, correspondante, parce que ce qui m'intéressait vraiment, c'était d'être dans un pays africain et de rencontrer des gens et raconter leur histoire. Donc la chanson est spéciale pour moi.
0: Et donc, tu es tombée sur le titre Mister Lady de Masego.
3: C'est ça.
0: Qui évoque cette période-là pour toi.
3: C'est ça. C'était un peu Mister Lady. Masego raconte l'histoire d'une femme qu'il ne connaît pas et qu'il trouve envoûtante. Et j'aimais bien l'idée parce que moi, c'était l'occasion pour moi de décider un peu qui j'ai envie d'être. J'avais 22 ans, relativement jeune, on va dire. Et je me disais, t'es dans un pays où tu connais personne. C'est pas comme quand t'es au Burkina où tout le monde te connaît, même si toi, tu connais pas les gens. C'est pas comme quand t'es en France où il y a forcément des étudiants qui t'ont déjà vu quelque part. Là, vraiment, personne ne te connaît. Tu peux aller voir n'importe qui et dire, je m'appelle Juliette. Demain, tu peux t'appeler Céleste. Tu peux avoir la personnalité que tu veux. Et du coup, j'aimais bien cette idée-là. Et d'où le Mystery Lady.
0: Qu'on écoute tout de suite Emma.

0: Masego, le chanteur afro-américain originaire de Jamaïque, puisqu'il est né à Kingston. Il a seulement 32 ans. Choix donc de Wely Diallo. Qu'est-ce que tu en as pensé, Sidi?
1: Ah, mais bon, je connais comme beaucoup de gens, je pense, mais c'était plutôt l'histoire. L'histoire autour de la musique. Oui, parce que c'est ça qui est intéressant, quoi. Ouais. Où tu découvres le continent. Enfin, tu découvres en plus l'autre côté.
0: Ouais.
1: Plutôt que d'aller d'abord dans ton pays d'origine, le Burkina, tu vas en Tanzanie, voilà, bah très bien. Et en fait, moi, je comprends en fait le côté où une musique accompagne ton sentiment.
0: Mm-hmm.
1: Après, ça dépasse. C'est plus de la musique, ouais. En fait. Moi, par exemple, je connais des gens qui détestent, qui n'aiment pas la musique. Ouais, bon, moi, ma femme, par exemple,
0: elle aime pas la musique.
1: Tu vois ?
0: Incroyable. Il y a donc des gens comme ça qui existent.
1: Ouais. Il y en a au moins une, c'est ma femme. Et, elle a trouvé une copine et maintenant, elles sont tout le temps ensemble. Ouais, parce qu'elles sont seules sur Terre. Mais elle, il y a des musiques, tu vois, qui rappellent des choses de sa vie, un moment précis. Et voilà, donc elle rapporte la musique à ces moments-là. Quoi.
0: Ouais.
1: Et après, la musique devient unique pour elle, en fait. Quoi. C'est plus de la musique, c'est carrément une bande-son d'un moment de ta vie.
0: Exactement.
1: Ce que tu vas nous raconter, ça c'est plus intéressant.
2: Oui, cette chanson, ouais. C'est 3 mois de souvenirs. C'est vraiment l'hymne national de celle que j'étais à l'époque. Quoi.
1: Voilà.
0: Et toi, Guillaume, qu'est-ce que tu en as pensé?
3: Non, mais c'est vrai, c'est le pouvoir évocateur. Mais il y a des musiques qu'on ne peut pas. Par exemple, moi, j'ai des musiques que j'écoute que quand je suis heureux. Parce que j'ai trop de bons souvenirs avec. Et je pense que c'est un peu pareil pour toi, Willy.
0: Ouais.
3: C'est-à-dire là, j'imagine, t'as des bons souvenirs. Mais si je les écoute dans un moment où je suis un peu en bad, où il y a un truc qui va pas, elle a pas la même saveur et je la zappe. Moi, sur Deezer, de toute façon, je pense que Spotify, on passe notre temps à zapper les trucs.
0: Exactement.
3: Et c'est des trucs que je vais zapper et puis 2 jours après, je vais la entendre et je vais me dire, mais ah, c'est vrai que cette mélodie a été pas mal finalement.
0: Ouais, en fait, ça détermine ton mood. Ou plutôt, c'est ton mood qui détermine ce que tu vas écouter.
3: Il y a des trucs qui lassent au bout d'un moment. Moi, je saigne des chansons comme ça et puis au bout de 2 semaines, on se dit, bon, si on passait à autre chose. Quoi.
0: Ouais. Surtout si c'est Triangle des Bermudes. Je dis ça, je dis rien. C'était donc le choix de Wely Diallo, Masego, un titre que je connaissais déjà et que on adore. Hein. On va le jouer régulièrement du coup dans l'Afro Club et on pensera à toi.
2: Merci
0: pour cette découverte. Alors dans un autre registre, on va passer au monsieur qui a une femme qui n'aime pas la musique. C'est Sidi Yansané.
1: Elle va me tuer, j'aurais pas dû faire référence.
0: En plus, t'as choisi un titre, comment dire, assez engagé.
1: Oui, c'est un titre du rappeur guinéen Gianni Alpha qui s'appelle Inferno. Moi, en ce moment, j'aime bien Gianni Alpha parce que d'abord, il a une histoire un peu compliquée. Depuis quelques années, il est exilé de son pays. Il a fui le pouvoir militaire actuel, qui, selon lui, en tout cas, en a après lui. Mais c'est pas la première fois. Hein. Même le pouvoir civil d'avant, il était aussi pourchassé, mis en prison parce que il mêlait en fait avec sa musique un combat militant citoyen, voilà, en Guinée. Quoi. Mais sa musique en ce moment, depuis qu'il est en exil, il a fui le pays, et puis continue à faire des salles. C'est un monsieur quand même, un rappeur guinéen qui est bon, surtout connu en Guinée, un peu en Afrique francophone, mais qui a rempli le Bataclan ici, hein, à Paris, ici, avec très peu de promos, machin, pour te dire à quel point le mec, quand même, ses textes aujourd'hui résonnent, au moins au sein de la diaspora guinéenne, et peut-être même africaine, parce que c'est l'un des seuls artistes, enfin même rappeur, même quand même artiste, j'ai l'impression, qui est engagé, mais qui, tu sais, généralement les artistes engagés, ils disent bon, il faut surtout privilégier la paix, il faut respecter les lois, il faut l'alternance, voilà. Lui, il va pas là-dedans. Il dit non, je vais plutôt aller dire telle personne déconne, voilà, tel pouvoir m'emmerde, tel pouvoir machin, telle personne, voilà. Et là, c'est, il y a une sorte d'engagement. Et moi, qui connais un peu sa musique depuis quelques années, il n'a jamais été aussi intransigeant. Tu vois, et j'ai l'impression qu'en Afrique et même dans le rap francophone, mais en général, même ici en France, on a très peu de gens comme lui qui vont. Il sait pas qu'il cite des noms, mais il dit des choses qui te mettent, même parfois, t'interroges, tu vois, te questionnes.
0: Ouais.
1: Et là, dans le cas précis, le morceau Inferno, il s'en prend beaucoup aux autorités actuelles. Mais après, ça dépasse la Guinée, parce que ça peut se retranscrire dans pas mal de pays de la sous-région. Mais il dit des choses quand même qui nous interrogent et qui, à un moment donné, la violence politique, on la retrouve. C'est malheureusement l'un des aspects du panafricanisme politique, quoi. La violence politique. politique, la violence d'État, et c'est ce qu'il veut dénoncer. Et il va en gros rappeler qu'à un moment donné, l'intransigeance, c'est ce qui permet aussi de faire bouger certaines choses. Lui, il est en exil, mais il veut rien lâcher. Et c'est ce qui fait en fait sa légitimité aujourd'hui. Il remplit des salles parce que souvent, il lâche rien. Contrairement à certains artistes qu'on va pas citer, voilà, qui eux.
0: Je reconnais bien là ton côté militant.
1: Voilà, qui s'affiche, en tout cas chez moi, qui s'affiche comme étant des partisans de tel ou tel pouvoir ou telle opposition, uniquement parce qu'on les a récompensés d'un 4x4 ou d'une maison, quoi. Ouais. Donc lui, on l'a récompensé d'un exil. Et il continue à faire sa musique et elle n'a jamais été aussi, de mon point de vue, aussi géniale et aussi forte qu'aujourd'hui. Donc je voulais lui rendre hommage et en parlant de lui, et rendre hommage en fait aussi à cette musique rap qui, moi, et ma culture, c'est ma religion, hein, le rap. Hein, ça m'a appris à marcher, parler, danser.
0: Eh ben parfait. Voilà. Là, je peux te dire qu'on se questionne tous ici dans le studio. On veut écouter Inferno. Gianni Alpha, c'est le choix de Sidi Hansani.
4: 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En attendant, j'arrête l'alcool et je me remets un peu au sport.

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1: comptes. Tu sais quoi, Cindy, j'ai vérifié le titre Inferno de Johnny Alpha est sorti en 2024. Et il a pourtant l'air si actuel.
2: Ah bah tu vois, ouais. Voilà, 2024 c'est pas très loin,
1: c'est pas très loin.
2: Mais c'est actuel et pour l'instant dans certains pays, en tout cas le sien, le nôtre, hein, la Guinée, pour l'instant c'est actuel. Quoi.
1: Et je voudrais avoir l'avis de nos co-hosts sur cette table. Je vais commencer par toi, Willy.
3: Je savais pas spécialement à quoi je m'attendais, mais j'ai beaucoup aimé. Je trouve la prod est déjà très énervée, autant que le texte, et c'était vraiment beau à entendre. Comme tu dis, je trouve qu'il est très précis dans ses mots et dans ce qu'il revendique, donc ça fait du bien d'entendre des artistes énervés qui peuvent le dire, surtout que son flow est plutôt sympa et agréable.
1: Sans insulter personne.
3: Non, vraiment, non, vraiment j'admire. C'est vraiment, j'admire profondément. Toi, tu sais d'où je viens du Burkina, comme je dis, on a beaucoup de critiques à faire parfois, qu'on peut pas toujours faire, donc c'est appréciable quand les artistes osent le dire haut et fort, surtout d'aussi belle manière.
2: D'autant que c'est leur rôle à la base,
3: oui,
2: quoi. Donc là, bah, lui, il continue à jouer son rôle. Donc voilà, salutations encore et à tous les artistes qui jouent leur rôle.
3: Ouais,
2: voilà.
3: Bravo.
1: Il y a des artistes qui t'écoutent dans d'autres pays qui vont te dire que notre rôle, c'est pas que ça. Mais bon, ça, ouais, c'est un autre débat, c'est pas le lieu ici.
3: Effectivement, on peut être heureux aussi.
2: Tu nous réinviteras, on va parler de
1: exactement. Guillaume Ouattara.
4: J'aime beaucoup. En plus, moi, en ce moment, j'ai une fascination pour créer des musiques avec intelligence artificielle. Alors, c'est vraiment un gros mot, c'est pas beau.
1: Ouais.
4: Mais je passe vraiment beaucoup de temps à ça. Et il y a des trucs qui sont pas mal, mais je me dis, quand j'écoute des choses comme cette chanson que je connaissais pas, qu'en fait, je pense que l'IA, elle remplacera jamais et le talent et la créativité. Et je fais beaucoup de musique par IA pour insulter mes amis parce que ça me fait plaisir de faire 4 minutes où vraiment ça déballe des horreurs sur eux.
1: Ouais.
4: Mais la vraie créativité, elle est là et je pense que c'est dans les sons qui sont créés par la force des larmes, de la sueur, parfois de l'engagement et parfois, t'as raison, on peut aussi chanter pour le plaisir, mais non, je pense qu'on est quand même sauvés. Hein, ça va pas nous remplacer.
1: Avec Johnny Alpha, donc, et ce titre Inferno qui était le choix de Sidi. Merci Sidi pour la découverte. Je pense que ce soir, les auditeurs de RFI sont contents de découvrir une nouvelle facette de vous trois, hein, les voix de RFI, qu'on entend toujours dans les journaux. D'ailleurs, c'est bizarre, on vous entend que dans les journaux. Hein. Venez de temps en temps dans l'Info Club. Ouais, ça va faire, ça va me faire me reposer en tout cas.
2: Ouais, ma femme, tu vas voir, elle va te parler musique.
1: Ouais.
2: Ça va durer 2 minutes.
1: Allez, on va écouter le choix de Guillaume Ouattara. Je te laisse présenter, mon cher
4: Tiken
1: Guillaume.
4: Tiken Jaffa Coli, plus rien ne m'étonne. Pour deux choses. D'abord, parce que RFI, pour moi, c'est mon papa. RFI, on écoutait ça quand j'étais petit, tous les matins. Mais le dimanche, il y avait un petit truc. On écoutait RFI, et puis après, bon, il y avait peut-être un peu trop d'infos, donc on mettait de la musique.
1: Okay.
4: Et mon père, il voit rien. Donc là, c'était tout le répertoire, dont Tiken. Donc j'ai été bercé à ses sonorités. Et donc, bosser à RFI, c'est un truc un peu particulier, parce que mon papa continue à écouter. Je lui dis pas tout le temps quand je fais du RFI, comme ça, il m'envoie un petit texto, donc je vérifie qu'il est toujours fidèle auditeur. Et la deuxième chose, c'est que du coup, quand j'ai préparé, je me dis, mais qu'est-ce qu'il représente? Et j'ai réécouté ce titre, et je me dis, mais qu'est-ce que c'est actuel? Ça a quoi, 15, 20 ans? Et je me dis, enfin, toutes les paroles sont précises, et en fait, moi, il y a un truc qui m'a, ça fait une dizaine d'années que je fais du journalisme, mais le 3 janvier dernier, j'étais ici pour la capture de Nicolas Maduro au Venezuela, et en fait, ça a débloqué un truc dans mon esprit, parce qu'on raconte et on passe notre temps à raconter des choses pas toujours très joyeuses,
1: ouais,
4: souvent horribles, et en même temps, bah, c'est l'actualité et le monde. Mais là, en plus, c'est arrivé en matinale, j'étais en matinale ici, c'est tombé, on avait les dépêches petit à petit, on comprenait pas grand chose. Et puis le lendemain, bah, on revenait en re-racontant le détail, et en fait, je me suis dit, mais c'est fou. C'est-à-dire que, bon, quoi qu'on pense de Maduro, il y avait quand même, enfin, on se disait, un État, ça reste souverain.
1: Un chef d'État, on va pas le kidnapper.
4: Et on peut, en fait, alors, on a eu des précédents, des guerres, mais là, on peut avoir une puissance occidentale qui va dans un pays, qui récupère un chef d'État et qui le met dans une prison dans son pays. Et quoi qu'on en pense, de toute façon, en tant que journaliste, on n'est pas là pour donner notre avis, et je le ferai pas. Mais quand même, avec ça, c'est vrai que depuis le 3 janvier, je vis dans une espèce de bulle où je me dis, mais plus rien ne m'étonne.
1: Ouais.
4: Et tout ce qui s'enchaîne de dingueries, parce que franchement, on raconte des dingueries, et vous entendez, auditeurs, les dingueries, et sachez que quand on en parle, même si on met beaucoup de distance, qu'on a le ton, etc., c'est des dingueries.
1: C'est des dingueries.
4: Et je pense que notre société est un peu folle, et elle l'était déjà il y a 15-20 ans, et les paroles sont hyper actuelles. Donc mon papa et l'actualité folle.
1: Tiken Jaffa Coli, le choix de Guillaume Ouattara, plus rien.

0: forcément, on a envie de la chanter. Ouais. Tout le monde la connaît ici dans le studio et les auditeurs aussi, c'est pareil. Plus rien ne m'étonne de Tiken Jaffa Coli. J'ai envie de dire, est-ce que c'est nécessaire de faire un dernier tour de table? Parce que la chanson est tellement. voilà, il y a tout, quoi.
1: Bah ouais, ouais, ouais.
0: Alors, mon cher Sidi.
1: Ah, bah c'est. Bon, c'est Tiken. Je pense que lui c'est quand même le tonton où les textes. C'est assez fascinant parce qu'avec lui, les textes sont valables sur au moins une génération, j'ai l'impression.
0: Ouais.
1: Tu vois?
0: L'uranium.
1: Ouais, mais depuis qu'il commence à chanter, si t'as fait des enfants entre temps, bah, tes enfants peuvent se retrouver en fait.
0: Dans ce qu'il dit.
1: Pour ce qui est de l'Afrique, en tout cas, et puis même l'état du monde. Voilà. Peuvent se retrouver dans ce qu'il dit. Donc ça, c'est à la fois fort, mais c'est aussi inquiétant. Voilà, on se dit que peut-être, parce qu'il raconte, c'est pas toujours gay.
0: Ouais.
1: Voilà. Il raconte des choses un peu compliquées, un peu tristes. Donc, que tes enfants se reconnaissent dedans, ça peut être un peu dérangeant. Voilà. En même temps, c'est vrai. Et en ce sens, ça reste un grand artiste, quoi.
0: Ouais.
1: Tu vois.
0: C'est Tiken,
1: voilà.
0: Quoi.
1: Ouais, c'est Tiken, voilà, tout simplement.
0: Ma chère Willy.
2: Oui, c'est vraiment la. Moi, cette chanson, c'est la désillusion. Hein. C'est un peu comme tu disais, Guillaume. Moi, le moment qui a été marquant pour moi, c'est quand les États-Unis sont mis à bombarder le Nigeria pour soi-disant aider à sauver les chrétiens. Je me suis dit, mais vraiment, c'est la folie furieuse. Non, et je trouve que la chanson est triste parce que ça invite à se dire, bah oui, il se passe tout et n'importe quoi. Et nous, à l'échelle individuelle, plus rien nous étonne. On ne peut plus rien y faire. Et je trouve qu'il faut quand même réussir à l'écouter parce que c'est important d'avoir ce sentiment-là et de le reconnaître, mais malgré tout garder un peu l'espoir.
0: Au moins un peu.
2: En se disant, bah, c'est pas grave, nous aussi on trouvera moyenné pour que ça aille.
0: Ouais, exactement. Bon, en tout cas, merci à tous les trois d'être passés dans l'Info Club, nous présenter comme ça vos titres coup de cœur. C'était un réel plaisir parce que j'ai découvert vraiment une autre facette.
1: Tu nous réinvites.
0: Hein. Mais bien sûr, je vous réinvite. Il faut qu'on refasse ça. C'est important.
2: Avec plaisir.
0: Et là, je vais envoyer un mail, comme on dit dans la boîte. Je fais un mail à la direction. Je dis que désormais, toutes les semaines, c'est on aura ce format. Merci. C'était Sidi Yansané.
1: Merci à toi, Hervé.
0: Guillaume Ouattara.
3: Merci beaucoup. Plus rien ne nous étonne.
0: Wally Diallo.
2: Merci.
0: Merci à notre trio de choix de la rédaction Afrique. Cette semaine dans l'Info Club, on reçoit les voix de RFI qui nous présentent leurs coups de cœur musicaux. Et ce soir, dans ce groupe, c'est un grand honneur pour moi de recevoir Monsieur Français Facile, Adrien Delgrange.
4: Bonsoir Hervé, bonsoir Yasmine, bonsoir Arthur, salut à toute l'équipe.
0: Eh ben, ça nous fait plaisir de te recevoir ici. Les auditeurs te découvrent dans un contexte complètement différent.
4: C'est vrai.
0: Qu'est-ce que ça fait?
4: Déjà, je crois que je ne vais pas parler de la même manière,
0: ouais.
4: Puisque comme vous le savez, on pose sa voix pour essayer d'être compris du plus grand nombre quand on présente un journal. Là, vous allez m'entendre comme je vous parle tous les jours.
0: Et ça nous fait plaisir, d'autant plus que tu nous as trouvé un morceau, mais alors là, incroyable. Il faut voir le clip, il faut écouter la chanson, mais surtout, on voudrait savoir comment tu en es arrivé là.
4: Alors, j'aimerais vous dire en guise d'introduction, si j'ai choisi ce morceau, c'était dans l'idée de vous faire partager ce que j'appelle encore plus qu'un coup de cœur musical, c'est ce coup de foudre musical. Et je fais presque l'analogie avec l'amour, le coup de foudre amoureux. Ça m'est franchement arrivé très peu de fois à la première écoute. Et je vous mets d'ailleurs tous au défi de me dire, est-ce que ça vous est déjà arrivé à la première écoute de tomber amoureux du morceau? Et là, en l'occurrence, le morceau que je vais vous faire écouter, donc on est en Tunisie, juste après la révolution, dans les années 2012-2013, et je voyage en Tunisie, et je suis en train et j'arrive à la gare de Gabès, dans le sud de la Tunisie, et j'ai une amie et son chéri qui viennent me chercher. On monte dans un taxi et ils me disent, bah, on te fait écouter l'hymne de la jeunesse tunisienne de l'époque, et j'écoute ça et c'est un...

0: On replonge dans l'univers post-révolutionnaire en Tunisie avec ce titre. On n'a pas encore dit le nom et je vais te laisser le soin, mon cher Adrien, de le faire.
1: Oumani. Oumani, H-O-U-M-A-N-I. En fait, c'est les gars du quartier. En fait, c'est les gens qui tiennent les rues. C'est un hommage à toute cette jeunesse qui a souffert et qui est en crise à la fois sociétale et qui aspire à une vie meilleure. Oumani, donc hommage au gars du quartier, le chanteur en l'occurrence, donc c'est Kafon, K-A-F-O-N, et qui chante en featuring avec Hamzaoui. Donc c'est la rencontre des deux qui donne, j'ai envie de dire, presque cet hymne à la jeunesse maghrébine et mondiale.
0: Exactement, en plus le rythme, il est dubstep, un petit peu reggae aussi, avec cette basse qui revient. Et ça, c'est justement un petit peu la tendance musicale de cette époque-là.
1: Tout à fait. J'en profite pour dire que Kafon, il a vraiment tout un répertoire reggae. J'invite vraiment les auditeurs à aller le découvrir, sachant que, comme nous tous, un jour, il y a une fin tragique. Paix à son âme. En fait, Kafon a perdu la vie. Il n'est plus de ce monde depuis maintenant un an. Il est parti. Il avait un peu plus de 40 ans. Il est décédé d'une maladie rare. Il a aussi joué dans des films. Il a créé des clips. C'était vraiment un artiste de la scène tunisienne, comme j'ai l'impression. En tout cas, il en manque aujourd'hui. Mais il n'est pas trop tard pour aller encore s'intéresser à tout son répertoire.
0: Oui, qu'on peut retrouver sur les plateformes de streaming, évidemment, aussi sur sa chaîne YouTube. Merci, mon cher Adrien. Je sais qu'on te retrouve du lundi au vendredi.
1: 16h, temps universel.
0: Dans le journal en français facile.
1: Merci Hervé pour l'accueil. À bientôt.
0: À bientôt, salut Adrien. Un immense merci à Welly Diallo, à Sidi Yansané, à Guillaume Ouattara et à Adrien Delgrange pour ce moment d'anthologie. Et notre émission a été rythmée de main de maître par Arthur Bon. Comme toujours, il est en train de ranger ses platines. Et notre chef d'orchestre, Yasmine Boulan. Ne bougez surtout pas, le journal revient dans une minute sur RFI. Oui, l'actualité reprend ses droits. Et moi, je vous donne rendez-vous demain, oui, pour de nouvelles aventures et de nouvelles voix. Prenez soin de vous. Salut.
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5: Il est 3h à Paris, 1h en temps universel, lors d'un nouveau journal sur RFI.
2: Hugo Dewar.
5: Et à la une de ce journal, l'épidémie d'Ebola qui se propage à vitesse grand V en République démocratique du Congo, notamment à Bunia, dans l'est du pays, ville la plus touchée par le virus. Reportage sur place dans un instant. L'actualité, c'est aussi cet accord de paix signé entre les États-Unis et l'Iran. Les deux pays l'ont signé de manière électronique il y a quelques heures, annonce faite par Donald Trump après sa visite en France dans le cadre du G7. Et puis, un mot de sport dans ce journal, suite de la Coupe du Monde de football. La RDC a accroché le Portugal, le Ghana affronte actuellement le Panama. Bunia, capitale de la province de l'Ituri dans l'est de la RDC, voit donc l'épidémie d'Ebola continuer de sévir. Des images de personnes perdant la vie en plein jour dans la rue circulent ces derniers jours sur les réseaux sociaux. Et dans cette région la plus touchée par l'épidémie, les gestes barrières, la désinfection des mains commencent à s'installer dans le quotidien des habitants. Reportage de notre envoyée spéciale Coralie Pierret.
6: Les balayeuses s'affairent devant la porte du restaurant, encore fermé, de Mariam Amoti. Depuis qu'elle a vu un adolescent mourir sous ses yeux, sûrement d'Ebola, elle a du mal à se remettre au travail.
7: J'ai été tellement traumatisée, j'ai failli tomber malade.
6: Ce jour-là, un père et son fils traversent la ville sur une moto. Le garçon est gravement malade. Au niveau du rond-point Kappa, il vacille et s'effondre en vomissant. C'est sur le parvis de la pharmacie, la boutique voisine du restaurant de Mariam, qu'il va mourir en saignant du nez.
7: Ce jour-là, ce qui m'a fait peur, c'est que les gens de la riposte Ebola sont venus, ils ont désinfecté ici, ils ont pris le corps, et pourtant le papa qui avait transporté le jeune homme est reparti dans la communauté, donc il y a un risque de contamination.
6: Depuis, aller au grand marché est devenu une épreuve pour Mariam. Elle a peur d'être contaminée. Le maire, le colonel Bosco Mbouyi, assure que des mesures ont été prises.
8: Au marché central, nous avons mis de lavage à main. Nous avons exigé aux commerçants de mettre aussi des lavages devant leur magasin pour que quand une personne vient pour entrer, il doit laver ses mains et puis ainsi de suite. Quand il veut sortir, il fait le même exercice pour qu'il n'y ait pas beaucoup de contamination.
6: Dans le centre-ville de Bunia, beaucoup d'habitants marchent désormais avec un petit flacon de désinfectant glissé dans la poche. Mais dans la cohue de la ville, il n'est pas toujours facile de respecter les distances. Coralie Pierret, de retour de Bunia, RFI.
5: En France, le sommet du G7 s'est clôturé hier, mercredi. Sommet réussi, selon le président français Emmanuel Macron, marqué par l'adoption de 9 déclarations communes signées par l'ensemble des pays participants. Un sentiment partagé par Donald Trump, qui était accueilli mercredi soir à Versailles par Emmanuel Macron pour célébrer les 250 ans de l'indépendance des États-Unis. Le président américain est donc reparti très satisfait de son séjour en France. Julien Chavanne était sur place pour RFI.
9: Donald Trump a passé un super G7 et pour cause, ses 6 autres homologues l'ont chouchouté entre cadeaux d'anniversaire, programmes sur mesure sans sujet qui fâche et des félicitations à l'appel pour son accord avec l'Iran.
10: Ils adorent cet accord parce qu'ils veulent que ça se termine. Et ils adorent le fait que les hormones... N'oubliez pas, si on devait tout faire basculer, disons qu'on continue 1 mois, 2, 3 mois, peut-être quelques semaines, 3 mois de plus, n'importe quoi, qu'est-ce qu'il nous resterait ? Peut-être plus rien.
9: Donald Trump aura passé ses 3 derniers jours à s'auto-congratuler. Il répète qu'il n'a pas besoin des Européens pour sécuriser le détroit d'Ormuz. L'Ukraine est évacuée d'une phrase pendant sa conférence de presse. On a en réalité assisté à 2 comptes rendus très différents entre Emmanuel Macron et Donald Trump. Le Français a longuement insisté sur le revirement de l'Américain sur l'Ukraine, son engagement aux côtés des Européens pour faire pression sur la Russie, quand le locataire de la Maison-Blanche a l'impression d'avoir été la star de ce sommet et que son accord avec l'Iran est le seul événement notable. Comme à chaque fois, il faudra attendre les actes de Donald Trump pour confirmer ses promesses et un éventuel revirement sur la guerre en Ukraine. Julien Chavanne, Evian, RFI.
5: Et cet accord entre les États-Unis et l'Iran a donc été signé il y a quelques heures de manière électronique par les deux pays. Celui-ci devrait encore être signé physiquement, en face à face, ce vendredi en Suisse. Rendez-vous jugé inutile par les Iraniens. Pourtant, le premier ministre pakistanais qui jouait le rôle d'intermédiaire dans ces négociations a quant à lui confirmé la tenue de cette cérémonie prévue vendredi. Il ajoute que cette signature entraînera la rouverture du détroit d'Ormuz et la fin du blocus américain des ports iraniens. Une chose est sûre, c'est que cet accord, il tient en 14 points, dans lesquels on retrouve notamment la création d'un fonds de 300 milliards de dollars pour la reconstruction de l'Iran. L'Iran qui devrait d'ailleurs renoncer au développement de son arme nucléaire. Par ailleurs, Téhéran précise qu'il comptait bien appliquer des frais de service, un péage donc, dans le détroit d'Ormuz à l'issue des 60 jours de négociations de cet accord de paix. Et au bout de ces négociations, Washington s'était aussi engagé, selon la diplomatie iranienne, à débloquer des avoirs iraniens gelés à l'étranger. Mais alors, cette question se pose à Agnieszka Kumor. Où sont ces avoirs et qui les détient ?
11: Selon le quotidien américain, le Wall Street Journal, certains avoirs gelés remontent au début de la République islamique en 1979. Toutefois, la majorité des sommes bloquées sont des paiements plus récents et correspondent à la vente de pétrole. Ces fonds ont été gelés en 2018, quand le président Donald Trump s'est retiré de l'accord nucléaire conclu par l'administration Obama et avait imposé des sanctions contre Téhéran et contre toute entreprise qui les enfreindrait. Au moins 100 milliards de dollars seraient ainsi immobilisés, principalement détenus par la Chine, de loin le plus gros acheteur de brut iranien. Entre 20 et 50 milliards de dollars seraient en possession de Pékin. Parmi d'autres détenteurs des avoirs iraniens gelés, l'Inde, la Corée du Sud, le Japon et même les États-Unis. La priorité du régime des Mollahs serait de débloquer une première tranche de 24 milliards de dollars, cela afin d'empêcher la monnaie iranienne, le rial, de continuer sa chute et de réduire l'inflation qui ronge le pays.
5: Précision signée Agnieszka Kumor. Dans l'actualité, il y a aussi cette attaque de missiles qui vise la ville de Kiev en ce moment. Elle aurait débuté il y a quelques heures, selon des journalistes de l'AFP présents sur place. Après une alerte aérienne, ces journalistes ont entendu le bruit d'un missile et de deux explosions. Cette attaque a été confirmée par le chef de l'administration militaire de Kiev, qui n'a pour l'instant pas fait état de victimes ou de dégâts. Plus de 4 ans après le début de la guerre en Ukraine, les frappes russes et ukrainiennes montent en puissance depuis plusieurs mois, faisant toujours plus de victimes civiles. 3h07 à Paris, 1h07 en temps universel. Et l'actualité en France, ce sont ces températures particulièrement élevées. 26 départements sont placés en vigilance orange canicule à partir de ce jeudi. Cette vague de chaleur qui déferle sur la France pourrait culminer à 40 degrés Celsius localement ces prochains jours. Des vagues de chaleur qui seront à l'avenir de plus en plus fréquentes, intenses et précoces à cause du réchauffement climatique, alertent une fois de plus les climatologues. Et certains métiers en première ligne subissent ce climat suffocant. C'est notamment le cas des travailleurs des plateformes de logistique. Reportage auprès de salariés de Geodis, filiale de la SNCF à Gennevilliers, dans le nord de Paris, avec Juliette Pietraszewski.
12: Au bruit des moteurs, des tapis roulants et des cartons, Idriss déplace les marchandises sous des températures dépassant les 30 degrés.
13: Il y a au moins 40 dans les remorques, il y a 50 degrés à peu près quand il fait chaud. Bien sûr, on porte avec des bras, on se lave, c'est les colis qui sont lourds. Il faut charger, il faut décharger les camions. En plus, il faut décharger vite, il faut charger vite. On travaille avec la chaleur.
12: Travailler et subir la chaleur, c'est aussi ce que vit Sissoko. Il est cariste, conduit un engin motorisé pour déplacer les marchandises. La chaleur a des effets sur sa santé.
14: Il fait très très très chaud à l'intérieur. Ça te donne un vertige, les visions, ça diminue beaucoup beaucoup. Avec les fatigues, avec les salaires à l'intérieur. Ça m'arrive souvent, moi c'est un petit gourde. J'ai rempli tout le temps, mais des fois, c'est chaud.
12: Laurent Sambé est conducteur et élu CGT. Il déplore le manque d'adaptation de la direction.
15: Ils ont rajouté deux fontaines à eau avec des bonbonnes. C'est un bon début, mais sauf que quand vous avez plus de 35-40 degrés sur la plateforme, et ben les deux premiers vont avoir de l'eau fraîche et les autres ils vont avoir de l'eau qui est tiède ou chaude. Comment on va s'adapter? Parce que bon, là il fait chaud, mais ça va être de pire en pire. Lundi, ça va être 37-38, comment on s'organise?
12: Et pour ce salarié, la problématique des travailleurs en première ligne des vagues de chaleur est ignorée par les autorités. Ce sont pourtant des victimes du réchauffement climatique, ajoute-t-il.
5: Enfin, un mot de sport dans ce journal, la suite de la Coupe du Monde de football. La RDC a accroché le Portugal 1-0. L'Angleterre s'est quant à elle imposée dans un match spectaculaire face à la Croatie, score 4-2. Et enfin, le Ghana vient de s'imposer sur le score de 1-0 face au Panama. Fin de ce journal, tout de suite vous retrouvez Priorité Santé.
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20: Bonjour à toutes et à tous. Conflits, disputes, brouilles, querelles, altercations, zizanie et même quand on est mal poli, engueulades, quelques-uns des termes les plus fréquents dans la langue française pour évoquer un différend avec un D à la fin. Et précisément aujourd'hui, avec vos témoignages et vos questions, nous allons décrire ces situations dans lesquelles ces accrochages surviennent et peuvent devenir récurrents. Essayez de comprendre le contexte de ces scènes à répétition. Désaccords mesurés ou batailles rangées. Nous allons aussi nous interroger pour comprendre le rôle que peuvent jouer ces prises de bec dans nos relations, escalade toxique ou à l'inverse, facteur de résolution. Parler des conflits, c'est aussi s'arrêter sur certaines personnalités qui en usent, en abusent et parfois même semblent avoir intégré la dispute comme mode de communication. On parle aussi de gestion des conflits. Qu'est-ce que ça veut dire? Alors, en famille, entre amis, au travail ou dans le quartier, y a-t-il des bonnes ou des mauvaises disputes? Faut-il les esquiver ou à l'inverse, les affronter? Vous avez la parole. Le numéro WhatsApp de l'émission, c'est le 33 7 71 18 46 41 pour vous exprimer en direct sur RFI. Les conflits, les fuir ou y faire face, comment peut-on prévenir ces conflits? Est-ce que certains troubles psychiques peuvent expliquer une tendance à multiplier les disputes, quelles que soient les circonstances? À votre écoute dans les studios de RFI, on vous retrouve, docteur Marie-Claude Gavard, bonjour.
21: Bonjour.
20: Vous êtes médecin psychiatre, psychothérapeute, psychanalyste à Paris. Vous avez signé, docteur Gavard, le livre « Mais qu'est-ce qui se passe dans ma tête ?» chez Marabout. En fin d'émission, on va parler activité physique et santé avec notre médecin du sport, le docteur Jean-Marc Sen, pour une séance d'exercice pour renforcer la musculature des jambes. Et je vous invite, si vous le souhaitez, si vous voulez vous entraîner en direct, à vous mettre en tenue sport, en écoutant l'émission, pourquoi pas, pour être tout à fait prêt ou prête tout à l'heure pour cette petite session dynamique avec le docteur Sen.
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20: Alors la peur du conflit, fuir les conflits, les éviter. C'est vrai que dans le langage commun, docteur Gavard, il y a beaucoup d'expressions qui font référence à l'esquive en situation d'opposition, chercher peut-être à calmer le jeu, surtout retrouver la paix, s'isoler. C'est une tendance naturelle chez l'être humain ou il y a plutôt cette confrontation dans l'instinct?
24: Ça dépend vraiment des personnalités, parce que fuir le conflit, c'est essayer de s'en protéger. Maintenant, fuir tous les conflits, c'est être sûr d'être reconfronté à d'autres conflits.
20: Ce que vous êtes en train de nous expliquer aussi, c'est qu'il peut y avoir forcément des conflits plutôt constructifs.
24: Ah oui, tout à fait. Qui mettent les choses à plat, qui permettent à chacun de prendre de meilleures décisions.
20: Alors, quand on parle de construction, on pense d'abord dans la vie à l'enfance. Et c'est vrai que le conflit, on dit souvent que c'est une étape de cette construction chez les tout-petits. La fameuse période du non, l'opposition, c'est quelque chose qui est connu, non seulement en psychologie, mais aussi en pédiatrie.
24: Oui, et c'est bien pour ça que les parents doivent être informés pour ne pas prendre un non contre eux. C'est un non qui est nécessaire. L'enfant vérifie qu'il a un petit pouvoir et qu'il existe en dehors de ses parents, en fait.
20: Et puis, il imite aussi, parce que les parents lui ont dit non à de nombreuses reprises, il fait qu'imiter ses parents.
24: Oui, mais au niveau de l'évolution de l'enfant, c'est un stade normal.
20: Et puis, ça continue à l'adolescence. On va dire aussi, là, c'est une période d'opposition, pas pour les mêmes raisons, mais c'est tout aussi important de savoir que c'est pas personnel, forcément.
24: Non, en général, c'est pas personnel. Les enfants ont toujours des choses à reprocher à leurs parents, comme nous, quand nous étions enfants, nous avions des choses à reprocher. Mais il est important au niveau de l'adolescence que l'enfant arrive à, il cherche à s'autonomiser et il va dans un groupe de pères du même âge.
20: Et c'est aussi important que les parents tiennent leur ligne du non quand c'est nécessaire et ne pas céder à tout face à un ado qui est en opposition permanente.
24: Et en plus, ça ne rassurerait pas l'ado de voir que les piliers ne sont pas bien fixes.
20: Alors, il y a des situations conflictuelles, il y a des moments c'est plus compliqué que d'autres, et puis il y a des personnalités aussi. On dit même que c'est des personnes qui sont querelleuses, docteur Gavard. Est-ce que avez-vous, en tant que psychiatre, rencontré des personnes d'un côté qui souffrent de cette confrontation permanente et qui vous dites « Docteur, aidez-moi, je dispute avec tout le monde », et à l'inverse, des personnes qui se renforcent dans ces confrontations?
24: Alors, le plus souvent, quand les personnes se renforcent dans le conflit, c'est un désir de toute puissance. Mais si on retourne à l'enfance, c'est ce qu'est le travail du psy, si on retourne à l'enfance, on voit qu'il y a eu des conflits et que l'enfant peut-être n'a pas été respecté. Et pour prendre sa place, il a compris qu'il fallait écraser les autres. Mmh. Donc il y a toujours un intérêt à rechercher la source de ce comportement. Parce que lorsque quelqu'un dit « j'ai un fort caractère », mais ce n'est jamais le cas. Parce qu'un fort caractère, ce serait quelqu'un de paisible, sage, qui dit les choses tranquillement. Fort caractère, c'est je suis en désordre moi-même, j'ai une grande colère qui bouillonne, c'est-à-dire que là, j'ai des séquelles de l'enfance et de l'adolescence.
0: Sans forcément juger, on dit aussi mauvais caractère. Hein?
24: Oui, mais mauvais caractère, qu'est-ce que ça veut dire? C'est-à-dire, quelle est la souffrance sous-jacente?
0: Alors, des conflits à répétition, ça peut être aussi une source de souffrance précisément. On a une auditrice du Tchad, de Djamena, qui a un très joli prénom, elle s'appelle Bonheur. Elle nous écrit sur WhatsApp, comment éviter de répéter les schémas conflictuels quand on a grandi dans un environnement, on peut penser à une famille, hein, où les conflits sont monnaie courante. C'est vrai que des fois, on n'en peut plus de ces familles où ça crie tout le temps.
24: Oui, alors, à partir du moment où elle se pose la question, elle a déjà la réponse. C'est-à-dire qu'elle sait que ce n'est pas normal. Donc, on peut aussi envisager que dans son entourage, il y a peut-être des couples et des familles qui fonctionnent de façon plus sereine et plus tranquille. Donc, elle a tout intérêt à modéliser là-dessus. Et à chaque fois qu'elle commence un conflit ou qu'elle sent une colère, qu'elle respire et qu'elle se dise « bon, que se passe-t-il » Parce que ça peut être une répétition de l'habitude familiale.
0: Quelque chose qui n'a pas trouvé de résolution. Alors le conflit, on dit, c'est un objet global, mais aussi son contenu, ses composantes. Certains mots peuvent être particulièrement blessants, carrément brutaux. Quand il y a un trop-plein comme ça, qu'est-ce qu'on fait? Comment on réagit?
24: Alors, il faut savoir si l'autre est capable d'écouter, d'entendre. Si on lui pose la question, écoute, là je vois que tu es très en colère, explique-moi quelle est ta souffrance, quel est ton besoin. Là tu es frustré, tu as une blessure, je voudrais comprendre. Déjà, ça calme les choses, souvent. Pas tout le temps, souvent. Et celui qui parle, après, dit ses blessures et on demande à la personne, mais qu'est-ce que tu souhaiterais comme changement ? Et là, il peut y avoir l'amorce de discussion. Mais s'il n'y a pas trop de colère, sinon la discussion s'envenime.
0: On peut imaginer que la personne va vous répondre « arrête de te prendre pour mon psy aussi ». Comment on fait dans ces cas-là? Parce que des fois, les personnes, ils sont dans leur élan, dans cette espèce de violence verbale. Et d'avoir quelqu'un de calme, ça peut encore plus les énerver en face.
24: Oui, mais à ce moment-là, on peut dire « bon, écoute, on reprendra la discussion à un autre moment ».
0: On coupe court. Pour bien fixer les limites de notre sujet, il peut y avoir aussi des situations de conflit. En particulier dans votre domaine, hein, la psychiatrie, c'est associé à des troubles psychiques, des personnes qui sont dans l'émotion, dans l'impulsivité. Et ça peut même être un conflit symptôme.
24: Oui, le plus souvent, ce sont des personnes qui ont, comme on dit, une névrose. Enfin, on a tous nos dysfonctionnements, mais quelqu'un qui n'a pas une bonne gestion de ses émotions, on ne lui a pas appris. Hein. Et donc, là, à nouveau, en retournant sur son enfance, on peut lui expliquer ce qui a manqué pour qu'elle puisse se réparer.
0: Bien se distinguer, ça va être très important pour cette émission, le conflit verbal, de la violence verbale et a fortiori de la violence physique. Là, on n'est pas du tout dans une question de maltraitance ou quoi que ce soit, on est vraiment dans un conflit, dans une dispute. La maltraitance et la violence physique, c'est tout à fait autre chose.
24: Ah, c'est tout à fait autre chose. Et les mesures à prendre sont tout à fait différentes.
0: Oui, bien sûr, on n'encourage pas du tout ce genre de choses. Quand on dit certains conflits productifs, en aucun cas il s'agit de violence. Il faut que les choses soient absolument bien posées d'emblée.
24: De toute façon, la violence entraîne le juridique.
0: Voilà.
24: C'est
0: interdit, donc c'est pas le genre de choses qui nous intéresse forcément. À part pour le dénoncer, parler des droits et de la protection, c'est essentiel, mais pas dans ce sens-là. Alors, des cas concrets, grâce à vos appels au 33 7 61 18 46 41. Première auditrice en ligne, on part pour la Côte d'Ivoire.

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1: Et en ligne avec nous, c'est vous, Laïla, bonjour.
2: Bonjour Caroline.
1: Alors vous avez 35 ans, vous souhaitiez témoigner des difficultés à la maison entre deux personnes qui vous sont très très proches. De qui s'agit-il, Laïla, s'il vous plaît ?
2: De ma mère et de mon fiancé.
1: Comment vous retrouvez entre les deux ? Ça veut dire qu'aujourd'hui vous êtes un petit peu l'arbitre de leur conflit ou vous êtes silencieuse quand ils se disputent ?
2: C'est un peu des deux, parce que je suis la cause de leur dispute. En même temps, l'arbitre est... Quand je peux être silencieuse, je le suis aussi.
1: Donc votre maman, si j'ai bien compris, elle vit sous votre toit. Sans être indiscrète, je peux vous demander pourquoi elle est avec vous à la maison ?
2: Parce que j'ai eu deux grossesses successives.
1: Ouais.
2: Et elle est venue m'aider pour ma dernière grossesse.
1: Aujourd'hui, si vous décriviez la relation entre votre mère et votre conjoint, vous diriez quoi ? Ils se disputent tout le temps, ils boutent chacun dans leur coin, ils viennent se plaindre à vous. Vous êtes dans quelle situation ?
2: Alors, on va dire que la plus active, c'est ma mère, qui est très virulente avec mon fiancé. Après, ça boude parce que elle lui dit des choses qu'il n'a pas envie d'entendre, qu'il vient de me répéter, et vice versa. Ou alors, il m'a dit bonjour comme si, il ne devait pas me dire ça, il a claqué la porte.
1: J'ai une question matérielle qui va peut-être vous paraître bizarre. La maison, elle est à qui ? Elle est à la famille de votre maman ou vous l'avez acquise avec votre conjoint ?
2: Non, elle est à mon conjoint et moi.
1: À votre conjoint, donc elle est sous votre toit ? Sous le toit de ce couple d'amoureux. Est-ce que vous trouvez que certaines critiques de votre mère sont exagérées ou est-ce que ça reflète pour vous une forme de réalité ?
2: Certaines reflètent la réalité.
1: Par exemple,
2: en fait, son vrai souci, c'est le côté financier.
1: Ouais.
2: Elle me dit qu'il n'en fait pas assez. J'ai l'impression que je travaille, mais que toutes mes économies partent dans la charge de la maison et qu'il ne prend pas réellement ses responsabilités. Et que quand il le peut, il me refile plusieurs dépenses. Et elle trouve que je suis en train de m'épuiser financièrement et physiquement dans cette relation.
1: Et vous avez des reproches du même ordre à l'encontre, on va dire, de votre conjoint ?
2: Oui, mais en fait, on en parle. Et puis bon, elle le fait tellement de manière virulente que
1: D'accord.
2: finalement, je me retrouve à prendre sa défense,
1: D'accord.
2: alors que finalement, elle a raison.
1: Ouais. Mais vous n'aimez pas la façon dont elle le dit. D'accord. Du coup, comment ça se passe à la maison ? C'est chacun dans son coin qui boude ? Voyez comment les choses, ça va évoluer comment tout ça d'après vous ?
2: De toute façon, là, on m'a donné un ultimatum. Ma mère m'a demandé de choisir entre lui et elle.
1: Vous en pensez quoi de ce choix cornélien ?
2: Je peux pas.
1: Bah oui.
2: Je peux pas.
1: C'est la base.
2: Je peux pas. Donc j'essaye de lui expliquer. J'essaye aussi d'expliquer à mon conjoint que c'est ma mère, que même s'il veut répondre, même s'il veut craquer, c'est pas la bonne méthode parce que elle a pas allé très loin et il a pas forcément, enfin elle peut avoir une vraie puissance de nuisance.
1: Alors, le docteur Gavard a suivi tout ça avec beaucoup d'attention. Votre question, on comprend le sens général, hein. C'est comment résoudre ce drame familial qui se joue sous votre toit. C'est quoi votre question concrète, s'il vous plaît, Laïla ?
2: Je voudrais vraiment savoir comment faire face à ce conflit, parce que c'est vrai que dès que je peux, j'essaye de prendre la tangente, parce que je leur dis, en fait, vous me fatiguez.
1: Ouais.
2: J'ai épuisé, à force de toujours gérer vos histoires, je ne peux pas me concentrer sur mes enfants, sur mon travail.
1: Je comprends. Docteur Gavard, est-ce que c'est à Laïla de gérer ce conflit ?
3: Alors oui. Oui, puisqu'elle en est la victime.
1: Ouais.
3: Laïla, vous voyez, peut-être vous pourriez déjà déplacer la problématique, dire, est-ce que vous vous rendez compte, tous les deux, que vous êtes en train de faire mon malheur, que je me déprime de plus en plus. Donc, vous m'aimez, et là, vous faites ce qu'il y a de pire pour moi. De toute façon, je ne choisirai pas entre l'un et l'autre, parce que maman, tu m'as appris beaucoup de choses, je te respecte, et tu sais très bien qu'une femme qui est en couple, l'autorité vient à cette femme avec son mari, c'est plus la mère. Donc, J'ai un grand respect pour toi, grande reconnaissance, mais ce que tu dis sur mon mari peut être tout à fait juste, et je ne suis pas une enfant, je le sais, et on va résoudre le problème ensemble, mais je n'ai pas à choisir, tu n'as pas le droit de le faire.
1: J'ai une question à vous poser, docteur Gavard. Ça veut dire que quand elle va dire ça, ces choses de façon posée, réfléchie et très mûre, le mieux, c'est qu'ils soient réunis tous les trois, qu'elle les demande dans un moment un peu d'apaisement. J'ai besoin de vous parler, peut-être en dehors du cadre d'ailleurs de la maison, en dehors des murs, des fois c'est assez symbolique. On va dans un endroit calme et on pose les choses. Comment on fait ça? Alors,
3: je pense que ce serait peut-être plus intéressant qu'elle ait cette discussion avec l'un, ensuite avec l'autre, et ensuite les trois ensemble. Parce que là, c'est absolument contre-productif ce qui se passe. Et votre mère n'a pas le droit de vous demander de choisir, et votre mari, être dans la balance avec votre mère, c'est tout à fait hors de propos, voyez. Et vous n'avez pas à fuir les choses, vous avez à les confronter au fait qu'ils apportent du malheur.
1: Est-ce que vous avez peur de cette discussion, Leïla, ou est-ce que c'est quelque chose que vous êtes prête à affronter?
2: Ben, je l'ai eu, cette discussion.
1: Ah, et ça s'est soldé comment?
2: Par un échec. Ma mère m'a dit que, elle, en tout cas, elle n'arrêtera pas tant que elle n'aura pas, enfin, que j'aurais pas fait ce qu'elle voulait. Elle lui a dit aussi clairement que tant que elle sera dans la maison, tant que, on se quittera pas. C'est-à-dire que le moment où elle partira, c'est quand elle partira avec moi et mes enfants.
3: Oui, mais enfin, ce n'est pas elle qui dirige la famille, vous voyez. Donc il y a une exagération de son rôle. Alors, certes, elle fait pour vous protéger parce qu'elle vous aime, ça c'est certain, mais vous n'êtes plus une enfant. Et lui dire que de toute façon, ça ne se passera pas, parce que j'ai l'impression que vous ne voulez pas suivre votre mère avec les enfants, vous voulez rester avec votre mari, non?
2: Oui, exactement. Et je lui ai dit ça aussi. Mais elle m'a dit, bon, si c'est comme ça, tu me verras plus.
1: Ah, d'accord. C'est de couper le contact, ça menace.
3: Oui. Alors, est-ce que au niveau de la famille, il pourrait y avoir une réunion familiale, peut-être même des deux familles, pour essayer de la raisonner?
1: Il y a quelqu'un dont vous n'avez pas parlé, c'est votre père. Il reste en dehors de tout ça?
2: Non, justement, quand c'était devenu trop insupportable, je l'ai appelé, je lui ai dit, il faut qu'il parle à ma mère. Parce qu'ils sont séparés, mais ils sont en bon terme.
1: Oui.
2: Donc, il l'a vu, il lui a parlé, après on s'est vu à trois, après on s'est vu avec mon fiancé. Et ça s'est pas arrangé non plus.
1: Ça s'est pas arrangé. La médiation d'un tiers, je ne sais pas exactement, docteur Gavard, elle a eu beaucoup d'initiatives déjà.
3: Oui, tout à fait. Alors donc il y a la médiation des deux familles, peut-être qu'il faut que ce soit encore plus élargi. Est-ce qu'au niveau religieux, il peut y avoir un responsable religieux qui puisse lui parler ou parler à tout le monde, vous voyez?
1: Est-ce qu'il y a une sorte d'autorité de quartier, de communauté qui pourrait vous venir en aide? Est-ce que ça existe dans votre groupe de vie à Abidjan?
2: En tout cas, le responsable religieux, il lui a parlé.
1: Oui.
2: Mon grand frère, enfin quelqu'un que je considère comme mon grand frère qui est assez sage, lui a parlé aussi. Je lui ai parlé, enfin on lui a tous parlé. Et en fait, le problème c'est que à force d'avoir ce conflit, mon fiancé aussi a des comportements des fois qu'elle récupère pour pouvoir dire, vous voyez, j'avais raison.
1: Donc ça ne fait qu'envenimer les choses, les interventions extérieures. C'est vraiment une situation compliquée. Là, on est dans la gestion du conflit, on met le doigt dessus, c'est pas toujours... Il n'y a pas de solution simple, c'est un long travail.
3: Mais c'est-à-dire que c'est cette maman qui est très inquiète pour sa fille, outrepasse ses responsabilités, et elle fait comme si Leïla était une petite fille encore. Donc, Leïla, est-ce qu'il y a une solution idéale à partir du moment où votre mère reste figée dans ce qu'elle pense?
1: Position.
3: Idéale, non. Il n'y aura peut-être pas de situation idéale. Mais bon, c'est à vous de voir si finalement... votre vie conjugale avec les enfants ne mérite pas peut-être une mise à distance de la mère pendant un temps,
1: parce qu'après, elle
3: peut peut-être revenir.
1: En tout cas, un grand merci à vous, Leïla, de vous être confiée au micro de RFI. Très très bonne journée à vous, docteur Gavard. On va se retrouver tout à l'heure pour d'autres questions en direct, juste après ce titre de Masterpiece et Thomas Anderson, Love Hate sur RFI.

0: Priorité santé sur RFI, conflits, disputes dans notre émission Les Affrontés, se taire, une psy à votre écoute. C'est vous, docteur Marie-Claude Gavard, et on va tout de suite prendre la direction du Congo de Pointe-Noire, où l'on retrouve en direct Étienne Vie. Bonjour.
1: Bonjour madame Caroline.
0: Alors vous, en cas de conflit, qu'est-ce que vous faites? Quelque chose me dit, j'ai entendu votre voix, quelque chose me dit que vous n'êtes pas un grand batailleur, vous avez une voix douce et très agréable. Comment vous réagissez quand il y a devant vous des personnes qui se disputent, voire même que vous êtes mêlé à cette dispute?
1: Bon, dans ce cas de figure, souvent ce que j'aime faire, c'est de me taire. J'aime me taire, prendre le temps d'écouter les deux parties pour comprendre qu'est-ce qu'il en est.
0: Et comment réagissent les autres en face de vous?
1: Moi, on me dit, mais toi, tu es trop laxiste, tu aimes toujours qu'on t'explique, qu'on te fait ceci. Je dis, mais que voulez-vous? Ce que je veux la paix. Que voulez-vous?
0: Ils vous disent laxiste, mais moi, quand je vous écoute vous expliquer, je vois plutôt que vous êtes posé, vous réfléchissez, vous essayez de comprendre. Pourquoi est-ce que ces personnes vous reprochent finalement une forme de sagesse?
1: Ça, je ne sais pas comment, s'il ne faut pas que je vous l'explique.
0: Ouais.
1: Sauf que moi, j'aime aller un peu plus dans les détails.
0: D'accord. Est-ce que ça vous complique certaines relations, par exemple dans votre entourage, voire votre couple? Ça crée des problèmes?
1: Oui.
0: Par exemple?
1: Avec ma partenaire, souvent, quand j'essaie de prendre connaissance d'un problème, elle me dit souvent, non, toi tu veux qu'on t'explique ça comment? Je dis, non, mais moi je vais comprendre, parce que je vais agir, oui. En agissant, il faut que j'ai des éléments qui doivent me permettre d'aller sur le terrain, avoir et être bien soudé. Je sais que je peux aller dans telle direction. J'ai des arguments. Dans telle direction, j'ai des arguments. Mais souvent, c'est pas le cas.
0: Et donc, Étienne Vie, vous avez des questions par rapport à votre attitude, celle des autres. Moi, j'ai une question à vous retourner. Est-ce que vous avez le sentiment que c'est vraiment vous qui devez changer ou les autres?
1: Bon, je pense que c'est peut-être moi aussi.
0: Pourquoi?
1: Dans un cas, je pense que c'est. Mais parce que toute fois que j'essaie d'emmener ces démarches-là, qu'on essaie de se comprendre, je suis pas compris souvent.
0: Vous vous sentez à part.
1: Oui.
0: Docteur Gavard, notre auditeur du Congo, qui se demande si son attitude est la bonne ou il ferait mieux d'éviter d'insister. Comment vous réagissez?
2: Alors, son attitude est sûrement la bonne pour lui, mais visiblement, elle n'est pas acceptée par les autres. Donc, ça dérange. Et on peut se demander si vous n'avez pas une peur, une crainte dans la vie, et qui fait que vous avez besoin d'avoir le contrôle, c'est-à-dire ne pas avoir de surprise, tout comprendre dans les détails, voire même harceler un petit peu les autres en leur demandant d'expliquer. Alors que ça, de toute façon, le contrôle, on l'a pas dans la vie toujours. Hein. Donc, visiblement, vous posez trop de questions. Et ça doit être très ennuyeux pour les autres. Parce que si ça se passe une fois, ça va bien. Mais si pour n'importe quoi, il y a 15 questions, les autres doivent se boucher les oreilles. Vous voyez? Donc, je crois que vous avez intérêt à rapprocher ça, peut-être, du manque de confiance en vous, du manque de cette certitude qu'en cas de problème, vous saurez comment faire. Quand on est adulte, on a quand même plein de choses, même inconsciemment, à notre disposition. Et vous n'avez pas besoin de tous les détails pour vivre bien. Et ça, je crois que si vous importunez les autres, c'est que vous êtes trop là-dedans. Et par contre, vous pensez que vous avez besoin de le faire, et ça, non, sûrement. Et vous allez pouvoir essayer de ne pas le faire, et vous verrez que vous arrivez à résoudre les problèmes.
0: Peut-être une fois sur trois pour commencer, je ne sais pas, Étienne Vie. Qu'est-ce que vous en pensez, un petit peu lâcher du lest et arrêter de toujours vouloir démêler la pelote de laine là quand il y a un nœud dedans, de laisser un peu les autres aller, puis revenir deux heures plus tard, voir le lendemain, voir si ça s'est apaisé. Qu'est-ce que vous en pensez?
1: Non, mais c'est une bonne initiative parce que récemment, j'ai eu quand même à faire cette démarche-là et j'ai senti que ça allait dans une bonne direction aussi.
0: Donc, on vous encourage à poursuivre. En tout cas, c'est ce que vous dit le docteur Gavard, qui s'y connaît en la matière. Un grand merci pour votre témoignage, Étienne Vie. On a essayé de joindre Josiane à Yaoundé, au Cameroun. Ça ne marche pas à tous les coups, donc c'est moi sa porte-parole. Elle a 26 ans, Josiane. Je vais pas dire j'ai 26 ans parce que personne n'y croira. Enfin bref, elle a 26 ans. Elle explique qu'elle a été colérique depuis longtemps. Elle se définit comme telle. Hein. C'est pas un jugement. Ça veut dire que souvent, elle se fâche. Elle se souvient par exemple qu'en 2020, elle s'était installée à Yaoundé avec sa petite sœur qui allait voir des amis, sortait le soir, voire découcher. Et Josiane lui a fait des reproches. Ensuite, en famille, sa sœur a raconté des histoires. Elles se sont fâchées, elles ne se parlent plus. Bref, rupture. Et puis, elle considère aussi, Josiane, que d'une certaine manière, ça va pas forcément avec les hommes à cause de ce tempérament colérique. Récemment, elle avait un petit ami. Elle s'est énervée tout de suite avec lui. Elle écrit « Je lui ai dit des choses blessantes. Il n'a pas pu s'expliquer. » Et puis, ça s'est arrêté et elle est déçue parce qu'elle a le sentiment qu'elle aurait pu construire quelque chose avec lui. Donc aujourd'hui, elle en a marre de ses histoires, elle en a marre de ses conflits et elle voudrait surtout arrêter avec cette grosse colère qu'elle a en elle. Comment vous réagissez ? Une colère ? Rechercher d'où vient cette colère ?
2: Oui, c'est indispensable de rechercher d'où vient cette colère. Et Josiane, vraisemblablement, n'a pas été comprise quand elle était petite, a dû être très carencée au niveau affectif, parce que la colère, c'est vraiment la résultante de sentiments très difficiles. Ça peut être l'injustice, la peur de l'abandon. Donc, la colère, là, pour elle, c'est... sa personnalité, et elle doit même sûrement penser qu'elle a un fort caractère. Or, ce n'est pas le cas. Quand on est en colère tout le temps, c'est qu'on a une douleur au niveau de la gestion des émotions que l'on n'arrive pas à gérer et qu'elle se met en défense systématique, même si elle n'est pas forcément attaquée. Et par rapport à sa sœur, si la sœur découche, peut-être qu'elle avait l'âge de découcher, et que si elle-même avait eu une sœur aînée qui l'empêchait de découcher, il y aurait eu des conflits. Donc, là, ce qui est dommage, c'est qu'il y a une rupture sûrement momentanée, parce que les deux sœurs souffrent de ça. Vous voyez ? Et à partir du moment où Josiane dit qu'au niveau de ses relations avec les hommes, ça pose des problèmes, c'est une évidence. Quand on se met à la place de l'autre, bon, est-ce que Josiane aimerait que son petit ami l'agresse, soit en colère contre elle ? C'est insupportable.
0: Mais moi, ce que je remarque quand même, c'est que Josiane dit, entre guillemets, j'ai mauvais caractère, je suis colère. Il y a plein de gens qui sont comme ça et qui ne le reconnaissent absolument pas. Donc, elle a déjà fait un premier pas de dire... j'ai un mauvais tempérament parce que je me fâche avec tout le monde, j'ai envie que ça s'arrête. Donc elle est dans une démarche de changement quand même.
2: Ah, c'est absolument indispensable. Quand la personne trouve qu'elle a un mauvais caractère et que c'est très bien parce que c'est-à-dire qu'elle est forte, elle est loin de la solution.
0: On a Josiane en ligne. J'espère que je me suis faite votre porte-parole, Josiane, j'espère que vous êtes à peu près reconnue dans ce que j'ai décrit. Je sais que vous étiez en train de faire les ajustements téléphoniques avec Guillaume Buffet, mais quand même, est-ce que vous diriez que quand vous étiez plutôt petite, chez vous, des fois, vous n'aviez pas vraiment la parole, vous aviez du mal à vous exprimer. Bref, ben, pour vous faire entendre, vous étiez un petit peu obligée de serrer les poings.
3: Oui, bonjour à
0: bonjour.
3: Tous.
0: Bonjour.
3: J'étais un peu... Je dirais que j'étais un peu frustrée, en fait.
0: Oui, frustrée. Et aujourd'hui, vous avez donc envie que ça change?
3: Oui.
0: Est-ce que vous vous isolez quand vous sentez la colère monter des fois, ou est-ce que vous êtes incapable de lâcher l'affaire et vous restez comme ça en face, avec les yeux grands ouverts, à vous énerver?
3: Je m'isole rarement, je vais exprimer ma colère.
0: Est-ce que vous avez déjà essayé? Est-ce que vous avez déjà essayé? Comme on dit aux enfants, va te calmer, il y a des gens qui considèrent que c'est dur, mais pour avoir eu des enfants, je considère que c'est efficace. Est-ce que vous avez déjà essayé pour vous-même de vous isoler en cas de conflit?
3: Des fois, en fait, quand je suis en état de colère, je vais écouter personne.
0: Ouais.
3: J'arrive même pas à entendre quelqu'un parce que je me dis, c'est moi qui j'ai raison.
0: Vous êtes submergé, en fait. Qu'est-ce qu'on peut lui dire dans ces cas-là pour mettre en place des espèces de freins, des espèces de réactions pour s'empêcher cette escalade?
2: C'est-à-dire que là, Josiane a conscience que c'est trop. Hein, vous avez conscience que c'est vraiment trop. Donc, vous avez ce qu'on appelle une mauvaise gestion de vos émotions. À partir du moment où vous allez...

0: En faisant des boulots, plus de 60% des élèves font une activité qui n'a aucun rapport avec leur projet professionnel. Donc là, c'est quand même beaucoup plus que les étudiants. Ce qui est aussi un facteur de risque. Mais ce qui fait que, par exemple, quand ils vont être confrontés à des travaux pénibles, salissants, etc., ben, ils vont les rayer de leur liste et plutôt de se dire, ben, je vais continuer mes études parce que voilà, c'est important. Et de toute manière, les parents sont vigilants par rapport à ça. Les élèves nous disent que leurs parents sont à la fois fiers du fait qu'ils travaillent, parce qu'effectivement, ça leur donne la valeur de l'argent, la valeur du travail, hein. Mais en même temps, ils sont vigilants à ce que ça déborde pas sur les études.
1: Restez avec nous, Thierry Berthet, dans un instant. Nous partons à Kinshasa.
2: 8 milliards de voisins. C'est vraiment quelque chose qui crée la proximité. C'est être ouvert à la rencontre de l'autre sans aucun a priori.
3: C'est un village mondial, donc on est tous des voisins.
4: Même si géographiquement on est effectivement dispersés, on existe ensemble.
1: Direction Kinshasa, donc maintenant en RDC, avec Bethel qui est en ligne avec nous. Bonjour Bethel.
5: Bonjour Lucie.
1: Alors vous êtes maintenant diplômée de la Haute École de Commerce de Kinshasa, mais vous avez travaillé pendant vos études, c'est bien ça?
5: C'est bien ça Lucie. À l'époque où j'étais étudiante, donc je faisais le ménage pour payer mes études, mes frais académiques. Parce que étant donné que je suis la fille aînée dans ma famille, je ne voulais plus du tout dépendre financièrement de mes parents ni de qui que ce soit. Donc, j'avais décidé de faire des jobs comme ça pour payer mes frais académiques à l'époque.
1: À quelle régularité vous travaillez à l'époque? Ça représentait combien d'heures par semaine environ, Bethel?
5: Je travaillais de lundi à vendredi, donc 5 jours dans la semaine, 5 ouais. jours sur 7. Et du matin de 7h30 à 14h, 14h30.
1: Ça
5: dépend, parce qu'il y avait des jours où je débordais, quand il y avait des visiteurs qui venaient à la maison, des visiteurs qui venaient de l'étranger qui venaient séjourner à la maison. Mais généralement, entre 14h, 14h30, voire 15h, c'est à ces heures-là que je travaillais.
1: Ça faisait des grosses journées, hein. Vous arriviez à rester concentré sur vos études?
5: Oui, ça fait des grosses journées, effectivement. Seulement, j'étudiais le matin et les cours étaient les après-midi. Donc, c'est ce qui fait que je devais m'efforcer de rester concentrée pendant les cours et après pour faire des efforts après les cours, pour lire les cours, surtout en période des examens, c'était là le plus gros du travail.
1: Mais ça vous aide un petit peu au sacrifice de votre vie sociale, hein?
5: Exactement, exactement. La vie sociale, les amis on met de côté, les visites en famille, certains événements en famille, anniversaire, mariage et tous les événements en famille, on n'y participe pas trop parce que on est entre les études et le travail. C'est ça la priorité pendant cette période-là. Et en difficulté, oui, je vous en prie.
1: Et en cours, c'était pas trop dur justement à propos de difficultés?
5: En cours, la difficulté, c'était la concentration pendant les cours. Évidemment, je récupérais ça le week-end avec des cours entre amis, des cours de récupération, parce que je travaillais pas le week-end. Donc, c'était une période, un moment pour moi de récupérer les vides, on va dire, pendant les cours.
1: Merci Bethel pour votre témoignage. Une réaction à ce témoignage, Élise Tanré. On entend la difficulté de concilier travail et études, hein. C'est pas toujours évident. Comment trouver l'équilibre?
6: Ah ben, dans ce cas-là, effectivement, on voit qu'il y a une concurrence entre les deux, même si voilà, les cours sont l'après-midi et le travail le matin. Et surtout, ce qu'on entend, c'est la mise entre parenthèses de cette vie sociale qui est constitutive de la vie étudiante. Et c'est très dommageable de ne pas pouvoir vivre sa vie étudiante dans tous ses aspects. Donc ça suppose des sacrifices assez importants de cette partie de la vie étudiante.
1: Le message d'un autre auditeur maintenant.
7: Bonjour, je m'appelle Taylor Dimonekene. Je suis étudiant en master génie électromécanique à l'Université libre de Bruxelles depuis une année. Je combine mes études avec le travail. Souvent, je travaille 2 jours par semaine pendant les heures de cours, mais aussi à temps plein, du lundi à vendredi, pendant les grandes vacances du 1er juillet au 15 septembre. Souvent, je travaille comme un préparateur de commandes dans des entrepôts en Flandre. Là, nous sommes payés 15 euros par heure. Tantôt, je travaille ici à Bruxelles, dans une industrie agroalimentaire. Là, je suis payé 16 euros par heure. Quand même, c'est bien rémunéré. Et pour ce qui concerne le temps, combiner les études avec le travail, c'est pas facile, c'est très compliqué. Premièrement, parce que du fait que nous travaillons pour les intérims, c'est-à-dire les agences d'emploi, tantôt ils nous prennent à main levée, c'est-à-dire que vous étudiez, vous faites autre chose, mais ils vous appellent.

0: par exemple, à 11h, 12h, que vous devez entrer, soit travailler à 14h. Donc, tantôt, vous êtes obligé d'arrêter, de lire, d'arrêter ce que vous faites pour aller intervenir. Donc, c'est pas du tout facile. Dit aussi au volume horaire, les cours sont beaucoup volumineux, en moyenne 800 pages par cours. Donc, pour avoir le temps de bien revoir, bien faire la lecture, en combinant le travail et les études, c'est pas du tout facile. Donc, mais nous nous battons quand même pour que les choses évoluent et à la fin, nous puissions terminer nos études. Mais sinon, ce n'est pas facile. Merci.
1: Élise Henry, on l'entend dans le témoignage de Taylor, hein, l'une des difficultés, c'est aussi le type de contrat des étudiants. Il est obligé de se rendre disponible s'il veut pas perdre son poste en agence d'intérim.
2: Oui, alors ça, c'est un phénomène qu'on a observé aussi dans une recherche collective qu'on a menée avec des collègues sur les étudiants qui passent par les plateformes numériques d'emploi et donc qui ont un statut de micro-entrepreneur. Et ces étudiants, donc à la fois, ces plateformes, elles promettent beaucoup de flexibilité dans les jobs proposés et en même temps, ça demande aux étudiants d'être très réactifs, en fait, d'être toujours disponibles et de pouvoir répondre assez vite aux offres d'emploi qui leur sont faites.
1: Mais les plateformes n'ont pas que des avantages, hein, notamment pour les questions de protection.
2: Et en effet, les étudiants, alors on était surprise avec les collègues de constater que les étudiants ne connaissaient pas forcément leur contrat de travail et la protection dont ils pouvaient bénéficier. Il y avait une certaine indifférence qui est peut-être liée aussi à la jeunesse ou au fait qu'ils s'étaient pas renseignés ou voilà, cette idée que c'est une activité qui ne compte pas parce qu'elle est là juste le temps des études. Néanmoins, au moment de la crise sanitaire, c'est des gens qui ont pris conscience, puisque l'enquête s'est déroulée pendant la crise sanitaire, du fait qu'ils ne bénéficieraient pas de protection. Au moment de la perte de leur activité.
1: Et puis il y a aussi le statut d'auto-entrepreneur hein, qui est parfois difficile à gérer pour eux.
2: Exactement.
1: Les voisins, les voisines, restez avec nous. On va continuer de parler du travail chez les étudiants et les lycéens. On se retrouve tout de suite après ce titre de Young Miko, extrait de la playlist RFI.

0: Free par Yang Miko sur RFI. Nous parlons toujours du travail des étudiants et des lycéens. Et maintenant, un dernier témoignage d'une voisine.
1: Bonjour chers auditeurs et auditrices de 8 milliards de voisins. Je m'appelle Emeline et je vis à Abidjan. Je n'ai pas travaillé pendant mon lycée, pas du tout. Mais dès l'université, j'ai commencé à chercher des expériences professionnelles. J'ai fait du journalisme, de l'événementiel, la communication et en même temps quelques missions dans la restauration et tout. J'étais juste curieuse et j'avais envie de découvrir plusieurs univers du moins. En moyenne, je travaillais entre 15 et 20 heures par semaine, parfois plus, lorsqu'il y avait un événement à organiser ou un projet à livrer. Pour gérer mon temps, j'ai appris à être très disciplinée, je suivais mes cours la journée et je consacrais mes soirées, mes week-ends à mes activités. Il fallait faire souvent des choix et renoncer à certaines sorties, mais je savais pourquoi je le faisais. Et j'ai pas gagné d'argent, pas du tout, mais j'ai gagné en expérience, en confiance en moi et en réseautage. Aujourd'hui encore, beaucoup d'opportunités que je reçois et bien des expériences, du moins accumulées pendant mes années d'études. C'est pour cela que je conseille aux étudiants de profiter de cette période pour apprendre autant que possible sur le terrain. L'oseille viendra après.
0: L'oseille viendra après. Un très joli témoignage d'Emeline. Alors, travailler pendant ses études, ça peut développer tout un tas de compétences, comme elle vient de nous le dire, hein, Élise Tanré.
2: Oui, en effet, c'est très intéressant ce témoignage. C'est à la fois beaucoup d'heures de travail par semaine pour satisfaire une curiosité et une envie de se professionnaliser. Alors, c'est un mot qui est beaucoup employé aujourd'hui à l'université. Voilà, on veut favoriser l'insertion des étudiants, les professionnaliser. Et c'est vrai que ces expériences, elles peuvent participer à cette professionnalisation. Mais encore une fois, il faut que les étudiants aient le choix, puissent choisir l'activité qu'ils font et les ressources pour trouver ces activités. Et donc, c'est très, ça va varier selon les profils sociaux des étudiants et le réseau qu'ils peuvent mobiliser pour ces aides.
0: Mais quelles compétences ça peut développer? En quoi ça peut être intéressant justement pour eux? Ça peut être un atout?
2: Alors ça dépend des études qu'ils font, hein, évidemment. Plus l'activité, quand elle est en lien avec les études, évidemment, ça va être une première expérience dans le domaine qu'ils convoitent. Et après, même quand l'activité n'est pas forcément en lien avec les études, ça peut déjà les former à présenter un CV. Ne serait-ce que ça. C'est vrai que sur les plateformes, par exemple, on a vu que ces plateformes faisaient un travail pour montrer comment valoriser les compétences acquises. Et c'est aussi ça.
0: Le
2: ça,
0: respect du cadre aussi, l'implication dans le travail.
2: Oui, et ça suppose aussi un travail de mise en mots de ces compétences acquises au cours de l'activité professionnelle. Donc c'est de dire voilà, est-ce que on a managé un moment, est-ce que ça a nécessité de mettre en œuvre un projet, de travailler collectivement. Donc c'est aussi la mise en mots de compétences qui pourront après être valorisées dans le domaine professionnel.
0: Même question pour vous Thierry Berthet, quelles compétences le travail peut-il développer chez les lycéens?
3: C'est un facteur qui nous a étonnés parce qu'effectivement, les compétences que les lycéens valorisent quand on discute avec eux, c'est pas des compétences techniques, des compétences professionnelles directement, mais des compétences dites psychosociales, c'est-à-dire savoir parler à un adulte, ne pas avoir peur de parler en public, savoir gérer une relation avec un client, savoir gérer son agenda, son temps de travail. Donc, des compétences qui sont difficilement valorisables, en tout cas dans le système actuel de reconnaissance des compétences.
0: Justement, alors, donc, ces compétences ne sont pas assez valorisées, selon vous, dans le système scolaire ou dans le système universitaire, Élise Tanré, Thierry Berthet?
2: Alors, c'est pas qu'elles sont pas valorisées, c'est que la place des étudiants qui exercent une activité rémunérée, elle est pas très claire dans ce système d'enseignement supérieur. On a des emplois du temps qui sont assez rigides, qui offrent peu de flexibilité, des cours qui sont sur la journée. Donc en fait, ces étudiants qui travaillent à côté de leurs études, on voit que dès que ça déborde du cadre des études, ça empiète en fait sur ces études. Et c'est vrai que ce manque de souplesse fait qu'ils ont pas tout à fait leur place dans l'enseignement supérieur.
0: Avant de conclure, recommandations souhaitez-vous faire pour mieux encadrer le travail des étudiants et des lycéens, très brièvement?
2: Alors, il y a le statut spécial étudiant qui est apparu il y a quelques années pour essayer de reconnaître justement ce travail, donc à côté du statut d'étudiant aidant, et donc ça peut permettre de mieux, en tout cas, aménager, disons, les emplois du temps et les études pour ces étudiants qui travaillent.
0: Donc le statut étudiant, Thierry Berthet, brièvement,
3: oui,
0: une recommandation?
3: De reconnaître la possibilité de s'absenter, en tout cas, pour travailler, parce qu'aujourd'hui, c'est absolument possible, puisque les élèves sont soumis à l'obligation scolaire jusqu'à 16 ans, et quand ils ont commencé à travailler avant 16 ans, il n'y a aucune dispense qui existe. Le Conseil d'orientation des politiques jeunesse a récemment proposé qu'il y ait une dispense d'assiduité possible pour les élèves les plus en situation de précarité.
0: Merci, merci à tous les deux pour votre éclairage, Élise Tanré, Thierry Berthet. Merci aussi à Juliette Brault et à Delphine Cachin qui m'ont aidé à préparer cette émission, à Inès Emprin aux réseaux sociaux et à Maëlle Guyot à la réalisation. Les voisins, les voisines, on se retrouve demain. Cette fois, nous parlerons des ultra-riches entre soi. Luxe, impôts, comment vivent-ils? Pour réagir, notre numéro WhatsApp 33 6 11 80 41 89. On compte sur vous. À demain donc. D'ici là, portez-vous bien.

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1: Au Congo belge, avant l'indépendance de 1960, ces femmes ont porté, élevé, parfois perdu des enfants dont l'existence dérangeait l'ordre colonial. Ces femmes congolaises sont devenues mères à 13, 14 ou 15 ans d'un enfant métis avec un colon belge. Alors que la parole des enfants métis commence peu à peu à émerger, celle de leur mère est encore largement dans l'ombre. Les témoignages de ces mères aujourd'hui âgées de 80, parfois 90 ans, racontent une époque où le pouvoir colonial s'exerçait aussi dans l'intimité, sur les corps des femmes. Les mères oubliées de la colonisation belge, une série de deux grands reportages de Florence Maurice, réalisée avec l'African Futures Lab. Épisode 1, je l'appelais papa.
2: C'est un quartier résidentiel sur les hauteurs de Kinshasa. Au fond d'une allée bordée d'arbres et de vastes propriétés, je rencontre Vénéranda Sinanduku. Elle nous attend sur son large fauteuil, une canne à portée de main.
3: Je suis très heureuse que vous vous intéressiez à cette histoire. Ça fait si longtemps.
2: Malgré ses 86 ans, elle se redresse lorsqu'elle nous aperçoit. Elle porte sa robe préférée, nous dit-elle, toute de rose et de gris. C'est l'une des premières fois qu'elle confie son histoire, celle d'une adolescente du Congo colonial repérée par un colon belge un matin de 1953.
3: J'avais 14 ans. J'étais encore une petite fille. J'étais assise devant chez moi quand il m'a remarquée en passant. J'ai levé les yeux vers lui et sa voiture s'est arrêtée et j'ai eu peur. À l'époque, on nous disait que les blancs pouvaient manger les noirs. Alors je me suis enfuie et je suis rentrée chez moi. Et je me suis mise à regarder par la fenêtre.
2: Quelques minutes plus tard, ce sont deux policiers qui frappent à la porte.
3: C'est mon grand-père qui a ouvert. Ils lui ont expliqué que le blanc les avait envoyés pour venir chercher la jeune fille. Mon grand-père a répondu, laissez-moi au moins m'habiller que je vienne avec elle. Puis nous avons suivi les policiers jusqu'à sa maison. Quand nous sommes arrivés, il a dit, je veux épouser votre fille. Alors nous nous sommes assis, il a sorti 1000 francs baudouins, les francs de l'époque, et il les a donnés à mon grand-père. Moi j'étais juste là, comme ça, et puis l'affaire était réglée.
2: Ce jour-là, à 14 ans, Vénéranda quitte sa famille pour aller vivre chez un inconnu, sans vêtements, sans affaires, sans dire au revoir à ses proches.
3: Je n'avais pas le choix.
2: Vénéranda vit alors à Rutshuru, dans le Nord Kivu, dans les dernières années du Congo belge, du temps du roi Baudouin. Elle a quitté l'école, sa famille vit de l'agriculture. Le blanc, lui, travaille comme agent médical. Couleur de peau, statut social, tout les oppose. Deux mois plus tard, Vénéranda se retrouve enceinte.
3: Au début, je n'ai pas compris ce qui m'arrivait. J'ai constaté que je n'avais plus mes règles et j'ai décidé de lui en parler. C'est à ce moment-là qu'il m'a expliqué que j'étais enceinte.
2: Quelques mois plus tard, à 15 ans à peine, Vénéranda donne naissance à une petite fille, Baudouin, en référence au nom du roi. Aujourd'hui, mère et fille sont assises côte à côte. Lorsque Vénéranda raconte cette histoire, Baudouin ne la quitte pas du regard. Toujours émue à l'évocation de ce père dont sa mère ignorait presque tout, y compris le prénom.
4: Parce qu'on appelait tellement seulement Munganga, docteur. On l'appelait comme ça. Mais heureusement, maman connaissait quand même son nom. Lief Sons, Marie-Jules Frédéric. Ça, j'ai découvert ça après. Hein? Les prénoms. Maman ne savait pas. Hein? Même l'orthographe aussi, on a découvert seulement après aussi.
2: Sur la table du salon, Baudouin a étalé quelques copies d'archives jaunies. Elle les feuillette une à une, comme pour remonter le fil de son histoire. Il y a un an, elle a remis la main sur des archives coloniales pour tenter d'en savoir plus sur cet homme.
4: Voilà, ça c'est la documentation qu'on m'a envoyée. Donc, il était veuf, il avait deux enfants, et puis elle ne savait même pas qu'il avait fait d'abord le service militaire.
2: Baudouin a également retrouvé sa date de naissance.
4: 1901, hein?
2: Il avait 53 ans quand elle est née. Malgré les lois racistes et la ségrégation imposée par l'ordre colonial, ces relations sont fréquentes à l'époque, entre colons européens, militaires, miniers, entrepreneurs ou administrateurs, et de jeunes filles congolaises, souvent à peine pubères. Un autre quartier de Kinshasa, plus modeste. Pauline Ngwangebu nous reçoit dans sa petite parcelle, dans une robe aux couleurs éclatantes. Elle aussi n'avait que 14 ans lorsqu'elle a déménagé chez un Européen.
5: Il me faisait très peur. Je ne lui adressais pas la parole. C'est toujours lui qui venait me parler. Je n'osais pas. C'était un blanc et puis il était vraiment imposant, puissant.
2: Pauline a un regard espiègle et sourit souvent pendant notre entretien. Même lorsqu'elle évoque pudique ses premières heures chez cet Européen et la violence de leur première nuit.
5: Il voulait qu'on passe la nuit ensemble, mais moi, je refusais. Alors il me suppliait, il insistait encore et encore, et finalement j'ai accepté, mais pas dès le premier jour. Il s'est passé au moins une semaine. J'avais trop peur de lui. Et surtout, je n'y arrivais pas parce que je n'étais encore qu'une enfant.
6: Et ça devait être très dur.
5: Oui.
2: Après le repas, nous allions nous coucher, mais je n'y arrivais pas. Et puis rapidement, je suis tombée enceinte.
6: Comment vous l'appeliez?
2: Je l'appelais papa. Je le voyais comme mon père.
6: Vous connaissiez son prénom?
2: Il se faisait appeler Monsieur Gord. Je ne sais pas si c'était son nom de famille ou le nom utilisé par ses employés.
6: Et vous n'osiez pas demander?
2: Lorsque Pauline est choisie par cet homme, 7 ans avant l'indépendance, ses parents sont déjà décédés. Elle vit chez sa sœur et son oncle, elle dépend d'eux financièrement et raconte qu'ils l'ont encouragée à accepter cette relation. Autorité familiale, pouvoir colonial, Pauline n'a d'autre choix que de se soumettre.
7: Alors ici, ce sont les archives générales du royaume, numéro 2.
2: Son récit fait écho à beaucoup d'autres dans la société coloniale de l'époque, nous raconte l'historienne Valentine de Wulf, rencontrée dans les locaux des archives coloniales à Bruxelles.
8: Les femmes sont soumises au patriarcat colonial, mais aussi au patriarcat africain, et donc elles n'ont pas d'autre choix, d'autant plus que les familles ont parfois tout simplement peur. Elles ne veulent pas dire non aux blancs parce qu'elles ont peur des représailles. Et donc on a aussi effectivement des témoignages où une jeune fille s'est enfuie, et les parents l'ont renvoyée à l'Européen parce qu'ils avaient peur des représailles si elle revenait à nouveau. Et donc, si on prend le cas de l'Équateur, encore dans les années 50, voir des blancs dans certaines régions, ça fait écho aux violences de l'État indépendant du Congo. Et donc, évidemment, la menace, la peur est présente par la mémoire et aussi par le quotidien, tout simplement.
2: Mais la domination coloniale ne s'exerce pas seulement par la peur. Retour à Kinshasa. Marie-Hélène nous reçoit dans la petite boutique de sa fille au bord d'une ruelle cabossée où la poussière s'élève au passage des motos.
9: Oh, bonjour.
6: C'est votre boutique?
10: Elle fait pour sa fille.
2: C'est justement dans l'Équateur qu'est née Marie-Hélène au tout début des années 1940. Je la rencontre au fond de cette échoppe aux murs noircis par le temps. Derrière elle, des étagères remplies de produits vendus à l'unité et du linge qui sèche, un paysage de débrouille et de promiscuité urbaine.
10: Moi, j'essouffle. J'essouffle vraiment. Regardez, ça ne va pas.
2: Marie-Hélène nous montre les murs de sa maison, le crépi qui s'effrite, l'humidité qui laisse des traces. Difficile d'imaginer qu'elle a fait partie un jour des femmes les plus enviées de son quartier, lorsqu'à 17 ans, elle a commencé une relation avec le père européen de son enfant.
11: Pour moi, à l'époque, c'était une fierté de vivre avec un blanc. Si cela avait été un Congolais, je n'aurais jamais accepté cette relation. À cet âge-là, ma famille ne m'aurait d'ailleurs pas laissé partir avec un Congolais aussi âgé. Mais il y avait des avantages à vivre avec un blanc.
6: Qui était ce monsieur?
10: Comptable d'État.
11: Il travaillait pour l'administration, c'était le comptable du territoire. C'est lui qui payait les travailleurs, les fonctionnaires.
2: En disant cela, Marie-Hélène s'amuse devant nous à rouler ses épaules et à bomber le torse pour mimer sa fierté. Dans son entourage, cette relation est encouragée à l'époque. Elle fait même figure de privilégiée.
11: Les jeunes femmes du quartier me disaient, tu te rends compte de la chance que tu as ? Nous, on aimerait être à ta place. Tu es un homme blanc et toi, tu fais des histoires. Tu devrais plutôt faire ce qu'il te demande.
2: Cette relation ne concerne pas seulement Marie-Hélène. Elle engage aussi sa famille. Un mariage coutumier est organisé. Le compagnon européen verse une dot, 5000 francs congolais, une grosse somme à l'époque, qui sert à financer les noces du frère aîné.
6: Pour vous, c'était un mariage d'amour ?
11: Oui, c'était vraiment l'amour. On est quand même restés ensemble pendant 10 ans. Il m'emmenait avec lui dans ses tournées, dans les villages. C'était l'amour, sincère, le vrai amour, quoi.
2: L'amour, c'est aussi le mot que choisit Béguine, une autre mère de métis qui a bien voulu se confier. Éphémère compagne d'un administrateur colonial de Kilomoto, dans l'est du Congo, une figure d'autorité qui l'abandonne bien vite avec leur fils, mais dont le souvenir résonne encore à travers les louanges qu'elle chantait autrefois pour lui.
9: Donc, il était tellement beau que tout le monde l'enviait. C'est pourquoi ils ont commencé à chanter la chanson.
2: Le récit de ces femmes me bouscule parfois. Comment entendre ces mots aujourd'hui, 7 décennies plus tard ? Pour l'historienne Daphné Boudaz, une remise en contexte s'impose.
12: C'est sûr que historiquement, il y a des relations qui prennent différentes formes. Et peut-être qu'il y en a eu des consensuelles, et peut-être qu'il y a eu des histoires d'amour, mais peut-être que ça a existé. C'est dur à documenter. Par contre, même si elles ont existé, elles existent dans un système qui est de toute façon inégalitaire. Donc, poser la question du consentement, c'est presque une mauvaise question, parce que qu'est-ce qu'il peut y avoir comme consentement quand de toute façon les relations sociales, elles sont structurellement inégales. Les sociétés coloniales en Afrique sont des sociétés qui sont organisées sur une hiérarchie de genre et sur une hiérarchie raciale. Ça veut dire que globalement, les hommes blancs, pour schématiser, sont tout en haut de cette échelle et les femmes noires sont tout en bas. Tout va être organisé autour de ces hiérarchies, et finalement, les femmes noires africaines se retrouvent tout en bas de cette pyramide. Et ça, ça se passe de manière différente, mais partout dans les colonies africaines à cette époque-là.
2: Derrière le prestige apparent de ces unions demeure une réalité. Ces femmes ne maîtrisent ni les règles, ni souvent l'issue de ces relations. Les mariages officiels sont une exception. Tant que l'homme est présent, l'équilibre tient. Lorsqu'il part, tout s'effondre. Au fil de cette enquête, j'ai retrouvé le même récit, encore et encore. Un départ, souvent brutal, puis le silence. Pour Marie-Hélène, ce moment survient après 10 années de vie commune. Un jour, l'homme qu'elle attend ne revient plus.
11: On m'a seulement dit qu'il était parti. Cela m'a vraiment fait très mal. Au début, je l'ai cherché, mais je ne l'ai jamais retrouvé. Et puis, j'ai appris qu'il était marié, qu'il avait une femme là-bas, en Europe. Alors j'ai dû me résigner, je n'avais pas d'autre choix. Pourtant, il m'avait dit, je pars en voyage et à mon retour, je t'achèterai une maison. Mais il n'est jamais revenu. Pourtant, je crois que c'était quelqu'un de bien. Mais regardez ce qu'est devenu notre histoire. Je me suis retrouvée seule, sans rien et sans aucun soutien. J'ai eu beaucoup de peine, beaucoup. Et encore aujourd'hui, quand je pense à lui ou quand je regarde sa photo, ça me fait très mal.
6: Est-ce qu'à ce moment-là, votre famille vous est venue en aide ?
11: Non, c'était moi qui vivais avec le blanc, donc c'est moi qui soutenais la famille. Quand il est parti, je n'avais plus rien et il n'y avait plus personne pour m'aider. Les gens se moquaient de moi. J'étais devenue la risée du quartier. Moi qui avais connu l'abondance, je me retrouvais dans la misère. Je commençais à faire du petit commerce dans la rue et les gens disaient « Regardez la femme du blanc, regardez ce qu'elle est devenue. » C'était la honte. J'avais honte.
2: Pour la première fois depuis le début de l'entretien, la voix de Marie-Hélène vacille. Pour Vénéranda, l'abandon prend la forme d'une expulsion lorsque le père de sa fille Baudouin arrive au terme de sa mission dans le Rutshuru en 1955.
13: Au début, ce n'était qu'une mutation, rien de plus. Il avait été affecté à Uvira. C'est là-bas qu'il est tombé malade. Puis on l'a envoyé en Europe pour qu'il se fasse soigner.
2: Être mère de l'enfant d'un colon âgé de 18 mois ne lui donne aucun droit.
13: Un
2: autre blanc est arrivé, celui qui devait le remplacer. Personne ne m'avait prévenu. Il était avec sa femme, ils se sont installés dans la maison et ils m'ont dit « Toi, pars d'ici, ton mari n'est plus là, tu n'as plus rien à faire ici. » Alors je suis retournée chez mes parents. L'abandon laisse aussi des traces plus discrètes. Après avoir vécu avec un Européen, Marie-Hélène peine à retrouver une place dans la société.
14: Je veux dire que les Congolais avaient peur des femmes comme moi. Les hommes n'osaient pas m'aborder parce qu'ils me trouvaient trop fière.
2: Avant que je quitte sa boutique, Marie-Hélène me fait une dernière confidence. À l'un de ses petits-fils, elle a donné le prénom du grand-père belge, Wester, pour ne pas oublier ses racines. Lorsque ces hommes disparaissent, ils laissent derrière eux des femmes, mais aussi des enfants condamnés à vivre entre deux mondes. Des enfants métis qui portent dans leurs traits la trace de relations que le pouvoir colonial cherche à effacer. Dans l'immense majorité des cas, ces enfants ne sont pas reconnus par leur père européen. Mais dans une société coloniale fondée sur la séparation entre blancs et africains, leur simple existence pose problème. C'est le constat de l'historienne Valentine de Wulf.
8: Selon les époques, ces unions qu'on appelle à l'époque les unions interraciales sont soit en réalité valorisées, globalement jusqu'à la fin du 19e siècle, et puis progressivement tout à fait désapprouvées par l'administration coloniale, par les autorités religieuses, mais qui ne vont jamais parvenir à les interdire complètement. Et donc l'objectif, c'est de les effacer de l'espace public.
11: Et c'est pour ça que la figure de l'enfant métis est problématique, parce qu'elle révèle ce qu'il s'agit d'effacer.
8: Exactement.
2: Et c'est ainsi que naît ce que l'administration coloniale qualifie de question mulâtre, un terme péjoratif abandonné aujourd'hui. Les archives conservent d'ailleurs quelques traces des violences qui entourent parfois ces grossesses, tentatives de noyade ou d'avortement. Malgré cela, des milliers d'enfants métis voient le jour dans l'ancien empire colonial. Pas assez blancs pour être reconnus comme des citoyens belges, pas assez noirs non plus pour qu'on les laisse entre les mains de leurs mères africaines. À Kinshasa, Vénéranda se souvient de ceux qui venaient lui dire que sa fille n'était pas véritablement la sienne.
14: Il cherchait toujours les enfants. Il disait « Ce n'est pas ton enfant, mais cet enfant, c'est moi qui l'ai porté. » C'est moi qui l'ai mis au monde. Comment pouvait-on venir me prendre mon propre enfant ? Alors je me suis battue. Je me suis battue jusqu'à ce qu'il s'en aille.
6: Et qui venait ?
14: Les Blancs. Ça me faisait tellement mal. C'est ma fille. Je l'ai portée pendant 9 mois. Et on venait me dire que ce n'était pas mon enfant.
2: À 86 ans, Vénéranda continue de raconter cette bataille comme si c'était hier. Elle pose une main aimante sur l'épaule de sa fille.
14: Ils en ont pris beaucoup, mais avec moi, ils n'ont pas réussi. Je me suis battue pour ma fille. Partout où j'allais, je la prenais avec moi. Je restais tout le temps avec elle pour la protéger.
2: Vénéranda a gardé son enfant, mais beaucoup d'autres mères n'auront pas cette chance. Car bientôt, l'administration coloniale prétendra savoir mieux qu'elle ce qui est bon pour leurs propres enfants. Au nom de cette logique raciale, l'État s'arroge le droit d'intervenir, d'enquêter, de décider et parfois d'arracher des enfants à leur mère. Après avoir contrôlé leur corps, le pouvoir colonial s'attaque à leur maternité.
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1: Christophe Paget.
0: Bonsoir à toutes et à tous, c'est l'heure du grand journal du soir sur RFI. À la une, cette attaque de grande envergure sur Moscou. Les drones ukrainiens ont provoqué des incendies, perturbé le trafic des aéroports et touché une grande raffinerie. Les autorités locales... Ce sera avec notre envoyé spécial sur place, Daniel Vallaud. On parlera aussi de cette élection aujourd'hui à Makerfield, dans le nord-ouest de l'Angleterre. Makerfield, où le travailliste Andy Burnham veut se faire élire député pour ensuite prendre la place du Premier ministre Keir Starmer. Emeline Vint nous racontera tout ça. Enfin, en France, la canicule s'installe. Demain, 53 départements seront en vigilance orange canicule. Avec Juliette Pietraszewski, on se penchera sur ces métiers particulièrement exposés à la chaleur. Moscou a été touchée par une très importante attaque de drones ukrainiens, la plus importante depuis 2 ans. Ils ont provoqué des incendies dans la région autour de la capitale russe, le trafic dans les principaux aéroports est perturbé, et plusieurs projectiles ont touché une importante raffinerie. Tout cela alors que le président Poutine accueille de hauts dirigeants asiatiques pour un sommet à Kazan, dans l'ouest du pays. Le maire de Moscou, Sergueï Sobyanin, n'a pas précisé l'étendue des dégâts sur la raffinerie, mais l'analyse et la géolocalisation des images, accessibles en sources ouvertes, permettent d'en savoir plus sur cette attaque de grande envergure sur Moscou. Olivier Four.
2: Sur des chaînes Telegram, sur Facebook, sur X, des dizaines de vidéos montrent une immense raffinerie en flammes. Après géolocalisation, il s'agit du complexe de la société russe Gazprom Neft, situé dans le sud-est de Moscou, l'un des sites les plus importants du pays. Sur les vidéos, plusieurs bacs d'hydrocarbures ont visiblement été touchés. Illustration de la violence de l'attaque, l'image de l'énorme couvercle d'une cuve de pétrole s'envolant plusieurs dizaines de mètres au-dessus de la raffinerie. Cette scène marquante a été filmée par un habitant sur le parking d'un centre commercial. On reconnaît notamment le logo du café Viesna. Alors qu'en principe, il est interdit de filmer les destructions, de nombreux moscovites ont immortalisé l'événement sur leur téléphone portable. Les autorités russes revendiquent l'interception d'environ 190 drones. Des images montrent des tirs de missiles solaires portables. Une vidéo que nous avons pu géolocaliser atteste de la destruction en plein vol d'un drone ukrainien à long rayon d'action AN-196. L'appareil s'écrase sur un bâtiment commercial de la zone industrielle. Nous avons également identifié un autre type de drone longue portée, le FP1, facile à fabriquer. Il est devenu l'arme principale des Ukrainiens pour atteindre les infrastructures pétrolières, gazières et l'industrie de défense de Moscou, très loin de la ligne de front.
0: Et le président ukrainien Volodymyr Zelensky parle de l'attaque sur la raffinerie comme une réponse pleinement justifiée aux attaques russes contre nos villes et nos communautés. Selon le gouverneur de la région de Moscou, au moins 17 personnes, dont 2 enfants, ont été blessées dans ces bombardements. La guerre en Ukraine, elle sera bien sûr au programme du Conseil européen qui vient tout juste de débuter à Bruxelles. C'est le dossier de ce 20h. Daniel Vallaud, bonsoir.
3: Bonsoir.
0: Vous êtes notre envoyé spécial au Conseil européen. On parlait du président Volodymyr Zelensky. Il est présent ce soir à Bruxelles et il espère obtenir le soutien des 27 pour accélérer encore plus l'adhésion de son pays à l'Union.
3: Oui, le président ukrainien, encouragé par le sommet du G7 qui a vu Donald Trump accorder de nouveau son attention à la guerre en Ukraine, encouragé également par l'ouverture officielle cette semaine des négociations d'adhésion. Un premier groupe de chapitres, un premier cluster, comme il est convenu de dire ici à Bruxelles, a été ouvert. Et à présent, Volodymyr Zelensky souhaite l'ouverture de 6 autres clusters dans le courant de l'été. Certains estiment que cela est prématuré, d'autres au contraire pensent que ce rythme accéléré est tout à fait envisageable. C'est le cas du président de la Lituanie, Gitanas Nauseda, qui s'exprimait tout à l'heure à son arrivée au Conseil.
4: J'espère qu'ils vont pouvoir ouvrir tous les autres chapitres dès le mois de juillet. Et nous aimerions qu'ils deviennent membres de l'Union européenne aussi vite que possible. On voit que l'Ukraine est en train de prendre le dessus dans cette guerre. Et ce qu'il s'est passé aujourd'hui à Moscou, c'est un véritable tournant. Parce que la population russe réalise qu'il ne s'agit plus seulement de regarder les combats à la télé, mais que la guerre se déroule sur son propre territoire.
3: L'Ukraine qui marque des points face à la Russie et qui marque les esprits ici à Bruxelles, c'est un message fort qu'a envoyé l'Ukraine à la Russie, a ainsi déclaré Ursula von der Leyen, la présidente de la Commission européenne, qui a rappelé l'aide financière de 90 milliards d'euros apportée par l'UE à l'Ukraine. Voilà pour les messages positifs envoyés au président ukrainien. Cela dit, en coulisses, tout n'est pas forcément aussi limpide. Certains pays voudraient en effet éviter d'aller trop vite et s'inquiètent d'une adhésion précipitée de l'Ukraine.
0: Et d'ailleurs, Daniel, on parle à Bruxelles d'une adhésion graduelle avec un statut intermédiaire en attendant une adhésion complète.
3: Oui, c'est une idée qui a été présentée par le chancelier allemand Friedrich Merz. L'Ukraine pourrait, en attendant de devenir un État membre à part entière, pourrait bénéficier de certains avantages, une adhésion partielle, progressive, que le président ukrainien a d'emblée écarté. Lui veut une adhésion pleine et entière, il la souhaite aussi rapide que possible. Les discussions à ce sujet s'annoncent donc difficiles, avec un élément nouveau, puisqu'il s'agit du premier Conseil européen de Peter Madiar, le nouveau Premier ministre hongrois, là où Viktor Orban, son prédécesseur, avait bloqué à de nombreuses reprises l'aide européenne à l'Ukraine. Peter Madiar a d'ores et déjà montré qu'il serait bien mieux disposé à l'égard de l'Ukraine. Cela dit, il a prévenu lui aussi qu'il n'était pas favorable à une adhésion trop rapide de Kiev à l'Union européenne.
0: Merci Daniel Vallaud en direct de Bruxelles. Le protocole d'accord États-Unis-Iran aura donc finalement été signé hier. Donald Trump a apposé sa signature alors qu'il était encore en France, au château de Versailles. Sur son réseau Truth Social, le président américain défend cet accord, traitant d'imbécile ceux qui pensent qu'il n'a pas été assez dur avec l'Iran. Côté iranien, le président Pezeshkian salue un document qu'il qualifie d'historique, document actant, selon le négociateur en chef iranien, l'échec des États-Unis. De son côté, le vice-président américain J.D. Vance a précisé que la période de négociation de 60 jours pour arriver à la paix commençait aujourd'hui. Il a aussi souligné que les États-Unis avaient levé ce jeudi leur blocus contre les ports iraniens, comme prévu dans le texte. D'ailleurs, dans la région, si le protocole d'accord est accueilli avec prudence par les milieux d'affaires, il est aussi avec optimisme, car un accord durable pourrait fluidifier le trafic dans le fameux détroit d'Ormuz et donc réduire les coûts de transport maritime. C'est aussi la promesse d'un regain de confiance de la part des investisseurs à un moment où les monarchies du Golfe cherchent à attirer davantage de capitaux étrangers. De fait, Clotilde Hazard a pu le constater, les banquiers et les entrepreneurs réunis en ce moment à Paris pour un forum Vision Golfe sont plutôt optimistes.
5: Moins de tensions et donc plus d'investissements. Pour Martin Tricot, responsable de la banque d'affaires de First Abu Dhabi Bank, si la stabilité perdure, cela va relancer les secteurs affectés par le conflit.
6: Le tourisme, le transport aérien, la logistique, l'immobilier, tous ces secteurs qui sont très importants pour les Émirats en particulier, vont pouvoir recommencer à se développer. Mais il y a des tas d'autres secteurs qui sont passés au travers de la crise, je dirais en même temps, d'une manière très satisfaisante. Ce qu'on peut constater, c'est quand même la très grande résilience de l'économie des pays de la région et des Émirats arabes unis en particulier.
5: L'Arabie saoudite s'en sort bien grâce à une économie portée par des méga-projets. Nasser Bin Kadassa, président de NSK Consultant.
7: Avec l'exposition universelle de 2030, puis la Coupe du Monde 2034, l'Arabie saoudite accélère la construction d'infrastructures. Cela passe par de nouveaux stades, mais aussi par des investissements massifs dans les hôtels, les autoroutes, les aéroports et la logistique.
5: Longtemps très dépendante du pétrole, les monarchies du Golfe ont diversifié leur économie. En Arabie saoudite, les activités hors hydrocarbures représentent désormais plus de la moitié du PIB. Aux Émirats arabes unis, c'est près de 75%.
0: Clotilde Hazard, les premiers coups de feu ont été tirés ce matin vers 6h heure locale. Au Niger, l'aéroport de Niamey a été visé par une nouvelle attaque de djihadistes présumés. Attaque qui, selon le ministère de la Défense, a tué 11 soldats et 2 civils. 22 assaillants ont été tués et une vingtaine de suspects interpellés, toujours selon le ministre. Une attaque finalement repoussée, mais les assaillants se sont éparpillés dans les quartiers aux alentours de l'aéroport. Et les forces de sécurité sont en train de les ratisser. L'aéroport qui, on s'en souvient, avait déjà été la cible d'une attaque au début du mois de janvier. 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Les bureaux de vote ont ouvert ce matin à 6h temps universel. Ils ferment ce soir à 21h TU, avec des résultats attendus dans la nuit. Élection ce jeudi au Royaume-Uni, élection locale mais d'importance nationale. Ça se passe à Makerfield, dans le nord-ouest de l'Angleterre. Et Andy Burnham, le principal rival du Premier ministre Keir Starmer, dans leur parti le Labour, compte bien s'y faire élire député pour ensuite ravir sa place au chef du gouvernement. Car Keir Starmer est bien mal en point après toute une série d'erreurs, dont la nomination aux États-Unis d'un ambassadeur lié au criminel sexuel Jeffrey Epstein. À Londres, Emeline Vin.
8: L'élection partielle de Makerfield pourrait déclencher un véritable jeu de domino pour la politique nationale. Pour comprendre, il faut revenir à la démission en mai de Josh Simons, le député travailliste de la circonscription. Le Premier ministre Keir Starmer traverse alors une grave crise d'autorité. Sa position à la tête du gouvernement paraît très instable. Josh Simons, donc, démissionne dans l'optique de laisser sa place à Andy Burnham, le maire de Manchester, très populaire auprès de la base du Labour. Le calcul va au-delà du siège de Makerfield. S'il parvient à se faire élire, Andy Burnham décrochera son ticket pour une élection interne au Parti travailliste pour remplacer son dirigeant Keir Starmer. Il s'est déjà déclaré candidat et il serait le mieux positionné pour l'emporter. Il pourrait déclencher les hostilités dès ce vendredi. En clair, si Andy Burnham est élu député ce jeudi, il pourrait bien devenir le prochain locataire de Downing Street. Il pourra compter ce jeudi sur le soutien tactique des Verts et des libéraux démocrates et sur la fracture de l'extrême droite qui présente deux partis concurrents. Emeline Van Londres, RFI.
0: En Espagne, le Premier ministre Pedro Sanchez dit avoir confiance en l'innocence de José Luis Zapatero. Hier, l'ancien chef du gouvernement, entre 2004 et 2011, est devenu le premier Premier ministre ou ex-Premier ministre à être inculpé dans le pays. Ce jeudi, ce sont ses deux filles qui ont été à leur tour inculpées dans cette affaire de trafic d'influence présumée. En France, la canicule s'installe. Cet après-midi, 26 départements étaient en vigilance orange canicule. Demain, à partir de midi, ils seront 53. Dans certains établissements scolaires, les cours ont été suspendus. Des dizaines de trains ont été supprimés jusqu'à lundi. Et dans certaines villes, la fête de la musique, qui a lieu ce dimanche, alors que les pics de chaleur pourraient atteindre les 40 degrés, a été annulée. De son côté, dans un rapport, la Fondation pour le logement des défavorisés rappelle que ce sont les quartiers populaires qui sont surexposés pour ce qui est de la canicule. Et certains métiers souffrent aussi particulièrement de ce climat suffocant. Par exemple, les travailleurs sur les plateformes de logistique. Reportage auprès des salariés de Geodis, filiale de la SNCF, à Gennevilliers, dans le nord de Paris. Juliette Pietraszewski.
9: Au bruit des moteurs, des tapis roulants et des cartons, Idriss déplace les marchandises sous des températures dépassant les 30 degrés.
10: Il y a au moins 40 dans les remorques, il y a 50 degrés à peu près quand il fait chaud. Bien sûr, on porte avec des bras, on se lave, c'est les coulées qui sont lourdes. Il faut charger, il faut décharger les camions. En plus, il faut décharger vite, il faut charger vite. On travaille avec la chaleur.
9: Travailler et subir la chaleur, c'est aussi ce que vit Sissoko. Il est cariste, conduit un engin motorisé pour déplacer les marchandises. La chaleur a des effets sur sa santé.
11: Il fait très très très chaud à l'intérieur. Ça te donne les vertiges, les visions, ça diminue beaucoup beaucoup. Avec les fatigues, avec les salaires à l'intérieur. Ça m'arrive souvent. Moi, c'est un petit gourde. J'ai rempli tout le temps, mais des fois, c'est chaud.
9: Laurent Sambé est conducteur et élu CGT. Il déplore le manque d'adaptation de la direction.
12: Ils ont rajouté deux fontaines à eau avec des bonbonnes. C'est un bon début, mais sauf que quand vous avez plus de 35-40 degrés sur la plateforme, et ben les deux premiers vont avoir de l'eau fraîche et les autres ils vont avoir de l'eau qui est tiède ou chaude. Comment on va s'adapter? Parce que bon, là il fait chaud, mais ça va être de pire en pire. Lundi, ça va être 37-38, comment on s'organise?
9: Et pour ce salarié, la problématique des travailleurs en première ligne des vagues de chaleur est ignorée par les autorités. Ce sont pourtant des victimes du réchauffement climatique, ajoute-t-il.
0: Un reportage signé Juliette Pietraszewski. Sur le continent américain, la Coupe du Monde de football, eh bien, elle se poursuit. République tchèque, Afrique du Sud, le match s'est terminé il y a quelques minutes sur le score de 1-1, match nul. À suivre aussi ce soir, Suisse, Bosnie, Herzégovine. Le prochain match de la France, lui, il aura lieu lundi, ce sera contre l'Irak. La France, où l'on est en pleine polémique. Après les déclarations du maire insoumis de Saint-Denis en région parisienne, Bali Bagayoko, dans les colonnes du journal L'Opinion, ce mardi, l'élu y expliquait notamment que les sifflets contre l'hymne national doivent être un droit légitime. Rappelons que c'est dans sa ville, au Stade de France, en 2001, que la Marseillaise avait été sifflée pendant un match de foot entre la France et l'Algérie. Et l'année d'après, lors de la finale de la Coupe de France entre Lorient et Bastia. Marie Lecoq a recueilli les réactions des politiques aux propos tenus par le maire et les filles.
13: Siffler la Marseillaise quand la France se déshonore par ses actes à l'international, c'est un droit à la réplique populaire. Ce sont bien ces mots de Bali Bagayoko qui choquent une partie de la classe politique, notamment à droite, où on lui reproche d'être anti-républicain. En déplacement ce jeudi, le candidat à l'élection présidentielle de 2027, Édouard Philippe, a réagi.
14: J'observe que le maire de Saint-Denis a fait de la provocation anti-républicaine une forme de spécialité.
13: Car Bali Bagayoko n'en est pas à sa première sortie médiatique. Il avait débuté son mandat en décrochant le portrait du président Macron. Macron à la mairie de Saint-Denis. Ensuite, il avait imaginé possible une éventuelle insurrection populaire en cas de victoire du Rassemblement National. Et face à cette nouvelle polémique, même indignation de la part de la porte-parole du gouvernement, Maud Bréjon.
15: C'est pas un dérapage, c'est une stratégie politique de conflictualité, de sédition vis-à-vis de nos valeurs républicaines.
13: De son côté, Aurélie Trouvé justifie les propos de son collègue insoumis.
16: Il y a une colère aussi parfois qui s'exprime et c'est une réplique populaire.
13: Chez les socialistes, double malaise, le porte-parole du groupe à l'Assemblée nationale, Romain Eskenazi.
17: Cette réaction à laquelle je ne m'associe absolument pas ne nécessite pas forcément de réaction de l'ensemble de la classe politique française.
13: Ce jeudi matin, le maire de Saint-Denis s'est défendu sur X. Expliquer un phénomène n'a jamais signifié l'encourager, répond-il. Il accuse certains responsables politiques d'avoir instrumentalisé ses propos pour créer une polémique.
0: Marie Lecoq. Enfin, toujours en France, à Lyon, le prix Lumière, prix qui célèbre chaque année une personnalité pour l'ensemble de son œuvre et le lien qu'elle entretient avec le cinéma. Eh bien, ce prix sera remis cette année à deux personnes puisqu'il s'agit des frères Cohen, déjà multi-récompensés avec 4 Oscars et une Palme d'Or à Cannes. Il faut dire que leurs grands films sont Légion, Fargo, The Big Lebowski, No Country for Old Men ou encore Barton Fink. Avec ce prix qui leur sera remis au mois d'octobre, les frères Cohen succèdent à Milos Forman, Pedro Almodovar, Martin Scorsese ou encore Wong Kar-wai. RFI 20h16 à Paris, c'est la fin de ce journal. Dans 14 minutes, la première édition d'Afrique Soir. D'ici là, de la musique, puisque l'antenne de RFI est perturbée par un mouvement de grève. Journalistes et techniciens se mobilisent à l'appel des syndicats des métiers de la presse qui ont lancé un mot d'ordre national aujourd'hui pour attirer l'opinion sur la crise que connaît actuellement le secteur.

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0: Le bilan est lourd. Ce soir, les autorités nigériennes annoncent la mort d'au moins 35 personnes dans l'attaque de l'aéroport de Niamey. 2 civils et 11 membres des forces de sécurité ont été tués. Niamey, qui s'est réveillé ce matin avec des explosions et des tirs entendus dans la zone de l'aéroport. Une attaque qui intervient 6 mois après une première offensive revendiquée par le groupe État islamique. Restaurer la dignité des Africains. Voilà le sens de la conférence sur les réparations liées à l'esclavage. Le sommet inédit a lieu en ce moment au Ghana. Plusieurs chefs d'État ont fait le déplacement. On entendra dans cette édition la prise de parole de Bassirou Diomaye Faye. En RDC, le bilan de l'épidémie d'Ebola dépasse les 200 morts. L'Ituri reste l'épicentre de la maladie. Mais l'Africa CDC alerte sur la situation particulièrement préoccupante dans le Nord Kivu, où les problèmes de sécurité et d'accessibilité freinent la riposte. L'Afrique se réchauffe plus vite que le reste de la planète. On décrypte dans le dossier d'Afrique Soir le dernier rapport de l'Organisation météorologique mondiale. Le constat est dramatique. Les événements climatiques extrêmes ont tué 3000 personnes l'année dernière sur le continent. Et puis du football et l'Afrique du Sud qui arrache un nul, un but partout face à la République tchèque en Coupe du Monde. Un score satisfaisant pour les Bafana Bafana longtemps menés. Un premier bilan provisoire, au moins 11 soldats, 2 civils et 22 assaillants tués ce matin dans une attaque contre l'aéroport international de Niamey. Des chiffres communiqués en début de soirée par le ministère nigérien de la Défense via la télévision nationale. Ce matin, à l'aube, vers 6h, des explosions et des tirs ont donc été entendus. Ils se sont même poursuivis pendant plus de 2 heures. La zone de l'aéroport de Niamey et les quartiers périphériques ont été bouclés une partie de la matinée. Et cette attaque, elle fait forcément écho à une première. C'était en janvier dernier, des hommes armés avaient mené un assaut contre la base militaire 101. À Magali Lagrange, ce soir, les autorités dénoncent une attaque déloyale.
2: Une tentative d'incursion perfide, selon les termes du ministère nigérien de la Défense. Première communication officielle depuis que des explosions et des tirs ont été entendus ce matin à l'aube dans la zone de l'aéroport international de Niamey. Ils ont duré environ 2 heures. Les assaillants, dont certains étaient munis de ceintures explosives, n'ont pas pu atteindre l'aérogare, selon le communiqué qui évoque une vaste opération de l'armée en cours. C'est l'entrée principale de l'aéroport qui a été visée. Selon une source aéroportuaire citée par l'agence France Presse, les assaillants sont arrivés jusqu'au dispositif policier à bord de taxi et se sont heurtés à la résistance des forces de sécurité avant de s'éparpiller dans les quartiers environnants. La zone a été bouclée autour de l'aéroport, des opérations de ratissage lancées. Selon le ministère de la Défense, une vingtaine de suspects ont été interpellés. Les autorités assurent que l'aéroport est sécurisé et demeure ouvert au trafic aérien. Ces événements se produisent moins de 6 mois après une attaque dans la même zone qui avait été revendiquée par le groupe État islamique. Selon le bilan officiel, elle avait fait 4 blessés et des dégâts matériels. Le pouvoir nigérien avait depuis pris des mesures pour renforcer la sécurité du site.
0: Magali Lagrange, et un mot de cette réaction après l'attaque ce matin contre l'aéroport de Niamey, celle du Bénin qui condamne avec la plus grande fermeté cette agression contre une infrastructure stratégique. Le gouvernement béninois exprime sa solidarité aux autorités et au peuple nigérien et réaffirme son attachement au lien fraternité entre les deux pays. Rappelez-vous, au début du mois, le nouveau président du Bénin, Romuald Ouadani, effectuait une visite du Niger après une longue période de tension. Les deux pays avaient alors acté leur volonté commune de consolider leur coopération. RFI 18h34 à Bamako. On s'intéresse à présent dans Afrique Soir à la situation sécuritaire dans la région de Kidal. La ville malienne, contrôlée depuis un peu plus d'un mois et demi par les indépendantistes du FLA et les djihadistes du JNIM liés à Al-Qaïda. Car souvenez-vous, le 25 avril dernier, après une série d'attaques coordonnées au Mali, l'armée et ses supplétifs russes de l'Africa Corps quittaient Kidal. Les soldats maliens et leurs partenaires russes demeurent tout de même présents dans 2 autres camps militaires de la région. Mais depuis, beaucoup s'attendent à des combats, mais aucune attaque d'envergure n'a encore eu lieu. David Baché, des tirs et de drones et des opérations au sol ont tout de même été observés ces dernières semaines et encore hier, avec un berger qui a été capturé, des centaines de ces bêtes ont été tuées.
3: Lors d'une patrouille hier, à une quarantaine de kilomètres au sud-ouest d'Aguelok, les soldats maliens et leurs partenaires russes de l'Afrika Korps ont capturé un jeune berger et mitraillé environ 300 moutons. 200 ont été tués, les autres blessés. C'est ce qu'ont rapporté, images à l'appui, de nombreuses sources locales, parmi lesquelles des ressortissants de la zone, des professionnels de la veille sécuritaire, l'association de défense des droits humains CDDPA, ainsi que des membres du FLA. Ils veulent établir un périmètre de sécurité autour de leur camp, croit savoir un cadre indépendantiste. Le 7 juin dernier, déjà à une vingtaine de kilomètres à l'est d'Aguelok, ce sont plus de 80 chèvres, vaches et ânes qui avaient été tués par balles et plusieurs habitations incendiées. La destruction délibérée du bétail prive les civils de ressources vitales, s'indigne Tila Agzein de l'association CDDPA. Le but est de les pousser à l'exil. L'armée malienne n'a pas communiqué sur ces opérations. De leur côté, les indépendantistes du FLA ont lancé lundi des drones kamikazes sur le camp militaire d'Anéfis, occasionnant des dégâts matériels. Jusqu'à la fin mai, c'est l'armée malienne qui avait multiplié les frappes aériennes sur la ville de Kidal. Elles ont complètement cessé.
0: David Baché du service Afrique de RFI. Profiter d'un élan sans précédent. Voilà l'objectif du Ghana qui accueille en ce moment la première conférence mondiale sur les réparations liées à l'esclavage. Désignée par l'Union africaine, Accra entend traduire concrètement la résolution adoptée aux Nations Unies pour reconnaître la traite transatlantique des esclaves comme le crime le plus grave contre l'humanité. Eh bien, ce sommet inédit, il réunit 24 pays et ce pour établir les prochaines étapes d'une justice réparatrice de l'esclavage. Les détails avec notre envoyée spéciale Christina Okello.
4: Nous ne sommes pas réunis seulement pour nous souvenir du passé, mais pour construire un avenir plus juste. Le ton est donné par le président ghanéen John Mahama. Tout au long de cette journée, les dirigeants ont insisté sur la nécessité de transformer la reconnaissance des injustices passées en mesures concrètes. Très applaudi, la première ministre de la Barbade, Mia Mottley, est venue défendre un plan en 10 points, axé notamment sur le développement, le transfert de technologies et l'allègement de la dette pour accompagner l'initiative d'Accra. Absent mais présent à travers un message vidéo, le président français Emmanuel Macron a également réaffirmé le soutien de la France à cette démarche et tenté de dissiper les inquiétudes suscitées par son abstention lors du vote de la résolution à l'ONU. John Mahama a par ailleurs annoncé la création de 3 panels internationaux consacrés à la justice réparatrice, à la restitution des biens culturels et aux voies juridiques permettant de faire avancer ce dossier. Première étape attendue, l'adoption demain d'une feuille de route commune. Christina Okello, Accra, RFI.
0: Accra, où ce jeudi, plusieurs chefs d'État se sont donc exprimés après une première journée hier consacrée aux détails techniques. Et parmi les interventions les plus attendues figurait celle du président sénégalais, Bassirou Diomaye Faye, qui a évoqué une démarche fondée sur la vérité, la justice, la dignité et la responsabilité partagée.
5: Des milliers d'hommes, de femmes et d'enfants furent arrachés à leur terre, à leur liberté, à leur identité et parfois même à leur nom. Pourtant, les tentatives de déshumanisation n'ont jamais triomphé de leur humanité. Leur aspiration à la dignité est restée intacte. C'est pourquoi cette résolution ne doit pas demeurer un symbole. Elle doit ouvrir une nouvelle étape fondée sur la vérité, la mémoire, la justice et la responsabilité partagée. Soyons aussi clairs, la justice réparatrice ne doit pas être perçue comme une démarche tournée contre quiconque. Elle participe au contraire à la construction d'un ordre international plus juste, plus équilibré, plus humain.
0: Le président sénégalais Bassirou Diomaye Faye depuis le Ghana qui accueille donc encore pour demain cette première conférence mondiale sur les réparations liées à l'esclavage. En RDC, le bilan de l'épidémie d'Ebola en cours dépasse les 200 morts. Les nouveaux chiffres communiqués aujourd'hui par l'Africa CDC évoquent 202 morts très exactement et 875 personnes contaminées dans le pays. L'agence sanitaire de l'Union africaine qui précise que l'Ituri reste bien l'épicentre de cette épidémie d'Ebola, la 17e en RDC. Mais on apprend que la situation est aussi très préoccupante ailleurs dans le pays, et notamment dans le Nord Kivu, où l'on a enregistré 73 cas positifs à la maladie. Le docteur Wessam Mukala est membre de l'Africa CDC. Il regrette des problèmes de sécurité et d'accessibilité dans la province congolaise.
6: Malheureusement, une partie du Nord Kivu n'est pas accessible à nos équipes en raison de l'insécurité. Aussi, nous enregistrons un taux élevé de létalité dans cette province. Le taux d'identification et de suivi des cas contacts y est le plus bas des trois provinces touchées. La sécurité est un vrai défi. Elle limite le déplacement de nos équipes qui ne peuvent pas atteindre les populations, faire de la prévention, vérifier s'il y a des cas suspects et au besoin les isoler, ainsi qu'identifier et suivre les cas contacts. Et notre crainte est qu'en y retardant l'accès humanitaire, le jour où nous pourrons nous y rendre, nous risquons d'être confrontés à une forte hausse du nombre de cas d'Ebola. C'est pour cela que nous appelons les différentes autorités à faire en sorte que nous puissions rapidement accéder à ces zones.
0: Wessam Mukala, membre de l'Africa CDC, au micro RFI d'Alexandra Brangeon. Un opposant ougandais arrêté et menacé par le chef de l'armée a été inculpé pour non-dénonciation de trahison. Erias Lukwago est l'un des principaux opposants au président Museveni. Il est également avocat de l'opposant Kizza Besigye, actuellement en détention. Il a été arrêté lundi après avoir déposé une plainte quelques jours plus tôt contre le chef de l'armée pour enlèvement de son silence de son client. C'était en 2024 au Kenya. Le chef de l'armée, qui n'est autre que le fils du président Museveni, Erias Lukwago, est accusé donc d'avoir dissimulé un complot qui visait à renverser le gouvernement ougandais. Je vous le disais en titre, l'Afrique se réchauffe plus vite que le reste de la planète. Constat implacable dressé aujourd'hui par l'Organisation météorologique mondiale. On consacre d'ailleurs le dossier de cette édition d'Afrique Soir à ce dernier rapport de l'agence onusienne. Un rapport dans lequel on peut lire que les événements climatiques extrêmes ont tué près de 3000 personnes l'année dernière, rien que sur le continent africain. Par ailleurs, au moins 13 millions de personnes ont été touchées par ces phénomènes météorologiques en Afrique, et cela inquiète les experts. Igor Strauss, le continent semble donc le moins armé face aux vagues de chaleur extrêmes.
7: Les scientifiques l'ont déjà signalé, le continent africain se réchauffe plus rapidement que la moyenne mondiale et les données pour 2025 viennent confirmer cette trajectoire. Les plus fortes anomalies ont été constatées en Afrique du Nord avec des sécheresses sans précédent qui ont durement impacté l'agriculture. Même constat pour l'Afrique de l'Est avec 8,5 millions de personnes affectées, des températures qui montent et qui provoquent la fonte des derniers glaciers africains déjà mal en point. Malgré d'importantes chutes de neige en 2025, le mont Kilimandjaro, point culminant du continent, continue de fondre. Son glacier, qui s'étendait sur plus de 11 km² en 1900, ne fait plus qu'un petit kilomètre carré et devrait bientôt disparaître. Mais cette fonte des glaces a, elle aussi, des conséquences directes, comme les inondations et l'élévation du niveau de la mer. Or, nous révèle le rapport, les inondations ont représenté plus de la moitié des événements climatiques extrêmes sur le continent en 2025 et fait des centaines de morts au Nigeria et en RDC. Pour les auteurs du texte, ces menaces qui provoquent de profonde crise socio-économique rappelle l'urgence de réponses politiques ciblées.
0: Et alors que les répercussions se font sentir dans tous les secteurs de l'économie et de la société, eh bien, très peu de pays africains disposent de systèmes d'alerte précoce. C'est en tout cas ce que regrette l'Organisation météorologique mondiale dans son rapport. Marianne Diop-Kahn est météorologue chargée de programme au bureau régional de l'OMM.
8: Il faut des moyens énormes pour avoir ces systèmes d'alerte précoce. Et les services météorologiques ne sont souvent pas dotés d'outils suffisamment efficaces pour pouvoir fournir ces informations. La météorologie et l'hydrologie ont besoin d'équipements. C'est un investissement qui est très lourd. Les modèles seulement ne suffisent pas. Il faut de l'infrastructure. Il faut des systèmes d'observation pour vraiment avoir cette information fiable, à temps réel, pour pouvoir diffuser et que des actions idoines puissent être prises. Avoir toutes les parties prenantes au niveau national qui doivent travailler ensemble, avoir les alertes, les actions qu'il faut, alerter les populations, comment faire. C'est pour ça qu'on a eu cette initiative du secrétaire général des Nations Unies, l'alerte précoce pour tous en 2027, qui a aidé la plupart des pays à mettre ce cadre. Donc, il faut beaucoup d'investissements.
7: Alors, Madame Diop-Kahn, le climat continue de se réchauffer, malheureusement, et partout sur la planète, le climato-scepticisme gagne du terrain. Quel message souhaitez-vous faire passer? Et concrètement, quels sont les risques pour l'Afrique dans le futur?
8: Le risque, c'est dans le frein au développement. Ça diminue son PIB de 2 à 5% et parfois les États sont obligés de prendre 9% de leur budget rien que pour s'occuper de ces phénomènes extrêmes parce qu'ils subissent à tout moment. Donc, il y a un risque sur le développement durable, il y a un risque sur la santé des populations, il y a un risque sur la vie de tous les jours. Donc, il faudrait que l'on puisse s'adapter. Il y a beaucoup de finances climatiques, mais l'Afrique n'y accède que très peu. Donc, il faudrait que l'on puisse leur doter d'infrastructures et de personnel, d'experts, pour qu'ils puissent être en mesure de fournir les informations climatiques et les alertes dont les autres secteurs ont besoin.
0: Marianne Diop-Kahn de l'Organisation météorologique mondiale au micro RFI d'Igor Strauss. Vous retrouvez évidemment le dossier de cette édition d'Afrique Soir sur notre site internet et notre application. Je vous le disais en titre, la deuxième journée de la Coupe du Monde de football a débuté aujourd'hui, avec notamment le deuxième match de l'Afrique du Sud. C'était il y a quelques heures face à la République tchèque dans le groupe A. Bonsoir, Salut Diouf.
9: Bonsoir, Simon.
0: Eh bien, cette rencontre, elle s'est achevée sur le score d'un but partout. C'est un match nul qui n'arrange personne, en fait.
9: Il n'arrange personne et surtout, on était face à une équipe des Bafana Bafana, dos au mur, dont la victoire était quasiment impérative, puisque, rappelez-vous, il y a quelques jours, c'était... À quelques heures après la cérémonie d'ouverture, les Bafana Bafana affrontaient le Mexique, pays organisateur, et ont concédé une lourde défaite. Un score d'un but partout, c'est pas terrible forcément parce que, évidemment, c'est une équipe qui n'a pas gagné le premier match. Donc, pour se qualifier, il faudra finir dans les meilleurs troisièmes et donc soigner son goal average. Et là, pour le coup, ça n'a pas été forcément sur ce match-là. En plus, les Bafana Bafana ont concédé l'ouverture du score par Sadilek à la 8e minute. Donc, très tôt dans le match, ils ont réagi. Au final, c'est un match équilibré et c'est notre ami Mokoena, connu pour les amateurs de football africain, très présent lors des précédentes CAN, qui a marqué sur pénalty à la 83e minute. Maintenant, l'équation, elle est très simple. C'est soit la 3e place, soit la 4e place, puisque le Mexique et la Corée du Sud, qui vont s'affronter cette nuit à Guadalajara, vont finir premier et deuxième. C'est impératif.
0: C'est ça. Donc, les Sud-Africains qui seront très attentifs à la rencontre qui aura lieu ce soir entre le Mexique et la Corée du Sud dans le groupe A. À suivre également dans un peu plus d'un quart d'heure maintenant la Suisse qui affrontera la Bosnie-Herzégovine dans le groupe D. Et puis le Canada retrouvera le Qatar pour son deuxième match de cette Coupe du Monde. Le Canada, co-pays hôte de la compétition, qui a finalement autorisé l'Ivoirien Eli Wahi à entrer sur son territoire. Un temps privé de visa pour le déplacement de son équipe au Canada, l'attaquant pourra finalement participer au deuxième match des éléphants au Mondial. Ce sera samedi face à l'Allemagne. C'est en tout cas ce qu'on apprend dans une dépêche de l'agence France Presse qui cite un proche du joueur camerounais. Selon cette même source, le Canada avait retardé l'autorisation de visa, demandant des informations complémentaires sur la situation d'Eli Wahi, lui qui est soupçonné d'être impliqué dans des paris sportifs truqués en France où il joue en club. RFI 20h48 ici à Paris, on continue de parler football. Il y a tout juste 24 heures, vous l'avez peut-être vécu sur la radio mondiale, eh bien la RDC arrachait le match nul contre le Portugal. Une rencontre réussie et un retour réussi en Coupe du Monde pour les Léopards. De quoi réveiller beaucoup de souvenirs pour les anciennes gloires du football congolais, puisqu'en 1974, la RDC participait à son premier mondial de foot, sous le nom alors encore du Zaïre. Pour la première fois, une équipe nationale d'Afrique subsaharienne participait à une Coupe du Monde. Alors évidemment, les joueurs de l'époque ont suivi l'entrée en lice hier de la nouvelle génération à Houston. Et Aurélie Bazara Kibangula les a rencontrés, lui ont évoqué les souvenirs que faisait remonter cette rencontre.
10: Car Tienjili à Kinshasa, c'est dans un bar en leur nom, l'espace Léopard, que les anciennes gloires du football ont l'habitude de se retrouver. De vieilles photos en main, ils aiment se remémorer des souvenirs d'il y a plus de 50 ans.
11: Moi je suis là au milieu entre Kibonge et Ndaya. À cette époque-là, j'étais le plus jeune de tous.
10: Nous sommes en 1973, les Léopards du Zaïre viennent de se qualifier pour la Coupe du Monde en éliminant le Maroc. Malgré ses 77 ans, Ekofam Bungu, attaquant, se souvient du but de la victoire, comme si c'était hier.
12: La côte équipée.
13: Sur le terrain, j'ai vu une ouverture. J'ai appelé Kakoko pour qu'il me fasse la passe et j'ai fusillé les adversaires avec mon tir. Quand j'ai marqué, le stade s'est soulevé comme un volcan. C'était incroyable. On a tous versé une larme de joie.
10: Un exploit historique. Pour la première fois, une équipe d'Afrique subsaharienne participe à un mondial. Les joueurs sont reçus en grande pompe par le maréchal Mobutu. Moipe Mialo, défenseur, se rappelle.
14: Le président nous a reçus chez lui à la maison. C'était un scellé parce qu'il nous considérait. Il avait parlé en lingala. Bokende, Koyoki Samboka Sonite. Il faut tenir bon, il faut montrer que vous êtes Zaïrois. Et on était les vrais Zaïrois à cette époque-là.
10: La gloire est finalement de courte durée. Dès le premier tour, l'équipe est éliminée. Le retour au pays est brutal. Personne ne vient les chercher à l'aéroport de Kinshasa. 50 ans après, Lobilo Boba, alors réputé pour la précision de ses passes, garde un souvenir amer de cette période.
15: J'ai beaucoup de regrets. C'était la première fois que le drapeau du Zaïre rayonnait dans le monde entier. Aujourd'hui, nous avons été abandonnés. L'argent qu'on nous avait promis a été détourné. Certains sont morts dans la précarité et l'anonymat.
10: Des rancœurs qui ne les empêchent pas d'encourager l'actuelle équipe nationale congolaise qui va, l'espère-t-il, écrire une nouvelle page de l'histoire du football du pays. Aurélie Bazara Kibangula, Kinshasa, RFI.
0: Un reportage que vous pouvez évidemment lire ou écouter sur notre site internet www.rfi.fr. Le Mali et ses cantatrices à l'honneur pour refermer cette édition d'Afrique Soir ce jeudi. Bonsoir Soro Solo.
16: Bonsoir Simon.
0: Le Mali qui compte un bon nombre de chanteuses largement connues à l'international. Alors justement Soro, qui est-ce que vous avez choisi pour mettre à l'honneur aujourd'hui?
16: C'est vrai qu'on a l'embarras du choix entre Rokia Traoré, Nawa Doumbia, Fatoumata Diawara, excusez-moi, Mariam du couple Amadou et Mariam et j'en passe. Aujourd'hui, j'ai donc sélectionné Oumou Sangaré, qui est certainement l'artiste qui a le plus chanté la cause de la femme au Mali, en Afrique et dans le monde.

0: la douceur de la voix de cette cantatrice malienne. Et de quoi nous parle Oumou Sangaré dans son titre Denko?
1: C'est Denko, en langue malinkée, résume la problématique de l'enfantement. Et dans cette chanson, Oumou Sangaré met en scène l'angoisse, le stress, l'insomnie générée chez une femme par le fait de ne pas avoir d'enfant. Et Denko, de mon point de vue, est juste une poésie de compassion pour toute femme qui n'a pas connu le bonheur d'enfanter.
0: Et on salue donc le message porté par Oumou Sangaré.
1: Absolument.
0: On a encore envie de l'écouter, c'était tellement agréable. Vous avez choisi un deuxième titre, est-ce qu'il est dans la même veine que le premier?
1: Ah non. Et c'est...

0: qui a été popularisé par le sample mythique d'Eminem sur la chanson Stan, un morceau idéal pour refermer les portes de l'Afro Club. Merci à Valérie Passleg, merci à Joe Farmer aussi pour ce moment d'anthologie dans l'Afro Club. On a vraiment apprécié et on s'est cru dans l'épopée des musiques noires. Surtout, ne manquez pas cette émission le week-end prochain. Et donc l'Afro Club referme ses portes pour ce jeudi, une émission rythmée de main de maître, toujours par Arthur Bon et Yasmine Boulan qui était là aussi. Ne bougez surtout pas puisque le journal revient dans une minute. Oui, l'actualité doit toujours reprendre ses droits. Prenez grand soin de vous. Préparez bien votre fête de la musique et surtout profitez du soleil. On vous aime. À demain. Bye bye.
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4: Il est 23h à Paris, 21h en temps universel.
1: Christophe Paget.
4: Bonsoir à toutes et à tous. À la une, le Niger et le JNIM, la branche sahélienne d'Al-Qaïda qui revendique l'attaque de ce matin contre l'aéroport de Niamey. Les autorités parlent d'au moins 35 morts, 11 soldats, 2 civils, 22 assaillants. Emmanuel Macron était l'invité de nos confrères de France 2 ce soir. Il a évidemment parlé du protocole d'accord signé hier entre les États-Unis et l'Iran. Le président français est resté très prudent. Je ne crois pas qu'on puisse dire que la guerre soit totalement terminée, tout en soulignant que les prix à la pompe ont déjà baissé. Nous l'entendrons. Volodymyr Zelensky est lui à Bruxelles, où vient de débuter le Conseil européen. Le président ukrainien veut encore accélérer l'adhésion de son pays à l'UE, alors que l'Ukraine vient de lancer une attaque d'envergure contre Moscou, qui a entre autres touché une grande raffinerie. Pour ce qui est de la Coupe du Monde de football, Suisse-Bosnie-Herzégovine, le match vient de se terminer, 4-1 pour la Suisse. Quant à République tchèque, Afrique du Sud, 0 partout. Le JNIM, la branche sahélienne d'Al-Qaïda, revendique l'attaque de l'aéroport international de Niamey, au Niger. Les premiers coups de feu ont été tirés ce matin à l'aube, vers 6h, heure locale. Retour au calme en milieu de matinée. Selon le ministère de la Défense, au moins 35 personnes ont été tuées. 11 soldats, 2 civils et 22 assaillants. C'est la deuxième fois depuis le début de l'année que l'aéroport est le théâtre d'une attaque. Magali Lagrange.
5: Une tentative d'incursion perfide, selon les termes du ministère nigérien de la Défense. Première communication officielle depuis que des explosions et des tirs ont été entendus ce matin à l'aube dans la zone de l'aéroport international de Niamey. Ils ont duré environ 2 heures. Les assaillants, dont certains étaient munis de ceintures explosives, n'ont pas pu atteindre l'aérogare, selon le communiqué qui évoque une vaste opération de l'armée en cours. C'est l'entrée principale de l'aéroport qui a été visée. Selon une source aéroportuaire citée par l'agence France Presse, les assaillants sont arrivés jusqu'au dispositif policier à bord de taxis et se sont heurtés à la résistance des forces de sécurité avant de s'éparpiller dans les quartiers environnants. La zone a été bouclée autour de l'aéroport, des opérations de ratissage lancées. Selon le ministère de la Défense, une vingtaine de suspects ont été interpellés. Les autorités assurent que l'aéroport est sécurisé et demeure ouvert au trafic aérien. Ces événements se produisent moins de 6 mois après une attaque dans la même zone qui avait été revendiquée par le groupe État islamique. Selon le bilan officiel, elle avait fait 4 blessés et des dégâts matériels. Le pouvoir nigérien avait depuis pris des mesures pour renforcer la sécurité du site.
4: Magali Lagrange. Finalement, le protocole d'accord États-Unis-Iran aura donc été signé hier. Sur son réseau Truth Social, le président américain défend le texte, traitant d'imbécile ceux qui pensent qu'il n'a pas été assez dur avec l'Iran. Côté iranien, le président Pezeshkian salue un document qu'il qualifie d'historique, actant, selon le négociateur en chef iranien, l'échec des États-Unis.

0: De son côté, le vice-président américain J.D. Vance a précisé que la période de négociation de 60 jours pour arriver à la paix commençait aujourd'hui. Il a aussi souligné que les États-Unis avaient levé ce jeudi leur blocus contre les ports iraniens comme prévu dans le texte. Sur cet accord, le président français Emmanuel Macron, qui était ce soir chez nos confrères de France 2, est resté prudent. Il a parlé baisse des prix à la pompe.
1: Le président Trump, moi, m'a dit hier, l'accord est très clair, ça se rouvrira, il n'y aura pas de tarifs. Et moi, je suis toujours prudent, je trouve que cet accord, il y a beaucoup de points d'interrogation. Et donc, on va être vigilant et on va tout faire pour les lever étape par étape ou y contribuer. Mais la signature de cet accord, elle a immédiatement baissé les prix. Les prix sont revenus et donc les prix à la pompe, certains ont commencé à baisser, vont progressivement baisser. Et maintenant, il faut que ça se stabilise. Si on sait le stabiliser, oui, ils vont rebaisser.
0: Le président français Emmanuel Macron, qui a aussi appelé le chef du gouvernement israélien Benjamin Netanyahou, à faire preuve de responsabilité et de rationalité, estimant que l'offensive contre le Hezbollah au Liban Sud est dans la durée contraire aux intérêts d'Israël. L'arrêt de la guerre au Liban a beau être prévu dans le protocole d'accord, l'armée israélienne a poursuivi ses opérations dans le sud Liban aujourd'hui. Et le Hezbollah a annoncé en fin d'après-midi des affrontements entre ses combattants et une unité de l'armée israélienne. La ville de Moscou a été touchée la nuit dernière par une très importante attaque de drones ukrainiens, la plus importante depuis 2 ans. Les drones ont provoqué des incendies dans la région, perturbé le trafic dans les aéroports, touché une importante raffinerie. Selon le gouverneur de la région de Moscou, au moins 17 personnes, dont 2 enfants, ont été blessées. Le maire de Moscou, Sergueï Sobyanin, n'a pas précisé l'étendue des dégâts sur la raffinerie, mais l'analyse et la géolocalisation des images, accessibles en source ouverte, permettent d'en savoir plus sur cette attaque de grande envergure sur la capitale russe. Olivier Four.
2: Sur des chaînes Telegram, sur Facebook, sur X, des dizaines de vidéos montrent une immense raffinerie en flammes. Après géolocalisation, il s'agit du complexe de la société russe Gazprom Neft, situé dans le sud-est de Moscou, l'un des sites les plus importants du pays. Sur les vidéos, plusieurs bacs d'hydrocarbures ont visiblement été touchés. Illustration de la violence de l'attaque, l'image de l'énorme couvercle d'une cuve de pétrole s'envolant plusieurs dizaines de mètres au-dessus de la raffinerie. Cette scène marquante a été filmée par un habitant sur le parking d'un centre commercial. On reconnaît notamment le logo du café Viesna. Alors qu'en principe, il est interdit de filmer les destructions, de nombreux moscovites ont immortalisé l'événement sur leur téléphone portable. Les autorités russes revendiquent l'interception d'environ 190 drones. Des images montrent des tirs de missiles solaires portables. Une vidéo que nous avons pu géolocaliser atteste de la destruction en plein vol d'un drone ukrainien à long rayon d'action AN-196. L'appareil s'écrase sur un bâtiment commercial de la zone industrielle. Nous avons également identifié un autre type de drone longue portée, le FP-1, facile à fabriquer. Il est devenu l'arme principale des Ukrainiens pour atteindre les infrastructures pétrolières, gazières et l'industrie de défense de Moscou, très loin de la ligne de front.
0: Ce jeudi, le président ukrainien Volodymyr Zelensky parle de l'attaque sur la raffinerie comme d'une réponse pleinement justifiée aux attaques russes contre nos villes et nos communautés. Volodymyr Zelensky qui est à Bruxelles où il assiste au Conseil de l'Europe, où il espère obtenir le soutien des 27 pour accélérer encore plus l'adhésion de son pays à l'UE. Au Royaume-Uni, c'est la fin d'une journée de vote pour un scrutin local à Makerfield, dans le nord-ouest de l'Angleterre, qui pourrait bien avoir des conséquences nationales. Andy Burnham, le principal rival du Premier ministre Keir Starmer dans leur parti, le Labour, compte bien s'y faire élire député pour ensuite ravir sa place au chef du gouvernement, Keir Starmer. Keir Starmer bien mal en point après toute une série d'erreurs, dont la nomination aux États-Unis d'un ambassadeur lié au criminel sexuel Jeffrey Epstein. Le Premier ministre espagnol Pedro Sanchez dit avoir confiance en l'innocence de José Luis Zapatero. Hier, l'ancien chef du gouvernement, entre 2004 et 2011, est devenu le premier Premier ministre ou ex-Premier ministre à être inculpé dans le pays. Ce jeudi, ses 2 filles ont été à leur tour inculpées dans cette affaire de trafic d'influence présumée. En France, la canicule s'installe. Cet après-midi, 26 départements étaient en vigilance orange canicule. Demain, à partir de midi, ils seront 53. Dans certains établissements scolaires, les cours ont été suspendus. Et la SNCF a supprimé 71 trains qui devaient circuler entre aujourd'hui et lundi. Pour ce qui est de la Coupe du Monde de football, elle continue. Le match Suisse-Bosnie-Herzégovine vient de s'achever sur le score de 4-1 pour la Suisse. Avant cela, il y a eu République tchèque-Afrique du Sud qui s'est soldé par un nul, 1-1. Le prochain match de la France, ce sera lundi contre l'Irak. En France, où l'on est en pleine polémique après les déclarations du maire insoumis de Saint-Denis en région parisienne, Bali Bagayoko. Il estime que les sifflets contre l'hymne national doivent être un droit légitime. Rappelons que c'est dans sa ville, au Stade de France, en 2001, que la Marseillaise avait été sifflée pendant un match de foot entre la France et l'Algérie, et l'année d'après, lors de la finale de la Coupe de France entre Lorient et Bastia. Marie Lecoq a recueilli les réactions des politiques aux propos tenus par le maire LFI.
3: Siffler la Marseillaise quand la France se déshonore par ses actes à l'international, c'est un droit à la réplique populaire. Ce sont bien ces mots de Bali Bagayoko qui choquent une partie de la classe politique, notamment à droite, où on lui reproche d'être anti-républicain. En déplacement ce jeudi, le candidat à l'élection présidentielle de 2027, Édouard Philippe, a réagi.
4: J'observe que le maire de Saint-Denis a fait de la provocation anti-républicaine une forme de spécialité.
3: Car Bali Bagayoko n'en est pas à sa première sortie médiatique. Il avait débuté son mandat en décrochant le portrait du président Macron à la mairie de Saint-Denis. Ensuite, il avait imaginé possible une éventuelle insurrection populaire en cas de victoire du Rassemblement National. Et face à cette nouvelle polémique, même indignation de la part de la porte-parole du gouvernement Maud Bréjon.
5: C'est pas un dérapage, c'est une stratégie politique de conflictualité, de sédition vis-à-vis de nos valeurs républicaines.
3: De son côté, Aurélie Trouvé justifie les propos de son collègue insoumis.
6: Il y a une colère aussi parfois qui s'exprime et c'est une réplique populaire.
3: Chez les socialistes, double malaise, le porte-parole du groupe à l'Assemblée Nationale, Romain Esquenet.
7: Cette réaction à laquelle je ne m'associe absolument pas ne nécessite pas forcément de réaction de l'ensemble de la classe politique française.
3: Ce jeudi matin, le maire de Saint-Denis s'est défendu sur X. Expliquer un phénomène n'a jamais signifié l'encourager, répond-il. Il accuse certains responsables politiques d'avoir instrumentalisé ses propos pour créer une polémique.
0: Marie Lecoq, toujours en France, le prix Lumière de l'Institut Lumière de Lyon, prix qui célèbre chaque année une personnalité pour l'ensemble de son œuvre et le lien qu'elle entretient avec le cinéma, eh bien, le prix sera remis cette année à deux personnes, les frères Cohen, déjà multi-récompensé, hein, 4 Oscars, une Palme d'Or. Il faut dire que leurs grands films sont Légion, No Country for Old Men, Barton Fink ou encore Fargo. C'est la fin de ce journal, je vous laisse avec Annie Gastier et son équipe de Radio Foot en direct pour un débrief de la Coupe du Monde.
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10: Bonsoir à tous et merci de nous rejoindre dans Radio Foot International dans cette deuxième édition. Vous en avez pris l'habitude en cette période de Coupe du Monde. Et nous commencerons eh bien par ce match nul arraché par les Bafana Bafana. Ils ont réussi à revenir au score face à la Tchéquie. Un résultat qui permet aux deux équipes d'envisager de continuer leur aventure aux Amériques. Entre la Suisse et la Bosnie, le match vient de s'achever. Tout s'est joué en deuxième mi-temps, en accéléré. Score fleuve au final, 4-1. La Nati sauvée par ses remplaçants. La Bosnie de Dzeko a fini à 10. Et puis le retour dans la nuit du Mexique devant son public. Cette nuit à Guadalajara, El Tri jouera contre la Corée du Sud. Des Mexicains qui veulent accéder au prochain tour de leur mondial. Au prochain tour au pluriel, bien sûr. Et puis il y aura Canada-Qatar. Enfin, nous reviendrons sur la rencontre France-Sénégal, vue des tribunes par une jeune Sénégalaise que vous connaissez déjà si vous êtes fidèle auditeur de RFI, c'est la footballeuse professionnelle Dienaba Sow. Bonsoir Dienaba.
11: Bonsoir.
10: Merci d'être revenue dans Radio Foot International.
11: Avec plaisir.
10: Vous rentrez tout juste de New York, hein, c'était ce matin.
11: Oui.
10: Et je pense que vous avez des choses à nous raconter. Alors on va faire patienter un peu notre auditoire, place au match, place aussi au nom de nos autres invités. Eric Rabessandratana qui mettait de l'ambiance dans ce studio pour pas qu'on s'endorme parce que des fois les matchs c'est un peu dur.
12: Non mais moi je vis le match. Voilà. En plus il y a eu des
10: génial.
12: Buts, c'était bien.
10: Vous êtes arrivé en deuxième mi-temps. Alors.
12: Je suis arrivé en deuxième mi-temps. Je suis arrivé au bon moment. Il y avait rien avant. Donc c'était très bien.
10: Bonsoir Eric, tout
12: bonsoir.
10: Va bien.
12: Ouais, très bien.
10: Ouais, merci d'être là. Et puis Philippe Doucet est avec nous aussi. Bonsoir Philippe.
13: Bonsoir Madame Annie.
10: Tout va bien.
11: Oui. La Coupe du Monde est spectaculaire, c'est extraordinaire.
10: Ah non, non, vous n'allez pas faire le vieux grincheux, j'espère.
12: Est-ce que
10: j'espère.
12: C'est un...
10: Sinon, on vous coupe le micro, là, on a ce pouvoir-là.
11: Ah bon, d'accord.
10: Alice Ménard a ce pouvoir. Okay. Eh oui, en radio, on peut faire ça.
11: Il faut dire du bien, Bon, on va dire du bien, alors.
10: Et puis, David Finzel qui est là, qui m'a aidé à préparer l'émission. À Radio Foot, c'est parti.
13: Mokoena qui va à lourde charge de prendre ses responsabilités face à Matejkova. Et c'est dedans. Le contre-pied est parfait. La joie du peuple sud-africain. Un but partout entre la République tchèque et les Bafana Bafana.
14: Ruben Vargas, deuxième chance peut-être pour Vargas. Le centre second poteau, c'est renvoyé, mais c'est renvoyé plein d'eau.
10: Commençons par le premier match de cette soirée avec le retour des Bafana Bafana, l'équipe qui avait disputé le match d'ouverture au stade Azteca de Mexico il y a tout juste une semaine et qui avait été battue d'entrée par la sélection du pays hôte, le Mexique. Elle avait même fait franchement pâle figure. C'est à Atlanta, alors croché par les États-Unis, hein, on le sait, on n'économise pas dans cette Coupe du Monde. Là je vous suis, Philippe Doucet, l'environnement, on s'en moque. Et donc c'est à Atlanta que ces deux équipes, l'Afrique du Sud et la Tchéquie, se sont retrouvées. Les deux battues donc au premier match, on le dit, l'Afrique du Sud, mais aussi la Tchéquie, par la Bosnie. Elle avait bien besoin, par la Corée, pardon. Elle avait bien besoin de points, ces deux équipes. Points partagés, au moins, c'est cela. 1-1 le score. Est-ce que le match vous a emballé, Philippe Doucet?
11: Non, c'était pas un très grand match. On a senti beaucoup de nervosité des deux côtés. Malheureusement, l'Afrique du Sud avait fait un match piteux lors du premier match, lors de l'ouverture. Ils sont menés très très vite 1-0 par la République tchèque. Donc petit à petit, ils ont quand même réussi à surnager, ce qui est mentalement était assez fort parce que franchement, ils viennent de très loin. Et ils ont profité aussi peut-être du fait que la République tchèque a beaucoup calculé. Elle était très nerveuse sur son but d'avance. Elle a beaucoup calculé. Et à l'arrivée, l'Afrique du Sud a repris petit à petit, a dominé, etc. Puis mérité l'égalisation parce que sur la dernière demi-heure, c'est l'Afrique du Sud qui avait le dessus.
10: C'est une égalisation sur pénalty, mais effectivement, le pénalty, personne ne l'a contesté. Un pénalty qui leur permet de revenir. Et d'ailleurs, vous le disiez, peu à peu, ils sont revenus dans le match. 62% de possession. C'est vrai que l'équipe, du coup, a beaucoup travaillé, finalement.
12: Ouais, en plus, comme l'a dit Philippe, quand tu perds deux joueurs sur le premier match, évidemment qu'en termes d'effectifs, et que c'est forcément ton équipe type par rapport au premier match, donc tu te dis ça va être très compliqué de faire la différence et de reprendre un petit peu pied. Et puis finalement tu arrives quand même à rétablir et à retrouver les ressources pour inverser un petit peu la tendance. Donc c'est un match plutôt pas mal, mais c'est est-ce que ça va suffire pour faire la différence sur le troisième match, je sais pas. Franchement,
11: ça devrait aider en tout cas, parce que ils étaient quasi morts. Ouais. Et bon, grâce au penalty, ils reviennent à un partout. Et maintenant, c'est sûr qu'il faut gagner le dernier match. Ils sont obligés de le gagner contre la Corée du Sud, mais en tout cas, ils sont encore en vie.
10: On est un peu surpris peut-être parce qu'on s'attendait à un meilleur niveau peut-être de cette équipe d'Hugo Broos, Philippe.
11: Oui. Non, honnêtement, sur le premier match a été absolument catastrophique par rapport à ce qu'on attendait de l'Afrique du Sud, parce que c'est une équipe, bon, certes, elle avait échoué en huitième de finale de la CAN et pas dans les meilleures conditions, mais malgré tout, on sentait un collectif assez affirmé. Or, c'est ce qu'on n'a pas du tout retrouvé au premier match. Donc, honnêtement, là, moi, je m'attendais aujourd'hui à ce que ce soit la fin même de leur parcours. Je suis presque optimiste et positif par rapport à ce qui s'est passé ce soir, parce qu'ils ont réagi, alors que c'était pas évident. Une fois qu'ils étaient menés 1-0, c'était vraiment pas évident. Ils ont réagi et ça les maintient en vie. Ouais. Est-ce que ça leur donne la confiance suffisante pour gagner le troisième match? On verra, mais en tout cas, c'est déjà pas mal. Mm-hmm.
12: Ils ont acheté de l'espoir un peu. Mm-hmm.
11: Voilà.
10: Sur ce match. C'est ça, parce qu'on sait que dans cette compétition où il y aura encore beaucoup d'équipes en 16e de finale, effectivement, on peut à la limite se tromper et perdre un match.
12: Alors la, peut-être avec la chance qu'ils vont avoir, c'est-à-dire que peut-être que la Corée va être capable de faire la différence là et du coup relâcher peut-être sur le dernier match parce qu'ils seront qualifiés, mais je suis même pas sûr parce que dans l'état d'esprit j'ai envie de dire asiatique, ils vont aller au bout de ce qu'ils doivent faire, mais mais c'est peut-être l'espoir qu'ils peuvent avoir.
10: On en parlera tout à l'heure. Vous l'avez regardé, Dianaba, ce match, vous aussi?
15: Oui, moi j'ai regardé ce match et honnêtement je trouve que le nul il est mérité pour l'Afrique du Sud. Ils ont vraiment poussé et ils pouvaient même gagner ce match. Je les voyais vraiment gagner.
11: Les
15: voyais gagnant sur ce match là. Et j'espère que ça va leur permettre de rebondir et d'éviter les calculs et d'aller chercher la qualification pour leur prochain match. Mmh.
10: Alors il y a une chose qu'on j'ai eu envie de souligner pour cette rencontre, c'était l'arbitre central. J'imagine que vous avez vu ça, Dinava.
15: Hein,
10: exactement.
15: Mais elle a très bien arbitré. Hein. Moi, j'ai été surprise et j'ai bien aimé.
10: Eh ben, ça fait plaisir en tout cas parce que c'était seulement la deuxième à officier en Coupe du Monde en tant qu'arbitre central, parce que souvent il y en a hein, même dans pour ce qui est de la vidéo. Oui, elles sont déjà très peu.
11: Parfois quatrième, assistante.
10: Voilà, c'est ça aussi.
11: Central,
10: bord de terrain. Et la première, c'était Stéphanie Frappard, on s'en souvient, c'était à la Coupe du Monde au Qatar en 2022. Elle avait été la première et elle avait arbitré alors un match du premier tour, c'était Costa Rica-Allemagne. Cette fois, c'est une Américaine, elle s'appelle Tori Penso, elle a 39 ans. Alors, elle est connue aux États-Unis pour être déjà aussi sifflée dans le championnat local qu'est la MLS. En fait, elle avait déjà arbitré l'an dernier pendant le mondial des clubs. Mmh. Bon, alors je reconnais que ça nous avait un peu échappé parce que il y avait aussi là beaucoup de matchs. Elle avait arbitré la finale de la Coupe du Monde dernière en 2023.
11: Féminine.
10: Exactement. Mmh. Alors féminine, et elle était déjà là en 2019 en France quand il y avait eu cette Coupe du Monde. Et ce qui est amusant, c'est qu'elle est mariée avec un arbitre qui s'appelle Chris Penaud et qui lui n'est pas retenu pour la Coupe du Monde.
12: Non, donc, mais c'est bien, c'est bien, et c'est surtout
10: pour
12: bien de voir que il y a de la compétence en plus, quoi. C'est pas juste pour faire plaisir et dire qu'on va faire un peu le nombre et l'équité masculine et féminine. On est aussi sur de la compétence. Donc
10: Eric, quand on est un joueur sur le terrain, qu'on voit qu'il y a une arbitre féminine, qu'est-ce qu'on se dit aujourd'hui?
12: Si, j'ai connu Nelly.
10: Nelly Vino. Oui.
12: Ouais, donc il y a forcément une. Je sais pas. Je pense qu'il y a peut-être. J'ai envie de dire un peu plus de respect.
10: De toute façon.
12: Non, un peu plus de respect. Ouais, non, je pense, ouais, parce que c'est pas habituel et puis c'est des situations qui sont, on va peut-être moins râler ou. Non, je pense vraiment que inconsciemment c'est comme ça que ça se passe en fait.
10: Ouais.
12: Donc là, je sais pas comment c'est, mais à mon avis, c'est quand même comme ça.
10: Philippe, quand on est spectateur d'un match et que c'est une femme arbitre, on ressent quelque chose de différent ou pas du tout?
11: Non, honnêtement, je crois
10: pas. Non, sur le plan du jeu,
12: sur le jugement.
11: Je ne crois plus. Je pense que effectivement, il y a quelques années, c'était une attraction et c'était marqué très, très en gros dans les journaux.
10: Non, non, mais je veux dire simplement le regard sur le plan sportif, quoi. C'est-à-dire, on regarde un match, on se dit ah bah tiens, oui, évidemment, c'est arbitré par un homme ou évidemment arbitré par une femme. Non, on se dit plus ça.
11: Non, je crois que ce pas est passé. C'est déjà un acquis. Après, il faut que la femme soit compétente. Ce qui n'a pas toujours été le cas avec Stéphanie Frappard, par exemple, malheureusement.
10: Elle est passée dans les instances, d'ailleurs.
11: Mais en Ligue 1, elle n'a pas toujours été indiscutable. Donc, parfois, il est arrivé qu'on ait un regard un peu négatif. Mais pas d'emblée, en tout cas. Tout d'emblée. Je crois que c'est quelque chose aujourd'hui tout à fait
10: comme
11: accepté.
10: C'est rare, malheureusement, on leur demande plus.
12: Alors souvent tu leur demandes plus, c'est malheureux.
10: Oui.
12: Bon, il y a des arbitres masculins très très incompétents aussi. Je vous rassure.
10: on en est sûr,
12: ça c'est sûr. Mais non, mais je veux dire, voilà, il y a une demande de compétence forcément, mais faut pas. C'est pas parce que c'est une femme, c'est parce que aussi il y a un besoin quelque part de résultats, d'être à la hauteur de l'événement. Et mais en dehors de ça, c'est pour ça que je précise. On a beaucoup d'arbitres masculins qui sont de temps en temps pas à la hauteur de ce qu'on attend.
10: Dianaba, vous êtes en tant que joueuse professionnelle, est-ce que vous êtes arbitrée souvent, par exemple au Luxembourg, il y a beaucoup d'arbitres féminines ou pas?
15: Il n'y en a pas tellement, il y a plus d'hommes que de femmes.
12: Je me suis demandé, tu vois.
15: Mais au Sénégal, c'est beaucoup de femmes.
12: C'est pas obligatoire.
10: Ah ouais.
15: Ouais, au Sénégal, quand je jouais au Sénégal, c'était pratiquement que des arbitres féminins.
10: Pour les filles.
15: pour les filles.
10: Pas dans les catégories masculines. Elles glissent pas de l'un à l'autre.
15: Non.
10: Quoi.
12: Mmh. Tu vois, quoi, je pensais par rapport au championnat, que ce soit au Luxembourg ou ailleurs, je pensais que c'était obligatoire d'avoir des femmes. Vraiment.
11: Ah non.
12: C'est pour ça que je suis surpris. Je me dis, ah ouais, c'est des hommes qui arbitrent alors que c'est pas ça normal.
10: J'imagine que dans le championnat de France de Ligue 1, féminin, il n'y a pas que des arbitres femmes.
12: Je pense que dans les compétitions internationales, il y a que des arbitres féminines.
10: Mais je trouve que ça en arrive. Moi, je trouve ça. Enfin, le but ultime, ça sera qu'il y ait indifféremment des hommes ou des femmes.
15: Exactement, de la mixité.
10: Quelle que soit la compétition.
11: Oui, voilà. Exactement. Absolument.
10: Des hommes et des femmes pour les filles, des hommes et des femmes pour les garçons. Bon, c'était une petite parenthèse, mais toujours intéressante. Autre match de ce début de soirée qui vient de s'achever. C'était entre la Suisse et la Bosnie. Et là, donc, des buts. On en a entendu un tout à l'heure, celui de Vargas. Débutons. Deuxième mi-temps. Est-ce que la Suisse s'est sortie d'un mauvais pas, on va dire, Eric Ravessandratana?
12: Oui. Alors oui, j'ai envie de dire, sur ce match déjà raté de début de compétition, où tu prends un point et on attendait à ce que tu sois bien meilleur que ça. Là, tu rectifies le tir, tu te qualifies. Parce que tu es qualifié avec ce... D'abord avec le score et aussi avec le... Avec le match en lui-même, donc la Suisse a profité aussi du fait que, au fur et à mesure, il y a eu une domination un peu plus importante de la Suisse dans le match, et puis évidemment l'expulsion a facilité cette fin de match.
10: Mais
12: n'empêche que je pense que sans ça, il y aurait eu quand même victoire de la Suisse.
10: C'était incroyable, Philippe, c'est de voir encore Dzeko, parce qu'on parle beaucoup des joueurs qui ont un certain âge dans cette compétition. Il a 40 ans, Dzeko, c'est seulement sa deuxième Coupe du Monde, hein, c'est pas Cristiano Ronaldo. Mais en même temps, il était là encore comme attaquant.
11: Oui, mais il a fait un super retour à Schalke 04 en milieu de saison.
10: Exactement, en quittant la Fiorentina.
11: Le Paris FC a d'ailleurs failli le recruter. Exact. C'est Stéphane Gilly qui l'avait connu quand il était adjoint de Bazdarević à la sélection de Bosnie. Et qui c'est lui qui avait essayé de le faire venir au Paris FC. Bon, finalement, ça s'était pas fait, mais honnêtement, ça aurait été un joli coup finalement. Et en fait, il est allé à Schalke 04, il a marqué but sur but, il a permis à l'équipe de Schalke de remonter.
10: Je crois que c'est autant 6 buts et 6 passes décisives, il me semble, quelque chose comme ça.
11: En très peu de matchs, oui, c'est ça, en 12 matchs.
12: C'est toujours pareil, le gars, il a 40 ans, mais tu n'arrives pas à 40 ans si t'es pas un grand professionnel, si t'es pas un mec qui... Ça, et puis derrière, ils vont pas te chercher pour te faire plaisir à 40 ans. S'ils vont te chercher à 40 ans, c'est que tu es aussi toujours compétent et toujours décisif. Encore plus pour un buteur. Et on pense à Modric aussi, c'est pareil, mais un mec qui est au milieu de terrain et qui a peut-être son âge là, mais qui est tellement important dans la mentalité de l'équipe et dans l'accompagnement des autres, en fait.
10: Ben oui, on se souvient de lui, notamment en première ligue, bien sûr. Philippe, cette équipe de Suisse, elle s'était faite surprendre au premier match par le Qatar.
11: Un peu, elle avait été un
12: à
11: peu...
12: À cause d'elle,
11: oui, c'était sa responsabilité. Ouais. C'est vraiment elle qui avait attendu, qui avait voulu assurer ce 1-0. Honnêtement, ils n'auraient jamais dû se faire surprendre et jamais dû être égalisés. Mais bon, de fait, ils avaient perdu 2 points, ce qui était quand même... un peu contraignant, et puis là, à la 75e, ils étaient à 0-0 quand même contre la Bosnie. Donc ils étaient quand même dans une situation un peu délicate. Bon, honnêtement, c'était la meilleure équipe sur le terrain.
12: C'était logique.
11: Il faut le dire. C'était la meilleure équipe sur le terrain, mais ça s'est traduit quand même très tard, hein, 75e, je crois, le premier but. Et puis après, bon, le carton rouge a fait que le match est parti complètement en vrille. Ça finit à 4-1 alors qu'il y a 0-0 à la 75e. Quoi.
12: Avec 6 minutes de plus à la fin du match. Mais non, mais après, voilà, c'était logique, mais c'est pas toujours logique. C'est-à-dire que c'était logique, et là, ça s'est bien passé, mais c'est pas toujours logique, et c'est pas toujours au mérite quand justement tu mets du temps à finir ou à concrétiser, parce que ça a été ça les Suisses. Il y a eu des actions avant et des mauvais choix, des ratés un peu.
11: Mais leur vertu quand même, c'est de compétition en compétition, ils sont toujours réguliers.
12: C'est vrai.
11: C'est une équipe qui est toujours régulière. Alors elle a de la peine.
10: C'est une horloge suisse.
11: pas mal, bien vu. Non, elle a du mal à aller au-dessus. Elle a du mal à battre, à part l'équipe de France qu'elle avait battue à l'Euro 2021. Elle a du mal quand même en général à passer le cap, mais elle peut aller. Encore une fois, en quart de finale, je ne serais pas surpris une demi-seconde qu'elle aille en quart de finale. Et elle est toujours très régulière, elle a un niveau basique qui est bon. Et ça se retrouve dans les moments importants, ça se retrouve.
12: Il y a des bons joueurs. Hein.
10: Bah oui, et alors dans cette Nati, il y a encore, vous le soulignez tout à l'heure, un peu en souriant, Eric, mais c'est Chaka, par exemple, ouais, qui est Chaka. Toujours là.
12: Mais quel joueur.
10: Edin
12: Chaka. C'est un peu le régulateur au milieu de terrain. Et en vrai, des joueurs comme ça, tu te dis, bah, ils peuvent jouer encore parce qu'ils ont cette intelligence, c'est-à-dire de pas faire trop. De pas trop porter le ballon, parce que quand t'es au milieu de terrain et quand tu commences à être âgé, faut pas se tromper, faut être de plus en plus simple dans ce que tu fais, techniquement et d'être de plus en plus fluide et évidemment, tu anticipes au fur et à mesure et tu vois de plus en plus vite aussi parce que, bah, tu adaptes ton jeu par rapport à l'âge que tu as et le fait que tu puisses faire moins d'efforts, ouais.
11: Mais il a pas 40 ans,
12: Bien sûr.
11: Il a pas 40 ans et il joue à Sunderland en première ligue et il a fait encore une super saison, donc bon. Oui. C'est moins surprenant que Dzeko.
10: Il était à Liverpool il n'y a pas si longtemps.
11: Bah non, il y a
10: 2-3 saisons.
11: Arsenal. Non, il n'y a pas très longtemps. Deux ans.
10: En tout cas, la Suisse s'est donc rattrapée de son mauvais pas d'entrée. On se souvient au Mexique, on avait croisé des supporters et ils étaient là, non, on va pas se faire avoir par le Qatar et tout. Je pense qu'on les avait pas revus après le match, mais ils avaient dû avaler un peu une mauvaise potion là.
12: Personne n'attendait ça. Même c'est pas que les Suisses, c'est que tout le monde. Personne n'attendait que le Qatar puisse mettre en difficulté.
10: On se souvient du premier match du Qatar au Qatar. Bah, oui. On y était, en tout cas pour certains, et c'était compliqué. Voilà pour ce qui est donc de Suisse. Bosnie 4-1. Passons au match qui se profile durant la soirée. Alors, il faudra veiller un peu tard. on commence à en prendre le pli et il y aura Canada, Qatar, deux équipes qui figurent justement dans ce groupe avec la Suisse et la Bosnie.

0: sonorité canadienne pour donc évoquer ce match. Match donc Canada-Qatar. Le sélectionneur canadien, après avoir quand même récolté un premier point lors du premier match, hein, ce qui n'était pas donné et c'était très important, c'était aussi le match d'ouverture, c'était à Toronto, alors pays hôte, hein, le Canada, donc il fallait essayer de s'imposer. Ils abordent le deuxième match contre le Qatar. Et ce sélectionneur, Jesse Marsh, on le connaît, il a officié, il est canadien, mais il a officié pas mal en Europe, du côté de l'Allemagne et de l'Autriche, avec Salzbourg, et avec Salzbourg, justement. il évoque, et ça c'est intéressant, l'esprit de sa sélection, et c'est un esprit d'unité des joueurs aux horizons divers, puisque le Canada, finalement, c'est un peu comme beaucoup de pays aujourd'hui, mais surtout les Amériques, c'est l'émergence de beaucoup de joueurs venu de partout. Écoutons-le, Jesse Marsh.
1: This aspect of multiculturalism I love. So
2: j'ai beaucoup aimé cet aspect multiculturel. Avec les joueurs asiatiques que j'ai eus à Salzbourg, par exemple, on se parlait en allemand. Il y avait des façons incroyables de communiquer, d'apprendre les uns des autres, à travers une troisième langue. Eux ne parlaient pas anglais, moi je ne parlais pas japonais, alors on trouvait ce terrain commun. Mais de manière générale, quand on entraîne une équipe de football, il faut aimer cette dimension multiculturelle, parce que c'est la réalité d'un vestiaire. J'ai toujours essayé d'insister sur une idée. Nos différences nous rendent plus forts, pas plus faibles. Bien sûr, c'est mon rôle de fixer des standards. L'objectif, c'est que chacun se sente impliqué dans l'environnement et que l'identité de l'équipe ne soit pas seulement le reflet de ce que moi je pense, mais qu'elle soit vraiment le reflet de nous tous.
0: On trouve que c'est un beau discours, hein, dans le contexte politique actuel, n'est-ce pas? Philippe, est-ce que c'est pour créer une unité de groupe et une force de groupe, ce genre de raisonnement et d'envie de multiculturel? Ou est-ce que c'est le lot, finalement, de tous les sélectionneurs aujourd'hui et des entraîneurs?
3: Je pense qu'il y a les deux. Il y a le, évidemment, qui cherche à travers ce discours à créer une unité entre des joueurs qui pour certains se connaissent à peine, enfin ici ils se connaissent à travers la sélection, mais ils ont eu des horizons complètement différents, ils ont évolué dans des pays complètement différents,
0: des cultures
3: complètement différentes. Mais je pense que le deuxième aspect n'est pas innocent, parce qu'il connaît ça, Jesse Marsh. Moi j'ai été beaucoup au Canada et j'ai toujours été dans des clubs voir un peu comment ça se passait. L'entraîneur était toujours serbe ou argentin ou c'était jamais canadien, en tout cas, enfin canadien, si on peut dire, canadien de nationalité, mais venu d'horizons extrêmement divers, parce que c'est un pays qui accueille pas plus que les États-Unis, mais maintenant, enfin, si on parle de la période actuelle, oui.
0: Ils ont une politique d'accueil en plus.
3: Absolument, ils ont une vraie politique d'accueil, et aujourd'hui, maintenant que les États-Unis sont passés dans un environnement un peu différent que malheureusement on connaît dans beaucoup de parties du monde, le Canada demeure une terre d'accueil parce que c'est une nécessité dans ce pays. Et effectivement, vous allez dans les clubs, il y a les Serbes, et ça se marie complètement. Enfin, il y a aucune difficulté. Je pense que Jesse Marsh, il sait ça. Enfin, il connaît ça parce que voilà, c'est son pays, c'est son vécu aussi.
0: Bien sûr. Eric, vous avez connu ça évidemment dans un vestiaire.
4: Ouais, bien sûr. Bah, c'est le multiculturel, c'est une richesse supplémentaire. C'est là encore plus sur une nation qui est, par rapport au football, qui, je vais pas dire qu'il part de loin, mais qui est un peu en décalage, quoi.
3: Ouais, tu peux le dire.
4: Par rapport à ce qu'on
3: ils ont eu besoin, mais ils ont eu besoin des gens de l'extérieur pour développer une culture foot, parce que eux, ils n'en avaient pas du tout.
0: Bah, ils l'ont moyennement d'ailleurs, hein. Ils aiment beaucoup le hockey et un peu le foot.
3: Voilà, mais le hockey sur glace, le baseball, le football américain pas trop.
0: Tu disais tout à l'heure. Ils jouent avec la MLS d'ailleurs.
3: Oui, bien sûr.
0: Donc, ils jouent avec les Américains, ils n'ont pas leur propre championnat.
4: C'est ça, et puis c'est surtout que.
3: Ils ont les deux, mais bon,
4: en termes de formation, je pense que ils sont un peu en retard par rapport à ce qu'on peut trouver en Europe. Donc, du coup, tu vas chercher les gens qui vont t'amener cette formation ou cette expérience pour la transmettre aux joueurs et qu'ils apprennent plus vite. Donc c'est complètement logique. On a vécu ça dans plein d'autres pays.
0: Ça peut être efficace.
4: Et c'est positif. C'est très positif, bien sûr.
0: Dianaba, vous avez connu ça, vous, j'imagine. Vous le connaissez, vous qui avez joué dans plusieurs clubs, qui êtes retourné jouer au Sénégal ou aller jouer au Sénégal d'ailleurs, puisque vous êtes né en France. Mais il y a ce mélange en fait à un moment. C'est intéressant, j'imagine.
5: Bah, je trouve que c'est très important déjà de prendre les idées d'ailleurs Et c'est comme en sélection. Aujourd'hui, on a beaucoup de sélections qui prennent des binationaux alors qu'ils peuvent avoir que les joueurs locaux, par exemple. Mais ils ont besoin d'un échange d'expérience et tactique et plusieurs aspects techniques aussi. Donc, je trouve que c'est très important d'avancer dans le temps avec ce genre d'aspect-là.
0: Mmh. En tout cas, c'est donc ce match, alors là, c'est un peu le choc des cultures entre le Canada et le Qatar. Ça sera donc au cours de la nuit. Et puis, il y a le Mexique, troisième pays organisateur, qui revient devant son public. Lui, il part pas jouer ailleurs pour ce troisième mondial qu'il accueille en 56 ans.

0: Vous êtes prêt à partir à Mexico, je suis sûr. Je suis sûr que vous êtes prêt à vous envoler pour ce pays.
1: C'est l'incantable de Mexico.
2: Moi, j'y suis allé deux fois et franchement, j'adore le Mexique. C'est magnifique.
0: Ouais, c'est vrai.
2: Les gens sont très gentils, les plages sont extraordinaires.
1: Franchement, pas à Mexico. Hein.
2: Non, pas à Mexico. Évidemment, pas à Mexico. Mais, voilà.
0: Est-ce que vous avez ramené un sombrero?
2: J'ai pas ramené de sombrero, mais je non.
0: Hein?
2: Non.
0: Il est pas
2: d'ailleurs,
0: mal,
2: j'aime
0: celui-là.
2: Bien ce petit maillot-là. Je, hein? je rentre pas dedans, alors, c'est dommage, David. On peut l'échanger.
0: Alors, le maillot est à moi, mais le sombrero est à David. C'est le sombrero qu'il faut négocier. Il est très, très grand. Il est très sympa. Surtout là, il fait très chaud
2: en
0: France.
2: C'est pas mal, ça.
0: Il est un peu encombrant. Bon, le Mexique, ce sera donc dans le stade flambant neuf. Presque des Chivas, hein, l'équipe locale de Guadalajara, une des plus populaires de la Liga MX. Et El Tri veut continuer sur sa belle lancée et l'accueil extraordinaire reçu à Guadalajara par les supporters en maillot vert, bien sûr, celui que vous avez exhibé et qui est si joli avec son symbole aztèque qui fait allusion au calendrier, de la musique aussi. Ils ont été très touchés, les joueurs de la sélection et leur sélectionneur aussi, Javier Aguirre, ancien joueur de cette sélection nationale de l'équipe du Mexique.
3: Cette réception d'hier continue de nous émouvoir. Moi, à mon âge, avec toutes ces années passées dans le football, entendre mon peuple, voir ces gens attendre 5 heures, des mères, des grands-mères, des enfants, des bébés, les mariachis. C'est indescriptible. Vraiment, seul celui qui vit ça de l'intérieur peut comprendre ce que l'on ressent. Nous sommes très, très reconnaissants envers les supporters mexicains. Ils nous font sentir un soutien, une chaleur, quelque chose de vraiment hors du commun. On peut utiliser tous les adjectifs qu'on veut, tous les synonymes possibles. Mais nous, nous avons une obligation. Essayer de gagner le match, le gagner avec ce que nous avons de meilleur, avec les 26 joueurs, tous ceux qui ont été convoqués pour ça. Maintenant, il faut espérer être très bien dans ce match, espérer trouver de la continuité dans nos performances. L'autre jour, nous avons joué un peu par à coup. Cette fois, il faudra être capable de gagner en produisant du bon football. De gagner le partido haciendo buen.

0: Est-ce que cette équipe a pratiqué du bon football lors du premier match, Philippe ?
1: Oui, c'est-à-dire, non, là où j'ai une... Ah, il faut modérer et nuancer, parce que, honnêtement, contre l'Afrique du Sud, ils ont mérité leur victoire, ils étaient très au-dessus, très bien.
0: Il y a un petit bémol.
1: Ouais, il y a quand même un bémol, c'est que le match était quand même relativement moyen. Moyen. Le Mexique n'a pas été très convaincant non plus, même si on sent qu'il y a une bonne base collective. Il y a une vraie, comme toujours d'ailleurs, le Mexique, c'est toujours des équipes assez cohérentes. Ça joue pas mal. Mais je ne vois pas de talent extrêmement fort. Je vois pas d'attaquant qui fait des différences. Et je crains que oui, ça va passer le premier tour. Mais je vois pas, même par rapport à la Corée, je suis pas très sûr qu'ils gagnent ce match, par exemple.
0: Ils ont calculé que s'ils arrivaient en huitième de finale, ils pourraient tomber contre l'Angleterre. Autant dire que c'est compliqué. Et en plus, dans ce pays, là-bas, on craint le cinquième match, auquel ils n'arrivent jamais, malheureusement, où ils se font sortir. C'est la malédiction du cinquième match.
1: Du huitième de finale.
0: Et y en aura-t-il un ou pas? Non. Alors, d'habitude, c'était le quart.
1: Oui, d'habitude,
0: quart,
1: c'était le quart.
0: Parce qu'ils étaient arrivés en quart en 1986.
1: Ils sont arrivés en quart.
0: Et quand même, il y a peut-être eu un talent dans ce match-là. C'était Julián Quiñones,
2: qui
0: a été élu homme du match,
2: évidemment.
0: Celui qui ouvre le score du 2-0.
2: But, qui met un super but, mais je te rejoins, c'est vrai, on sent rien de spécial parce que ce Mexique était tellement au-dessus de l'Afrique du Sud qui était pas du tout à la hauteur de son événement.
0: Pas dans le match.
2: C'est pas qu'ils sont meilleurs que l'Afrique du Sud, c'est que l'Afrique du Sud a raté complètement son match d'entrée et le Mexique avait une pression supplémentaire et en tant que pays hôte, ils avaient aussi l'obligation de gagner et c'est ce qu'ils ont réussi à faire. Donc aujourd'hui, on va dire que le supplément d'âme, ça a été un petit peu l'ambiance et le fait que il y a cette pression inconsciente qui les oblige un peu à être meilleur que l'Afrique du Sud, mais vraiment meilleur et énormément meilleur, je suis pas sûr.
0: On verra ça pour El Tri, le match donc entre ces deux équipes, entre le Mexique et donc face au Qatar.
1: C'est la Corée du Sud.
0: Elle, on avait vu gagner son match face à la Bosnie.
2: Je vois pas le Mexique gagner contre la Corée.
1: Toujours des grosses qualités collectives, la Corée, comme toujours. Je pense que ça peut être très équilibré. Hein.
0: Ouais.
1: Je pense que c'est un match très équilibré, mais c'est pas gagné pour le Mexique.
2: Ah non, moi je pense que la Corée est meilleure que le Mexique.
0: Voilà. Alors c'est dans un peu plus de 3 heures, si vous êtes encore.
2: Tu vérifieras, Philippe.
1: Bonne chance.
2: Je t'appelle à 5 heures.
0: On vous laisse dans le studio et on revient à En tout cas, ce qui avait de bien ce match d'ouverture, c'était évidemment d'être au stade Azteca qui garde toute sa magie, toute sa beauté et qui est impressionnant. Continuons. On part du côté de Nova York.

0: C'est vous, African in New York, Jenaba, n'est-ce pas? Alors, un match qui nous a tous électrisés toute cette semaine, évidemment, cette semaine, parce qu'on est RFI et que le Sénégal est une équipe fantastique qu'on suit et qu'on voit évoluer depuis si longtemps dans les années radio-foot. Et puis, les Bleus, attendus comme les grands favoris et qui devaient se montrer à la hauteur. Alors, vous étiez chanceuse, vous avez été à New York pour assister à ce match. Jenaba, racontez-nous.
1: Bah alors déjà, moi, j'ai pas vécu le match de 2002.
2: Est-ce que c'est un problème? Je suis pas sûr.
1: Donc, pour moi, il y avait pas de hype sur ce match. Pas du tout. Moi, je voulais juste voir le Sénégal jouer. Mais bon, ça reste extraordinaire parce que je suis française, d'origine sénégalaise. Donc, moi, c'est mes deux pays qui jouent. Donc, c'est une autre émotion. Après, un peu déçu pour le Sénégal parce que je pense qu'ils voulaient vraiment la victoire sur ce match-là. Qui ont bien tenu la première mi-temps et il y a eu un petit relâchement et ça a pas pardonné parce que la France est une équipe qui leur en faut peu pour la mettre au fond. Donc, je pense que le Sénégal va bien travailler pour le prochain match et va falloir aller chercher la victoire parce que sinon.
0: Bon, mais on peut perdre un match au premier tour et continuer la compétition.
3: Même deux, éventuellement. C'est pas conseillé.
0: Et des champions du monde ont déjà perdu le match d'ouverture. Premier match. On pense à l'Argentine, on pense à l'Espagne et à d'autres. Jenaba, mais vous étiez où dans le stade, vous?
1: Alors moi, j'étais tout en bas déjà. Tout devant. J'ai eu la chance d'être tout devant.
3: Sur le banc.
1: Presque, hein, franchement, presque. J'étais à ça d'être sur le banc. Mais je remercie en tout cas le président de la fédération qui m'a vraiment bien accueilli, qui m'a considéré. Et
0: vous avez invité?
1: Oui, donc qui m'a invité à voir ce match-là. Donc franchement, je remercie le DTN et toute son équipe. Et ça a été vraiment extraordinaire d'être tout devant, à côté juste du staff en plus. J'étais à une chaise du staff. Et juste à côté de Moustapha Mbo, d'ailleurs, il y avait deux personnes entre nous. Donc c'était top et j'oublierai jamais cette sensation.
0: Et Jenaba, justement, vous y êtes allé, mais parce que vous les connaissez plutôt bien, ces Lions. Vous étiez à Tanger pendant la CAN au Maroc cet hiver.
1: Oui, alors moi déjà je suis partie à New York pour parce que j'ai été invitée à une conférence qui a été organisée par l'ambassade de New York et une bonne délégation du Sénégal avec la ministre des Sports et de la Jeunesse. Donc je suis partie dans un cadre vraiment de travail à la base.
0: Institutionnel.
1: Oui, exactement. Et j'en ai profité pour voir le match et annoncer au président que j'étais là. Donc il était très content que je me sois déplacée déjà. Et donc directement, il a saisi cette opportunité pour m'inviter. Et je remercie vraiment, c'est pas donné à tout le monde. Donc.
0: Et vous les avez vus, les joueurs, avant et après?
1: Je les ai aperçus à l'hôtel la veille du match. Mais je les ai laissés se concentrer, j'ai pas voulu interpeller qui que ce soit, et sachant que c'était un match très important, et je me suis bien entretenue avec le staff, par contre, qui était là autour de moi, la veille du match, donc c'était cool.
0: Et après, est-ce qu'il y avait un abattement du côté des Sénégalais? Est-ce qu'il y avait une déception?
1: Oui, franchement, il y avait une déception, parce qu'ils ont trouvé que 3-1, déjà, c'était énorme. Sachant que le Sénégal, c'est une équipe qui n'encaisse pas énormément de buts, donc 3 buts, pour eux, c'est vraiment beaucoup. Mais je pense qu'ils n'ont pas sous-estimé la France aussi. Ils ont conscience que c'est les doubles champions du monde.
0: Je crois que personne n'a sous-estimé personne cette fois-là.
1: Oui, justement, exactement.
0: Sans doute à cause de ce match que vous n'aviez pas vu, mais de 2002 dont tout le monde parlait.
1: Donc ouais, non, ils étaient très concentrés des deux côtés. Hein. Je pense que vous avez vu comment Deschamps a jubilé sur le deuxième but. Il s'est dit c'est plié. Donc quand Mbaye rentre et marque, on a senti un petit peu de stress du côté du banc français et par derrière Mbappé, il nous tue.
2: Il nous tue.
0: Alors, il tue votre côté sénégalais, mais il vous a peut-être plu aussi pour votre côté français.
1: Ah bah oui, ça c'est sûr. Moi, la France, dans tous les cas, je suis française, donc je suis contente, mais j'aurais quand même préféré que le Sénégal gagne.
0: Ouais. Philippe, cette rencontre qu'on a tellement attendue et finalement, le suspense a fait que c'était un match particulier, ce match entre le Sénégal et la France.
3: Ça a été un match très particulier parce que ce qui n'a pas été dit jusqu'ici, c'est que quand même le Sénégal sur la première période, ils croient plus que jamais parce qu'ils ont été les meilleurs sur la première période, ils ont les meilleures occasions.
2: Ah, il doit finir à 2-0 à la mi-temps.
3: Ouais, hein. Peut-être pas 2-0.
2: Le poteau et la frappe.
3: En tout cas, le Sénégal aurait dû être devant à la mi-temps. Ça, c'est probable. Et ça s'est probablement joué là. Et par contre, ce que je pense, c'est que. Mais bon, ça c'est ma vision. Peut-être que du stade, c'était pas la même pour toi, mais j'ai eu quand même le sentiment que les Sénégalais, du coup, en deuxième période, quand les Français accélèrent, ils sont plus dans le côté. Non, mais nous, on est au niveau, on va répliquer. Et peut-être que là, un peu d'humilité, se dire, attention, là, ils sont en train d'accélérer, attention, on va rester prudent, on va reculer, on va attendre, on va laisser passer l'orage, etc. Ils l'ont pas fait, je pense qu'ils ont voulu rivaliser, ils ont perdu à ce moment-là quelques ballons très importants à moins de 30, 40 mètres de leur but, et ça c'est occasion, et Mbappé, il marque sur la déjà 3e ou 4e occasion. Ça veut dire que là, il y a eu une faille, je pense, un peu du côté sénégalais. Il y a eu peut-être un surplus de confiance né de la première période qui avait été remarquable.
0: Eric, votre lecture de ce match, on est surpris aussi par la différence des deux mi-temps pour les Français.
4: Ouais, j'ai
0: en même temps, je peux dire peut-être ajustement.
4: Très prudent, ouais, mais très prudent et peut-être un peu trop respectueux des Sénégalais, mais justement parce que il y avait ce passé, mais aussi le fait que cette équipe du Sénégal est très bonne. C'est-à-dire que ce qu'elle a montré à la CAN et ce qu'elle a montré dernièrement, c'est une très bonne équipe. Donc je pense que les Français se méfiaient énormément de cette équipe du Sénégal. Ils se doutaient bien qu'il fallait surtout pas prendre le premier but, parce que quand tu prends le premier but, après c'est compliqué, parce que la confiance elle est de l'autre côté, et derrière, pour aller les mettre en difficulté, ça aurait été peut-être plus difficile. Ils seraient peut-être justement redevenus plus prudents, parce que ils avaient fait la différence.
3: Donc ça aurait changé le match.
4: Ouais, certainement. Donc heureusement qu'ils marquent pas sur cette première mi-temps, ils auraient mérité. Mais franchement, ils marquent pas, et après derrière, c'est l'expérience et le talent de l'équipe de France, parce que après derrière, quand t'as un joueur comme Olise qui est capable de faire des différences,
3: il élimine
4: 5 joueurs sur sa passe, et on va pas enlever le travail de Mbappé, parce que les appels qu'il fait, pour aller donner cette solution est fantastique aussi. Donc le génie des deux en même temps a donné ce but, mais l'appel est fantastique, et derrière, faut la trouver la passe. Il y a pas beaucoup de joueurs qui vont la trouver.
0: Et il y a aussi un génie tactique, parce que c'est vrai que quand même à la mi-temps, Didier Deschamps, il a dû dire des choses quand même.
4: Je sais pas si c'est tactique.
3: Trompé en première.
0: Oui, mais sans doute. mais on sait aussi que ces équipes maintenant, elles ont très peu de temps pour se préparer,
3: c'est vrai.
0: Que finalement, se tromper peut-être sur une mi-temps on commence une compétition qui c'est peut être longue.
4: Non, mais c'est pas forcément qu'il s'est trompé. Je pense que déjà les joueurs, ils ont ajusté leur agressivité, parce que ça manquait d'agressivité sur sa première mi-temps. Et je pense que dans l'état d'esprit, ils reviennent un peu plus conquérants et donc un peu plus solides. Et c'est comme ça qu'ils gagnent ces ballons au milieu de terrain, où ils font la différence et qui amènent justement ces actions de but. Donc il y a ce changement-là aussi. Je ne sais pas si, évidemment qu'il a dû dire quelque chose et qu'il a dû dire c'est pas possible et pas inadmissible, mais presque de faire cette première mi-temps qui a des années-lumière du talent réel de cette équipe.
3: Apparemment, dans le vestiaire, à la mi-temps, il a insisté sur le fait, mais lâchez-vous.
4: Ouais, mais c'est ça.
3: Vous êtes trop en dedans.
4: Exactement.
3: Trop en dedans dans l'état d'esprit, dans l'investissement physique et autres. Lâchez-vous, et c'est ce qu'on a vu. Mais alors, dès l'entame de la deuxième période, on a vu qu'il s'était passé quelque chose.
0: Dienaba, pour la suite de la compétition pour le Sénégal, comment voyez-vous les choses? Il y a encore, deux matchs, bien sûr, dans ce premier tour, dont on connaît les adversaires, parce que il y aura la Norvège
3: en deuxième. Ouais.
0: La Norvège, vous avez vu, les Vikings, ils sont là avec leurs gros bâtons et leurs dracars.
5: Ils ont envie de gagner, mais je sais que la Norvège se méfie énormément du Sénégal. Maintenant, une défaite, c'est une défaite, c'est pas grave. C'est le premier match, on s'est loupé, on a encore nos chances d'y arriver. Et je sais que le Sénégal a conscience de ça, parce qu'aujourd'hui, ils ont resserré la vis, ils vont se concentrer. Ils ont même mis des articles comme quoi ils allaient vraiment fermer la tanière et se concentrer vraiment sur les prochains matchs, parce qu'ils savent qu'il y a des enjeux énormes et qu'il y a un public derrière eux qui attendent que le Sénégal aille le plus loin possible. Et moi, honnêtement, j'y crois.
0: Faut-il faire jouer plus tôt Mbaye?
5: Ouais, après, moi, je pense que Pak Choi, il aurait peut-être dû faire les changements un tout petit peu plus tôt, mais son 11 de départ, on va pas se mentir, il était top, parce qu'ils ont tenu. Oui. Après, ce que j'ai remarqué, c'est que la France, athlétiquement et physiquement, ils étaient capables de répéter plus les efforts que nous. Donc, peut-être régler ces petits réglages-là et voir ce qu'il y a à faire contre la Norvège et
4: ensuite l'Irak. Non, mais il y a surtout que si tu perds pas contre la Norvège, ça te donne la possibilité de faire la différence peut-être derrière.
5: Exactement.
0: Non, ça sera évidemment le deuxième match. Commence déjà, on l'a vu là ce soir, commence déjà à donner des indications sur la suite.
3: Je pense que le premier match c'était très particulier dans l'approche psychologique.
4: Ouais,
3: je pense le fait de jouer la France 2002, etc. Il y avait beaucoup de choses peut-être un petit peu perturbant. Enfin, ouais. Perturbant, ça les a pas empêchés de faire un très bon match dans l'entame, mais je veux dire, c'était un match un peu différent. Là, maintenant, on commence une autre Coupe du Monde.
4: Exactement.
3: On oublie la France et un peu particulier de ce match. Là, Norvège, Irak, voilà. Maintenant, il faut faire 4 points. Voilà, c'est un autre monde. Là, maintenant, on commence autre chose.
4: Ouais. C'est-à-dire évidemment. Non mais voilà, j'allais dire l'idéal c'est 4 points, mais voilà, peut-être même à 3 points ils peuvent passer. Ouais.
0: En tout cas, dans ce match, Kylian Mbappé donc mis un doublé et ce kiki si cher à David Finzel est devenu le meilleur buteur de l'histoire des Bleus, 58 buts, soit un de plus que Olivier Giroud. Alors, un micro était dans la salle à manger des Bleus dans leur hôtel à Boston et le sélectionneur a pris la parole.
6: Avant que vous mangiez, moment un peu particulier, ça concerne votre capitaine, évidemment, puisqu'il a battu le record de nombre de buts d'Olivier Giroud, donc voilà, c'est un moment important. Les records, ils sont tous faits pour être battus. Le nombre de sélections, je ferai en sorte que tu y ailles lentement, peut-être. Donc voilà, 58.
7: Merci à tous les joueurs, tous ceux que j'ai connus depuis toutes ces années en sélection, peut-être depuis le début, ceux qui sont arrivés, les plus jeunes, le staff, j'en ai connu qu'un, ça, c'est facile. Tous les gens qui travaillent autour de la sélection, le staff médical aussi, toutes les personnes qui font en sorte qu'on puisse se sentir bien. Ça fait toujours plaisir d'être dans l'histoire de sa sélection, mais bon, on pourra parler de ça plus tard, on sait tous pourquoi on est là. On a bien commencé hier, on a vu que c'est difficile. Mais je pense qu'on a conscience de ce qu'on est et de ce qu'on peut faire. Et avec le groupe que je vois, comment on vit et tout ce qu'on fait, je pense qu'il y a tout pour que ça se passe bien. Mais dans le foot, vous savez que ça ne suffit pas, il faut le faire. Mais je suis sûr qu'on va le faire.
4: Merci.
0: Kylian Mbappé plein d'allant avec son titre de meilleur buteur. Et celui qui l'a dépassé au compteur, un certain Olivier Giroud, l'a aussi félicité.
8: Bon Kix, bravo, félicitations, ça y est. T'es le meilleur buteur de l'équipe de France, suite logique, j'ai envie de dire. Donc maintenant, je te souhaite d'en marquer encore 50 autres et de dépasser aussi le record de Hugo de sélection. Voilà, mon poulet. Allez, grosse bise.
4: Je sais pas combien c'est le record de sélection, mais 100 combien?
0: Je sais pas. Je crois que c'est 140 et quelques avec Hugo Lloris, un truc phénoménal.
3: Ça,
0: un truc. Ils y sont pas encore.
3: Non, mais il y a tellement de matchs
0: maintenant.
3: Bien
0: sûr,
4: ça peut aller vite.
3: Donc forcément, tous les records sont battus par les joueurs actuels.
0: Pelé ou Platini, on avait 50 ou 60.
3: Ah bah Platini, il a mis 41 buts seulement, mais il avait que 72 sélections.
4: C'est ça.
3: Donc proportionnellement, c'est plus que Mbappé d'ailleurs.
0: Eric, c'est évidemment un moment sympa, c'est nécessaire aussi quand on part dans une compétition, qu'on part pour au moins 15 jours, voire 3 semaines, voire un mois et demi maintenant, ou 3-5 semaines. C'est des moments de respiration, c'est ça. On entend Didier Deschamps, tout le monde applaudit, petit discours.
4: Non, mais je pense que cette phrase du groupe vit bien, c'est une réalité pour cette équipe de France. Après, ce qui va être important, c'est les résultats, parce que tu peux avoir autant d'ambiance que tu veux.
0: Là, on est au lendemain de la victoire.
4: Et là, on est au lendemain de cette victoire qui a été acquise dans la difficulté parce que l'adversaire était rude. Donc là, il y a de la satisfaction et puis on essaye de mesurer aussi et de se dire voilà, on a encore du chemin à faire, ce qui est une réalité, mais je pense que cette équipe de France, on n'a pas été inquiet à aucun moment sur le passage à la suite pour l'instant.
0: Je me suis adressée aux joueurs, je m'adresse à la joueuse. Évidemment, quand on est dans une équipe, quand on fait une compétition, quand on est dans le staff, vous qui avez organisé aussi des tournois au Sénégal, il faut créer aussi une ambiance, Dienaba.
5: Une ambiance, oui, conviviale, ça c'est important pour dire que certes on est dans une compétition, on doit se concentrer, mais c'est important de lâcher du mou et de profiter de ces moments, parce que une compétition comme ça, tu peux la vivre qu'une fois ou deux ou six.
4: Tu penses ou six, ça dépend l'âge.
5: C'est le football, donc ça peut s'arrêter du jour au lendemain. Donc c'est important de garder des bons moments et de profiter et de savoir remercier aussi les joueurs, parce que Kylian Mbappé, il fait beaucoup du bien à la France, quoi.
0: Mm-hmm. Est-ce qu'on se sent mieux finalement sur le terrain quand on a une bonne relation en dehors du terrain avec ses partenaires?
5: C'est 90% du travail que tu vas donner sur le terrain. Quand t'as groupe qui est là, quand t'as un coach qui te valorise, forcément tu vas performer sur le terrain.
0: Mmh. Philippe?
3: Non, mais je pense que on a deux pros, donc Genaba et Eric parlent d'or là-dessus. C'est tellement capital. Et surtout, la Coupe du Monde a duré un mois et demi. Enfin, un mois et une semaine, ils se sont rassemblés 15 jours avant. Donc vous rendez compte, vous passez deux mois avec les mêmes têtes. Il vaut mieux s'entendre correctement quand même. Il n'y a pas besoin d'être les meilleurs amis du monde, mais quand même un minimum.
0: Mais Philippe, et dans ces groupes-là, il y a des leaders qui veillent à ça. Je dirais

0: bah, d'assumer les choses qui doivent être assumées aussi. Donc ça change aussi dans le profil qu'on peut voir.
1: Ouais, c'est vrai.
2: Dinaba, dans le groupe du Sénégal, qui est le leader? Qui est celui qui met un peu l'entrain? Je ne sais pas de ce que vous avez vu à Tanger cet hiver.
3: Bah déjà, le capitaine Kalidou Koulibaly, il est très, ouais. C'est un leader technique aussi. Et dans le vestiaire, c'est quelqu'un qui parle beaucoup, qui prend la parole, qui prend ses responsabilités. Après, on a de la chance d'avoir un groupe assez jeune, donc il y a un peu moins de, ils sont un peu moins stricts entre eux, donc c'est un peu plus dans la rigolade et ils sont.
0: Ouais, il doit y avoir une bonne ambiance aussi.
3: Ouais, franchement, chez les Sénégalais, ouais, ouais. Pour avoir été dans la tanière, ils s'entendent super bien. Ils
0: Mané,
3: ont un staff.
0: Y a Mané, hein.
1: Il y a une colonne vertébrale oui. assez âgée,
0: ouais, quand même.
1: Mais qui tient la route quoi, entre Edouard Mendy, Koulibaly, Ganagay, Mané, non, un par ligne.
0: Ouais, ouais.
1: Maintenant, d'ailleurs, il va falloir savoir les faire tourner dans cette Coupe du Monde si on veut aller très très loin.
2: Merci à tous d'avoir été dans Radio Foot International. Merci beaucoup, Dinaba, d'être venu avec nous. On se retrouve demain et demain, il y aura Brésil-Haïti.
1: Waouh!
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0: bonsoir et bienvenue sur RFI, Radio France Internationale. Il est minuit ici à Paris, 22h en temps universel et c'est l'heure de l'info sur la Radio du Monde.
1: Jérôme Bastion.
0: Au sommaire de cette édition, un retour progressif à un début de normalité dans le détroit d'Ormuz, où aucun incident armé n'a été signalé jeudi, après la signature d'un protocole d'accord par Washington et Téhéran. Reste maintenant à entamer 2 mois de négociations ardues. Cette accalmie profite au marché, en premier lieu des hydrocarbures, et les bourses affichent un optimisme prudent, alors que les monarchies du Golfe espèrent saisir l'occasion de relancer leurs économies éprouvées mais pas ravagées. Les ministres de la Défense de l'Alliance Atlantique, réunis au siège de l'OTAN à Bruxelles, réaffirment leur soutien à l'Ukraine, au moment où Kiev porte son coup le plus spectaculaire à Moscou, laissant espérer une possible ouverture de négociations. Les négociations entre les États-Unis et l'Iran peuvent commencer immédiatement, estime le vice-président américain J.D. Vance, au lendemain de la signature de l'accord entre Iran et États-Unis pour mettre fin à la guerre au Moyen-Orient. Il pense aller ce week-end en Suisse pour négocier avec l'Iran. L'enjeu est désormais de s'entendre sur le contenu précis du protocole d'accord, à commencer par l'un des points les plus sensibles, le démantèlement du programme nucléaire iranien. Les négociateurs se laissent pour cela 60 jours, vous le savez. Le compte à rebours est déjà lancé, a indiqué J.D. Vance lors d'une conférence de presse ce jeudi. On l'écoute.
2: Je dirais que la période de 60 jours a officiellement commencé aujourd'hui. L'accord est entré en vigueur hier. Donc de notre côté, on lance maintenant le compte à rebours de ces 60 jours. Sur le plan militaire, pour la deuxième nuit de suite, les Iraniens n'ont tiré sur aucun navire du détroit d'Ormuz. Ils respectent jusqu'ici leur part d'engagement. Concernant le blocus, nous avons autorisé le passage de plus d'une douzaine de navires. Nous respectons donc, nous aussi, notre part de cette première phase de l'accord. J'ai prévu d'aller en Suisse, mais quand exactement? Nous pensons que ces négociations techniques vont débuter ce week-end. C'est toujours ce qui est prévu, mais ça peut changer parce que c'est pas facile de quitter l'Iran. Nous essayons de savoir quand ces négociations pourront vraiment débuter. Je pense que ce sera ce week-end, mais j'en suis pas sûr.
0: Le vice-président

0: président américain J.D. Vance, traduit par Nicolas Feldman. Quant au guide suprême iranien Mojtaba Khamenei, il déclare que les négociations se feront face à face, autrement dit sans intermédiaire, et sans que cela implique qu'on accepte le point de vue de l'ennemi. Fin de citation. Toujours est-il que, je vous le disais en titre, un premier navire battant pavillon français est sorti du Golfe ce jeudi par le détroit d'Ormuz avec une cargaison de gaz naturel liquéfié. La plateforme Kepler confirme le franchissement de 8 navires de transport de matières premières dans l'après-midi de jeudi. Cela reste beaucoup moins qu'avant la guerre où il y avait 120 passages par jour. Plus de 500 navires de commerce sont toujours bloqués dans le Golfe depuis le 28 février. Ce protocole d'accord États-Unis-Iran a donc été signé mercredi soir par Donald Trump, qui a profité de sa réception au château de Versailles en présence d'Emmanuel Macron. Sur son réseau Truth Social, le président américain défend cet accord, traitant d'imbécile ceux qui pensent qu'il n'a pas été assez dur avec l'Iran, alors que côté iranien, le président Pezeshkian salue un document qu'il qualifie d'historique, document actant, selon le négociateur en chef iranien, l'échec des États-Unis. Dans la région, le protocole d'accord est accueilli avec prudence par les milieux d'affaires. Il suscite malgré tout un certain optimisme, car un accord durable devrait fluidifier le trafic dans le détroit d'Ormuz et donc réduire les coûts de transport maritime. C'est aussi la promesse d'un regain de confiance de la part des investisseurs, à un moment où les monarchies du Golfe cherchent à attirer davantage de capitaux étrangers. De fait, banquiers et entrepreneurs réunis en ce moment à Paris pour le forum Vision Golf sont plutôt confiants, comme a pu le constater Clotilde Hazard.
1: Moins de tensions et donc plus d'investissements. Pour Martin Tricot, responsable de la banque d'affaires de First Abu Dhabi Bank, si la stabilité perdure, cela va relancer les secteurs affectés par le conflit.
2: Le tourisme, le transport aérien, la logistique, l'immobilier, tous ces secteurs qui sont très importants pour les Émirats en particulier, vont pouvoir recommencer à se développer. Mais il y a des tas d'autres secteurs qui sont passés au travers de la crise, je dirais en même temps, d'une manière très satisfaisante. Ce qu'on peut constater, c'est quand même la très grande résilience de l'économie des pays de la région et des Émirats arabes unis en particulier.
1: L'Arabie saoudite s'en sort bien grâce à une économie portée par des méga-projets. Nasser Bin Kadassa, président de NSK Consultant.
3: Avec l'exposition universelle de 2030, puis la Coupe du Monde 2034, l'Arabie Saoudite accélère la construction d'infrastructures. Cela passe par de nouveaux stades, mais aussi par des investissements massifs dans les hôtels, les autoroutes, les aéroports et la logistique.
1: Longtemps très dépendantes du pétrole, les monarchies du Golfe ont diversifié leur économie. En Arabie Saoudite, les activités hors hydrocarbures représentent désormais plus de la moitié du PIB. Aux Émirats Arabes Unis, c'est près de 75%.
0: Clotilde Hazard pour le service France de RFI. 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C'est une attaque de drones massive qui a secoué Moscou ce jeudi. C'est sans doute la plus importante depuis au moins 2 ans. Elle a provoqué des incendies autour de la capitale russe, en particulier celui d'une importante raffinerie. Attaque lancée et revendiquée par l'Ukraine, alors que Vladimir Poutine accueille depuis mercredi des dirigeants d'Asie du Sud-Est à Kazan, dans le Tatarstan. L'aide à l'Ukraine, il en a justement été question à une réunion de l'OTAN avec les 32 ministres de la Défense de l'Alliance. Leur homologue américain Pete Hegseth a annoncé une probable réduction à venir des troupes américaines en Europe. Cela n'a pas empêché les pays membres de promettre un soutien sans faille à Kiev, en particulier lors de la réunion avec les 25 pays membres du groupe de Rammstein. Le point à Bruxelles avec Pierre Benazet.
4: Les 57 pays du groupe de contact pour l'Ukraine ont multiplié ce jeudi les annonces et les promesses de soutien financier et matériel, en particulier un paquet d'assistance pour l'artillerie à longue portée, c'est-à-dire au-delà de 30 km, une enveloppe de 500 millions d'euros selon le ministre ukrainien de la Défense. Pour Mykhailo Fedorov, les programmes de soutien et d'armement annoncés par les pays du groupe de Rammstein porteraient sur près de 4 milliards au total, dont un quart pour les programmes de la Suède, de l'Allemagne et des Pays-Bas. 3 priorités pour l'armée ukrainienne ont été mises en avant. À côté de l'artillerie figurent la défense antiaérienne et les missiles longue portée. Le président ukrainien Volodymyr Zelensky est intervenu par vidéoconférence pour insister sur les besoins de défense contre les missiles balistiques russes. Pour le secrétaire général de l'OTAN, Mark Rutte, il y a actuellement une occasion à saisir pour tenter de forcer la main au Kremlin et l'amener à la table des négociations. au moment où l'Ukraine prouve sa capacité à agir loin en territoire russe, entre les frappes contre Saint-Pétersbourg et une raffinerie près de Moscou ce jeudi. Pierre Benazet, Bruxelles, RFI.
0: La France secouée depuis un certain temps par une série de crimes sexuels qui horrifient et mobilisent la population. Ainsi, la jeune collégienne de 11 ans, Liama, retrouvée morte après une disparition dans le sud-ouest de la France, avait bien été violée par son ravisseur avant son assassinat, a révélé l'autopsie jeudi. Par ailleurs, le parquet de Paris a fait appel de la relaxe d'un animateur périscolaire suspecté de violences sexuelles sur enfants. Les scandales dans ce secteur se multiplient. Ce jeudi matin, quelques parents d'élèves se sont réunis devant une école maternelle parisienne pour demander davantage de réponses. Oriane Gendreau.
5: Plusieurs dizaines de parents sont regroupés dans le centre de Paris. Frustrée et en colère, Sarah a presque les larmes aux yeux face aux nombreux croissants d'agresseurs.
6: On ne peut pas abandonner nos enfants. Ce sont des enfants dont les vies sont détruites, qui mettront beaucoup de temps à se reconstruire s'ils y parviennent. On n'a pas le droit pour ces enfants individuellement, pour leur famille, pour leur vie, pour notre société. On n'a pas le droit de laisser passer ça.
5: Elle a 3 enfants. 2 d'entre eux ont côtoyé de potentiels agresseurs pendant leur parcours scolaire. Si elle est sûre qu'ils n'ont pas été victimes, Nathalie ne peut pas en dire autant.
7: Soit parents de victimes, soit parents dans le doute que notre enfant soit victime. Je suis horrifiée d'avoir déposé mon fils pendant 3 années, alors que des criminels, des violeurs étaient dans l'école, que les institutions ont permis ça.
5: Christophe Poisson, adjoint à la mairie du 7e arrondissement, affirme que pour le moment, rien n'a été mis en place dans les écoles pour la rentrée 2026.
8: Aujourd'hui, sur le temps périscolaire, rien n'a changé. Rien n'a changé dans le recrutement. Rien n'a changé dans les trous dans la raquette. Rien n'a changé dans l'urgence de recruter des profils à tout prix. Et on sait à tout prix ce que ça veut dire.
5: Le Sénat a annoncé la semaine dernière la création d'une mission d'information consacrée à la prévention des violences dans le périscolaire.
0: Et c'est avec ce reportage d'Oriane Gendreau que se referme ce journal. Tout de suite, vous retrouvez Grand Reportage. Il est 10:30 ici à Paris.

0: J'ai beaucoup souffert de ne pas voir grandir mon enfant. Aujourd'hui encore, cette douleur est là. Depuis qu'on me l'a arrachée, je ne connais plus la joie. Je ressens seulement de la colère et de l'impuissance.
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2: Grand reportage, aujourd'hui, l'épisode 2 des mères oubliées de la colonisation belge. Ces femmes ont porté, mis au monde, des enfants qui dérangeaient l'ordre colonial d'avant 1960. Certaines ont dû les cacher, fuir avec eux, ou vivre dans la peur qu'on vienne les leur prendre. D'autres les ont vus partir sans savoir où ils grandiraient, ni même si elles les reverraient un jour. Ils sont des milliers, enfants métis, avoir été séparés de leur mère au Congo, Rwanda et au Burundi. Pour cette politique de ségrégation et de séparation, la Belgique a été condamnée en 2024 pour crimes contre l'humanité. Depuis plusieurs années, cette histoire émerge grâce au combat des personnes métisses qui réclament vérité et reconnaissance. Mais qu'en est-il des mamans ? Avec African Futures Lab, RFI a enquêté pour retrouver celles qui sont encore en vie. RDC, les mères oubliées de la colonisation belge, épisode 2, maternité confisquée, Florence Maurice.
3: À l'entrée de Mouenigitu dans le Kassai oriental, deux grands palmiers dominent la route en terre rouge. L'agitation du marché au loin se mêle au chant de l'église voisine. Marie Bibi Malucci nous accueille à l'entrée de sa maison.
4: Bonjour.
3: Bonjour. Une silhouette élancée et frêle, elle a plus de 80 ans.
4: Un peu, s'il vous plaît.
3: Sur la table en bois du salon, elle a installé un album photo. Il n'est pas très épais, mais les souvenirs qu'il contient sont précieux.
5: Regarde, ça c'est l'hiver hein, qui tombe. Comme moi j'étais là.
3: Liv est sa fille aînée. À sa naissance en 1957, le Congo est encore une colonie sous le règne du roi Baudouin. Mais les photographies que Marie nous montre ont été prises en Belgique en décembre 2007.
6: Donc ça, c'était les premières vacances ensemble depuis 50 ans.
0: Oui, je ne pensais plus que cela arriverait, que je vivrais ça un jour.
3: Ces photographies sont les rares souvenirs qu'elles ont construits ensemble. Sur plusieurs clichés apparaît une autre femme, une interprète. Marie Bibi et sa fille ne parlent pas la même langue. Car à l'âge de 6 ans, en décembre 1963, Liv a été arrachée à sa mère par son père, un entrepreneur dans le transport du bois. À l'époque, le jeune Congo indépendant connaît de fortes turbulences dans le Katanga où vit la famille. Des violences visent les Européens. Inquiet pour sa sécurité, le père fuit.
0: Quand ça a commencé, j'étais retournée chez mes parents pour me mettre à l'abri. Le père de Liv était en déplacement avec notre fille. Il me disait que de circuler avec une petite fille, ça lui permettait de passer plus facilement les barrages, car les gens les reconnaissaient. Et puis un jour, sans que je le sache, il est parti précipitamment en emportant notre enfant.
3: Lorsque Marie comprend ce qui s'est passé, sa fille a quitté le pays.
0: Au début, je les ai cherchés, j'étais dans l'incertitude la plus totale. Je ne savais même pas s'ils étaient encore vivants ou peut-être morts. Et je me demandais sans cesse si je les reverrais un jour. Au bout de plusieurs mois, j'ai reçu une lettre. Le père de ma fille m'écrivait pour me dire de ne pas m'inquiéter, qu'il était arrivé en Belgique avec notre fille et qu'il allait lui donner une bonne éducation.
3: Cette lettre est un petit soulagement pour Marie. Sa fille est donc toujours en vie. Mais après, plus rien, plus de nouvelles. Pendant près d'un demi-siècle, elle ne saura rien du destin de son enfant. Liv vit aujourd'hui à plus de 8000 km de là, en Belgique. Knokke Heist, une station balnéaire au bord de la mer du Nord. Elle a une soixantaine d'années. Il y a 15 ans, devenue mère à son tour, elle a remonté le fil de cette histoire et retrouvé la trace de sa mère. Elle a pu enfin apporter les réponses que Marie attendait depuis des décennies.
7: Arrivée en 63 donc en Belgique, j'ai été placée pendant 3 mois dans un home de métis, tout près de la gare du Nord, je me rappelle. C'était un bâtiment assez sinistre. Et c'est là où ma mère adoptive était inscrite en tant que demandeur, quoi, enfin d'enfant. Et comme elle avait précisé que ça ne la dérangeait pas d'avoir un enfant d'un certain âge, donc il ne fallait pas un bébé, moi je convenais bien. Et en mars, j'étais adoptée officiellement. Mon père a insisté au tribunal que je garde son nom. Donc ça prouve quand même qu'il voulait que le lien soit quand même encore... Pour moi, c'est symbolique.
3: Aujourd'hui encore, Liv s'interroge sur les motivations de son père et les raisons de son abandon. Elle incrimine aussi le contexte historique de l'époque.
7: Je crois que le malaise du comportement pendant la colonisation continuait et le pays ne voulait pas de ce patrimoine, ne voulait pas de ces enfants qui avaient été faits par des papas comme le mien, hein, mais aussi des prêtres, des évêques même, des gens. Ils ont voulu que tout ça soit vite réglé et qu'on n'en parle plus.
3: Car en 1963, le Congo est indépendant, mais certaines logiques héritées de la colonisation perdurent. Pendant des décennies, au nom d'une prétendue mission civilisatrice, des milliers d'enfants métis ont été arrachés à leurs mères africaines et placés dans des institutions religieuses, missions, pensionnats, internats. Certains ont été envoyés en Belgique, la plupart placés au Congo dans des établissements gérés par les religieux. À Kinshasa, les conséquences de cette politique se font toujours sentir.
8: Bonjour.
9: Bonjour.
3: Une fois par mois, les membres de l'AEBLC, une association de métis, se retrouvent dans un restaurant du quartier GB. Ils se mobilisent pour faire reconnaître le préjudice subi par ces familles, ces mères et leurs enfants, et les traces laissées par ces histoires.
10: Voilà. Ce sont ces gens-là, les blancs-là, nous ont abandonnés. Moi, on m'avait enlevé. Voilà.
6: Qui vous a enlevé ?
10: Les Belges. Ils m'ont enlevé pour m'emmener à l'internat.
3: Beaucoup racontent des vies marquées par l'absence d'un père, d'une mère et parfois des deux. Parmi les participants, Sophie Titi se fait discrète. Elle est assise à l'écart dans une ample robe bleu turquoise et suit les discussions de loin. Un léger sourire éclaire son visage. Elle a les mains posées sur les genoux, les cheveux tirés en arrière. Elle est née à Kongolo, 5 ans avant l'indépendance. Au moment de sa naissance, sa mère vit déjà dans la peur.
11: Quand ma mère est arrivée au terme de sa grossesse, elle a refusé d'aller accoucher à la maternité. Elle avait peur. C'est ma grand-mère qui l'a aidée à me mettre au monde, à la maison. Dès ma naissance, elles ont commencé à me cacher. Elles sortaient très rarement avec moi. Ma mère avait déjà perdu un premier enfant. Elle n'aurait pas supporté d'en perdre un deuxième.
3: Quelques mois plus tôt, le père de Sophie a emmené sa grande sœur en Afrique du Sud.
11: Quand ma grande sœur a eu 4 ans, mon père l'a arrachée à ma grand-mère. Il est parti avec elle. À ce moment-là, ma mère était enceinte de moi.
3: Le stratagème de la mère de Sophie ne fonctionne qu'un temps.
11: On ne pouvait pas me cacher éternellement. Il fallait bien que je sorte de la maison. Les autorités ont fini par apprendre mon existence. Ils ont commencé à enquêter sur ma mère et moi, puis elles sont venues me prendre à Kindu.
3: Sophie n'a que 18 mois lorsqu'elle est emmenée. Comment les autorités coloniales ont-elles pu retrouver sa trace et pour quelles raisons ? Pour le comprendre, je me rends à Bruxelles. Dès les premières années de la colonisation, l'administration belge met en place un système chargé d'identifier les enfants métis vivant auprès de leur mère africaine. Au fil des années, ce dispositif ne cesse de s'étendre. Dans les rayonnages des archives coloniales à Bruxelles, des milliers de documents témoignent encore de cette politique.
12: Les archives coloniales sont en cours.
3: Ornella Rovetta fait partie de l'équipe d'un projet de recherche baptisé Résolution Métis, chargé de faire la lumière sur ce passé peu glorieux de l'histoire de la Belgique.
13: Oui, alors ici par exemple on a des listes
3: de métis.
0: Ouais.
3: Des milliers de documents, listes, fiches, recensements, enquêtes, correspondances de l'administration, autant de traces de l'obsession de contrôle qui entoure alors les enfants métis et leurs familles. Ces enfants y sont décrits comme un problème à gérer, le problème mulâtre, comme on dit à l'époque.
8: Alors, il dérange, en tout cas, il pose question, puisque constamment, l'administration coloniale se demande dans quelle catégorie les placer, comment les recenser au mieux, dans quelle école les scolariser, et surtout les laisser, oui ou non, dans leur famille africaine, et pour essayer de contrôler, entre guillemets, une forme de menace que pourrait peut-être représenter l'enfant métis.
3: Alors l'administration coloniale enquête. Fonctionnaires, missionnaires, religieux, agents territoriaux, tous recueillent des informations sur la vie quotidienne de ces enfants. Ces renseignements sont envoyés à des commissions de tutelle chargées de statuer sur leur sort.
8: Donc ici, c'est un dossier de commission de tutelle qui comprend un certain nombre de dossiers individuels.
3: Année après année, ces commissions accumulent des rapports. Mais derrière l'examen de l'enfant métis, c'est en réalité sa mère qui se retrouve au banc des accusés. Sa moralité, ses fréquentations, son niveau de vie, tout est passé au crible.
8: Si l'enfant est bien soigné, s'il est bien logé, s'il porte des chaussures, s'il fréquente l'école, pourquoi s'il ne fréquente pas cette école, si la mère a une activité professionnelle, commerçante, que sais-je, comment est-ce qu'elle est perçue éventuellement par son environnement.
3: Dans les archives, les mots employés pour désigner ces mères sont parfois très durs, souvent violents et méprisants, imprégnés des préjugés raciaux de l'époque. Si elle est considérée comme inapte, la tutelle de l'enfant lui est retirée, la mère n'a plus aucun droit. En s'appuyant sur des commissions, l'État donne une apparence de légalité au système. Mais les archives dévoilent une réalité plus crue. Ruse, pression, contrainte et parfois violence, tous les moyens semblent bons pour qu'une mère soit disqualifiée ou poussée à céder la tutelle de son enfant. Derrière la surveillance se cachent en fait des préoccupations raciales et politiques. Le véritable enjeu est là, explique l'historienne Valentine De Wulf.
9: Effectivement, c'est une transgression de la barrière raciale. Donc il y a à la fois une dimension sécuritaire, mais il y a aussi une dimension morale. Il y a aussi la question du prestige et la question à toujours de le rapport à la civilisation qui est vraiment le maître mot de la légitimation de l'État colonial. Ou si on considère qu'un enfant qui a des origines européennes vit comme un Africain, bah, c'est évidemment une nuisance au prestige de l'État colonial.
3: Je retrouve Sophie Titi à Kinshasa, chez elle cette fois. Des décennies plus tard, elle ne décolère pas.
11: Ce qu'a fait la Belgique est cruel. J'aurais tant voulu rester avec ma mère. J'ai grandi dans un orphelinat comme une orpheline, alors que ma mère était vivante et qu'elle m'aimait. Cette blessure ne se refermera jamais. Je partirai avec ça dans la tombe.
13: Qu'est-ce qu'on vous disait sur vos parents ?
11: Moi, on ne me disait rien. Je ne savais rien ni de mon père ni de ma mère.
13: Mais on vous disait que vous étiez abandonnée ? Ou on vous disait quoi ?
11: Oui, on nous appelait comme ça, les enfants abandonnés.
3: Abandonnés, c'est le mot que Sophie a entendu pendant toute son enfance. Pourtant, jamais sa mère n'a renoncé à être pleinement mère. Dès le placement de sa fille, elle a tout fait pour ne pas être écartée.
11: Au début, ma mère venait me voir tous les jours à l'orphelinat des sœurs, mais ça les dérangeait. En fait, elles voyaient ma mère comme une menace. Elles avaient peur qu'elle tente de me reprendre et de partir avec moi. Alors un jour, on m'a changé d'orphelinat. J'ai été emmenée ailleurs, plus loin.
3: Sophie est envoyée à plusieurs journées de route de chez elle. Sa mère n'en est pas informée. Plus elle tente de maintenir le lien avec sa fille, plus l'institution cherche à les éloigner.
11: À cette époque, les Blancs ne voulaient pas laisser leurs enfants aux Noirs. C'était comme ça. Pour eux, nos mamans noires n'avaient pas le niveau requis pour nous élever et nous éduquer parce que nous avions la peau blanche. C'est tout.
3: La machine administrative est puissante, mais toutes les femmes ne se résignent pas. Certaines écrivent, protestent, sollicitent les autorités ou tentent de récupérer leur enfant malgré les interdictions. C'est le cas de la mère de Sophie.
14: Ça, c'est Je suis tombée malade. J'ai eu une appendicite et il a fallu m'opérer. C'était à Kongolo. Les médecins et les pères de l'église ont demandé qu'on prévienne ma mère parce qu'ils pensaient que je ne survivrais peut-être pas. Ma mère était restée à Kindu. Ils se sont alors mis à sa recherche. Des messages ont été diffusés dans les églises pour tenter de la retrouver.
3: Sophie a déjà une dizaine d'années à l'époque. Sa mère est retrouvée. Elle parcourt plusieurs centaines de kilomètres pour rejoindre sa fille. Sur place, elle parvient à déjouer la surveillance des sœurs. Elle fuit avec sa fille. Ensemble, elle quitte Kongolo à pied avant de réussir à monter dans un train.
8: Vous souriez hein, en pensant à ce moment-là.
3: Ah. Pourtant, je n'aime pas repenser à tout ça. Ça me rend triste.
8: Mais là, votre maman a été héroïque.
3: Oui, quand nous sommes arrivés chez mes grands-parents, ils ont organisé une fête. Ils pensaient qu'ils ne me reverraient jamais. Je m'en souviens encore comme si c'était hier.
5: Amour.
3: Ces dernières années, la Belgique a commencé à reconnaître sa responsabilité dans le sort réservé aux enfants métis durant la période coloniale.
15: Au nom du gouvernement fédéral, je reconnais la ségrégation ciblée dont les métis ont été victimes sous l'administration coloniale du Congo belge.
3: En 2018, le Premier ministre Charles Michel présente des excuses officielles. Le Parlement adopte une résolution. L'Église catholique reconnaît également la souffrance causée par ces séparations. Mais ces démarches concernent surtout les enfants métis. Les mères, elles, sont encore largement dans l'ombre. Aujourd'hui, des associations se battent pour qu'elles fassent pleinement partie des politiques de mémoire et de réparation. Geneviève Kaninda est chargée de plaidoyer à l'African Futures Lab.
16: C'est-à-dire qu'on a enlevé ces enfants à des mères, et donc ces mères, au même titre que leurs enfants, sont des victimes de cette politique coloniale. La deuxième chose, c'est reconnaître leur vécu dans leur globalité, c'est-à-dire pas seulement l'expérience de l'arrachement, puisque comme on en a parlé, il y a des mères qui ont résisté, qui ont réussi à le garder, mais il n'empêche que ces femmes-là ont vécu cette politique coloniale dans leur chair, ont vécu la peur de voir leur enfant enlevé, ont vécu la peur de voir, de sentir cette surveillance, on va dire, de l'administration coloniale parce qu'elles étaient mères d'enfants métis.
3: Derrière les combats pour la reconnaissance et les réparations, il reste des vies profondément marquées. Car si les enfants métis ont peu à peu retrouvé une place dans le récit et dans l'histoire, les mères, comme Marie, continuent souvent de porter seules les conséquences de ces arrachements.
0: J'ai beaucoup souffert de ne pas voir grandir mon enfant. Aujourd'hui encore, cette douleur est là. Depuis qu'on me l'a arraché, je ne connais plus la joie. Je ressens seulement de la colère et de l'impuissance. J'aurais tellement voulu la garder auprès de moi et l'élever moi-même, plutôt qu'elle ait à subir tout ça. Aujourd'hui encore, quand elle me raconte tout ce qu'elle a vécu, ça me fait de la peine. Si c'était pour qu'elle souffre ainsi, ils auraient au moins dû me la laisser.
3: Quant à Sophie Titi, devenue grand-mère, aujourd'hui ce sont ses propres enfants qui mènent des recherches. Il y a quelques mois, ils ont retrouvé la trace de sa grande sœur, celle qui avait été enlevée par son père. Des décennies plus tard, les familles tentent d'accomplir, en partie par elles-mêmes, le travail de réparation laissé en suspens par les politiques.

0: Les mères oubliées de la colonisation belge, cet épisode, Maternité confisquée, et l'épisode 1, Je l'appelais papa, sont à retrouver sur RFI Pure Radio et les plateformes de podcast. Reportage signé Florence Maurice, réalisation Pauline Leduc.
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3: Le ministère nigérien de la Défense dénonce une tentative d'incursion perfide. Ce matin, des hommes armés ont attaqué l'aéroport international de Niamey. Un assaut revendiqué par le JNIM lié à Al-Qaïda. Au moins 35 personnes ont été tuées selon le bilan des autorités. En Côte d'Ivoire, une enquête pour faire la lumière sur la destruction du quartier Campement à Abidjan. Sur ordre d'un certain Jacques Brou, des maisons, des immeubles et des commerces ont été rasés sur 34 hectares. À coups de pelleteuse. Un problème, cet homme n'en avait en fait pas l'autorisation. À profiter d'un élan sans précédent, voilà l'objectif du Ghana qui accueille en ce moment la première conférence mondiale sur les réparations liées à l'esclavage. Les représentants de 24 pays prennent part à ce sommet inédit qui se poursuivra demain. L'appel à la vigilance de l'Africa CDC quant à l'évolution d'Ebola en RDC. Si l'Ituri reste l'épicentre de l'épidémie, eh bien les problèmes de sécurité freinent la riposte au Nord Kivu. Au niveau national, le dernier bilan fait état de 202 morts. L'Afrique se réchauffe plus vite que le reste de la planète. On décrypte dans le dossier d'Afrique Soir le dernier rapport de l'Organisation Météorologique Mondiale. On y apprend que 3000 personnes sont mortes l'année dernière sur le continent du fait des événements climatiques extrêmes. Et puis du football, avec les Sud-Africains qui retrouvent l'espoir de prolonger leur Coupe du Monde. Les Bafana Bafana ont arraché un match nul, un but partout face à la République tchèque. Le JNIM lié à Al-Qaïda a donc revendiqué ce soir l'attaque de l'aéroport de Niamey. Des faits qui se sont produits ce matin. À l'aube, vers 6 heures, des explosions et des tirs ont retenti dans la capitale nigérienne. À la zone de l'aéroport et les quartiers périphériques ont alors un temps été bloqués, une partie de la matinée. Au moins 11 soldats, 2 civils et 22 assaillants sont morts d'après les chiffres communiqués par le ministère nigérien de la Défense. L'Union européenne a condamné ce soir cette attaque via une publication de sa représentante à Niamey. Réaction aussi de la Commission de l'Union africaine qui, de son côté, adresse ses sincères condoléances au peuple nigérien. Et puis Magali Lagrange, à Niamey, les autorités dénoncent, elles, une attaque déloyale.
5: Une tentative d'incursion perfide, selon les termes du ministère nigérien de la Défense. Première communication officielle depuis que des explosions et des tirs ont été entendus ce matin à l'aube dans la zone de l'aéroport international de Niamey. Ils ont duré environ 2 heures. Les assaillants, dont certains étaient munis de ceintures explosives, n'ont pas pu atteindre l'aérogare, selon le communiqué qui évoque une vaste opération de l'armée en cours. C'est l'entrée principale de l'aéroport qui a été visée. Selon une source aéroportuaire citée par l'agence France Presse, les assaillants sont arrivés jusqu'au dispositif policier à bord de taxis et se sont heurtés à la résistance des forces de sécurité avant de s'éparpiller dans les quartiers environnants. La zone a été bouclée autour de l'aéroport, des opérations de ratissage lancé. Selon le ministère de la Défense, une vingtaine de suspects ont été interpellés. Les autorités assurent que l'aéroport est sécurisé et demeure ouvert au trafic aérien. Ces événements se produisent moins de 6 mois après une attaque dans la même zone qui avait été revendiquée par le groupe État islamique. Selon le bilan officiel, elle avait fait 4 blessés et des dégâts matériels. Le pouvoir nigérien avait depuis pris des mesures pour renforcer la sécurité du site.
3: Magali Lagrange du service Afrique de RFI. En Côte d'Ivoire, près de 34 hectares de maisons et de commerces détruits dans des conditions opaques. 15 jours après la démolition du quartier Campement dans la commune de Koumassi, eh bien la Haute Autorité pour la Bonne Gouvernance annonce dénonce l'ouverture d'une enquête. Si cette opération de destruction, elle a été dans un premier temps validée, il s'avère qu'en fait elle s'appuyait sur de faux documents. Un homme est au cœur de l'enquête. Son nom, Jacques Brou, lui qui assure détenir des droits fonciers sur le terrain grand comme 49 terrains de football. Les détails depuis Abidjan avec Binta Diagne.
6: La Haute Autorité pour la Bonne Gouvernance se concentre sur un aspect, les conditions dans lesquelles Jacques Brou a pu prétendre bénéficier de 34 hectares de terrain à Koumassi, où il a occupé le poste de troisième adjoint au maire entre 1998 et 2000. Epiphane Zorobi, le président de cette structure.
7: Comment un élu local, dans le cadre de l'exercice de ses fonctions, a-t-il pu acquérir, à titre personnel, une superficie de 34 hectares représentant 4% du territoire communal de Koumassi? L'une des questions qui se pose à nous, est-ce qu'on n'est pas là à plein dans une situation d'enrichissement illicite d'un agent public? Est-ce qu'on n'est pas là dans une situation à plein de conflit d'intérêts chargé du domaine, donc qui s'octroie un domaine de l'État, un domaine public?
6: Cette enquête va notamment s'appuyer sur les titres fonciers, les documents du cadastre et les archives administratives de Koumassi. Les enquêteurs veulent chercher des éléments factuels pour savoir si on est face à un cas d'enrichissement illicite ou de prise illégale d'intérêt. En attendant les conclusions de cette enquête, l'ancien président ivoirien Laurent Gbagbo suggère de parer au plus urgent, reloger les familles sans abri. Le leader du PPACI évoque notamment la mise en place d'un dispositif d'hébergement provisoire. Binta Diagne, Abidjan. 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
3: 22h35 à Accra. Accra qui accueille en ce moment les représentants de 24 pays pour établir les prochaines étapes d'une justice réparatrice de l'esclavage. Un mouvement qui a récemment franchi un cap symbolique avec, souvenez-vous, le vote d'une résolution des Nations Unies reconnaissant l'esclavage comme le crime le plus grave contre l'humanité. Désigné par l'Union africaine pour accueillir cette première conférence mondiale sur les réparations liées à l'esclavage, le Ghana entend désormais passer des déclarations aux actes. Les détails avec notre envoyée spéciale Christina Okello.
8: Nous ne sommes pas réunis seulement pour nous souvenir du passé, mais pour construire un avenir plus juste. Le ton est donné par le président ghanéen John Mahama. Tout au long de cette journée, les dirigeants ont insisté sur la nécessité de transformer la reconnaissance des injustices passées en mesures concrètes. Très applaudie, la première ministre de la Barbade, Mia Mottley, est venue défendre un plan en 10 points, axé notamment sur le développement, le transfert de technologies et l'allègement de la dette pour accompagner l'initiative d'Accra. Absent mais présent à travers un message vidéo, le président français Emmanuel Macron a également réaffirmé le soutien de la France à cette démarche et tenté de dissiper les inquiétudes suscitées par son abstention lors du vote de la résolution à l'ONU. John Mahama a par ailleurs annoncé la création de 3 panels internationaux consacrés à la justice réparatrice, à la restitution des biens culturels et aux voies juridiques permettant de faire avancer ce dossier. Première étape attendue, l'adoption demain d'une feuille de route commune. Christina Okello, Accra, RFI.
3: Accra, où ce jeudi, les chefs d'État se sont donc exprimés après une première journée hier consacrée aux détails techniques. Parmi les interventions les plus attendues figurait celle du président sénégalais, Bassirou Diomaye Faye, qui a évoqué une démarche fondée sur la vérité, la justice, la dignité et la responsabilité partagée.
9: Des milliers d'hommes, de femmes et d'enfants furent arrachés à leur terre, à leur liberté, à leur identité et parfois même à leur nom. Pourtant, les tentatives de déshumanisation n'ont jamais triomphé de leur humanité. Leur aspiration à la dignité est restée intacte. C'est pourquoi cette résolution ne doit pas demeurer un symbole. Elle doit ouvrir une nouvelle étape fondée sur la vérité, la mémoire, la justice et la responsabilité partagée. Soyons aussi clairs, la justice réparatrice ne doit pas être perçue comme une démarche tournée contre quiconque. Elle participe au contraire à la construction d'un ordre international plus juste, plus équilibré, plus humain.
3: Le président sénégalais Bassirou Diomaye Faye à Accra, où se poursuit donc ce vendredi cette première conférence mondiale sur les réparations liées à l'esclavage. L'épidémie de Ebola en RDC a tué 202 personnes. Nouveau bilan dévoilé aujourd'hui par l'Africa CDC sur la base des remontées des autorités sanitaires congolaises. Les tests en laboratoire ont eux confirmé que le virus avait contaminé 875 personnes. En RDC, l'épicentre de la maladie se concentre toujours en Ituri, mais l'agence sanitaire de l'Union africaine est aussi très attentive à la situation au Nord Kivu, où 73 cas positifs à Ebola ont été recensés. Il faut dire que dans la province congolaise, les problèmes de sécurité et d'accessibilité freinent la riposte. Écoutez le docteur Wessam Mukala, il est membre de l'Africa CDC.
10: Malheureusement, une partie du Nord Kivu n'est pas accessible à nos équipes en raison de l'insécurité. Aussi, nous enregistrons un taux élevé de létalité dans cette province. Le taux d'identification et de suivi des cas contacts y est le plus bas des trois provinces touchées. La sécurité est un vrai défi. Elle limite le déplacement de nos équipes qui ne peuvent pas atteindre les populations, faire de la prévention, vérifier s'il y a des cas suspects et au besoin les isoler, ainsi qu'identifier et suivre les cas contacts. Et notre crainte est qu'en y retardant l'accès humanitaire, le jour où nous pourrons nous y rendre, nous risquons d'être confrontés à une forte hausse du nombre de cas d'Ebola. C'est pour cela que nous appelons les différentes autorités à faire en sorte que nous puissions rapidement accéder à ces zones.
3: Un témoignage au micro RFI d'Alexandra Brangeon. Un opposant ougandais inculpé pour non-dénonciation de trahison. Erias Lukwago est l'un des principaux opposants au président Yoweri Museveni. Il est également l'avocat de l'autre opposant Kizza Besigye, qui est lui actuellement en détention. Erias Lukwago, qui a donc été arrêté lundi après avoir déposé une plainte quelques jours plus tôt contre le chef de l'armée pour l'enlèvement de son client en 2024 au Kenya. Le chef de l'armée qui n'est autre que le fils du président Yoweri Museveni. Erias Lukwago est donc accusé notamment d'avoir dissimulé un complot qui visait à renverser le gouvernement ougandais. Le FMI valide un nouveau programme d'aide à destination de la Sierra Leone, un plan axé sur le climat et un peu plus de 200 millions de dollars destinés à aider le pays à faire face aux risques liés au changement climatique. La Sierra Leone est l'un des pays les plus menacés au monde par le réchauffement de la planète. Justement, ce dérèglement climatique, eh bien, il entraîne des phénomènes météorologiques de plus en plus extrêmes en Afrique. C'est en tout cas ce que révèle aujourd'hui l'Organisation météorologique mondiale. On consacre le dossier de cette édition d'Afrique Soir au dernier rapport de l'agence onusienne. Un rapport dans lequel on peut notamment lire que les événements climatiques extrêmes ont tué 3000 personnes l'année dernière sur le continent africain. Igor Strauss, il faut dire que le continent est en fait moins bien armé que les autres pour faire face.
11: Les scientifiques l'ont déjà signalé, le continent africain se réchauffe plus rapidement que la moyenne mondiale et les données pour 2025 viennent confirmer cette trajectoire. Les plus fortes anomalies ont été constatées en Afrique du Nord avec des sécheresses sans précédent qui ont durement impacté l'agriculture. Même constat pour l'Afrique de l'Est avec 8,5 millions de personnes affectées, des températures qui montent et qui provoquent la fonte des derniers glaciers africains déjà mal en point. Malgré d'importantes chutes de neige en 2025, le mont Kilimandjaro, point culminant du continent, continue de fondre. Son glacier, qui s'étendait sur plus de 11 km² en 1900, ne fait plus qu'un petit kilomètre carré et devrait bientôt disparaître. Mais cette fonte des glaces a, elle aussi, des conséquences directes, comme les inondations et l'élévation du niveau de la mer. Or, nous révèle le rapport, les inondations ont représenté plus de la moitié des événements climatiques extrêmes sur le continent en 2025 et fait des centaines de morts au Nigeria et en RDC. Pour les auteurs du texte, ces menaces qui provoquent de profonde crise socio-économique rappelle l'urgence de réponses politiques ciblées.
3: Et alors que ces répercussions, elles se font sentir dans tous les secteurs de l'économie et de la société, très peu de pays africains disposent en fait de systèmes d'alerte dits précoces. C'est ce que regrette l'Organisation météorologique mondiale dans son rapport. Marianne Diop-Kahn est météorologue et chargée de programme au bureau régional de l'OMM.
12: Il faut des moyens énormes pour avoir ces systèmes d'alerte précoce. Et les services météorologiques ne sont souvent pas dotés d'outils suffisamment efficaces pour pouvoir fournir ces informations. La météorologie et l'hydrologie ont besoin d'équipements. C'est un investissement qui est très lourd. Les modèles seulement ne suffisent pas. Il faut de l'infrastructure. Il faut des systèmes d'observation pour vraiment avoir cette information fiable, à temps réel, pour pouvoir diffuser et que des actions idoines puissent être prises. Avoir toutes les parties prenantes au niveau national qui doivent travailler ensemble, avoir les alertes, les actions qu'il faut, alerter les populations, comment faire. C'est pour ça qu'on a eu cette initiative du secrétaire général des Nations Unies, l'alerte précoce pour tous en 2027, qui a aidé la plupart des pays à mettre ce cadre. Donc, il faut beaucoup d'investissement.
11: Alors, Madame Diop-Kahn, le climat continue de se réchauffer, malheureusement, et partout sur la planète, le climato-scepticisme gagne du terrain. Quel message souhaitez-vous faire passer? Et concrètement, quels sont les risques pour l'Afrique dans le futur?
12: Le risque, c'est d'un frein au développement. Ça diminue son PIB de 2 à 5%, et parfois, les États sont obligés de prendre 9% de leur budget, rien que pour s'occuper de ces phénomènes extrêmes, parce qu'ils subissent à tout moment. Donc, il y a un risque sur le développement durable, il y a un risque sur la santé des populations, il y a un risque sur la vie de tous les jours. Donc, il faudrait que l'on puisse s'adapter. Il y a beaucoup de finances climatiques, mais l'Afrique n'y accède que très peu. Donc, il faudrait que l'on puisse leur doter d'infrastructures et de personnel, d'experts, pour qu'ils puissent être en mesure de fournir les informations climatiques et les alertes dont les autres secteurs ont besoin.
3: Marianne Diop-Kahn de l'OMM pour le dossier de ce journal. Allez, on ouvre la page football de cette édition avec le début de la deuxième journée de la phase de groupe de la Coupe du Monde. Après une défaite dans le match d'ouverture face au Mexique, les Sud-Africains ont arraché un match nul, un but partout face à la République tchèque. Valentin Hugues a suivi pour RFI cette rencontre aux côtés des supporters Bafana Bafana à Johannesburg.
13: À la 83e minute, Thébo Mokoena marque son pénalty et délivre tous les supporters.
14: Quelle joie! Je voulais tellement voir mon pays marquer. Je suis tellement heureux. C'est notre premier but dans cette Coupe du Monde.
13: Au coup de sifflet final, même si les Bafana Bafana n'ont pas gagné, ce match nul suffit à rassurer Teboho.
15: Je suis bien plus heureux qu'après le premier match. On montre enfin que les Sud-Africains savent jouer au foot. Si on avait attaqué dès le début, comme on l'a fait en deuxième mi-temps, je pense qu'on aurait pu gagner. Il y a donc de l'espoir maintenant.
13: De l'espoir et de grandes ambitions pour Piqué, qui n'a pas lâché l'écran géant des yeux pendant 90 minutes.
16: On prend un point, c'est ce qui compte le plus. Maintenant, on peut se racheter. Le prochain match, on va le gagner et on aura 4 points. Parce qu'on va battre les Sud-Coréens, j'en suis sûre, et on va se qualifier. Après ce qui s'est passé ce soir, je suis certaine qu'on va passer au tour suivant.
13: Ici, dans ce bar de Johannesburg, le match nul a presque désert de victoire. Les supporters sud-africains, au visage radieux, respirent à nouveau. Valentin Hugues, Johannesburg, RFI.
3: Et les supporters sud-africains qui suivront avec attention la rencontre entre le Mexique et la Corée du Sud, les deux autres équipes du groupe A. Début du match à 1h, temps universel, alors que le Canada affronte en ce moment le Qatar, 2-0 à la 45e minute de jeu. Plus tôt dans la soirée, la Suisse s'est imposée 4-1 face à la Bosnie-Herzégovine. De leur côté, les éléphants de Côte d'Ivoire vont jouer leur deuxième match de mondial samedi à Toronto face à l'Allemagne. Et c'est au complet qu'ils vont pouvoir rejoindre le Canada depuis leur camp de base de Philadelphie aux États-Unis. Un temps privé de visa, l'attaquant Eli Wahi a en effet fini par obtenir les autorisations nécessaires de l'administration canadienne. Les précisions à Toronto de Frédéric Suto.
17: La Fédération ivoirienne de foot a publié un premier communiqué jeudi pour expliquer qu'Eli Wahi n'avait pas obtenu les autorisations administratives nécessaires à son entrée sur le territoire canadien. La FIF précisant alors qu'il resterait à Philadelphie jusqu'au retour de l'équipe. Rebondissement, quelques heures plus tard, un deuxième communiqué arrivé pour signifier que les Canadiens, in fine, avaient donné leur feu vert. Les raisons de l'imbroglio n'ont pas été précisées, mais en arrière-plan apparaît la situation judiciaire de l'attaquant de l'OGC Nice. Avant de rejoindre la sélection ivoirienne fin mai, Eli Wahi a été entendu par la justice française. Il est soupçonné d'être impliqué dans une affaire de paris sportif truqué pour un carton jaune qu'il a reçu dans un match de Ligue 1 et qui a occasionné un nombre inhabituel de paris. Les services d'immigration canadiens, visiblement, ont cherché à en savoir plus. Eli Wahi n'étant pas mis en examen dans cette affaire, les barrières ont été levées. Reste à savoir s'il sera titulaire contre l'Allemagne, comme il l'a été lors du premier match face à l'Équateur. Frédéric Suteau, Toronto, RFI.
3: Toronto, où il est à 18h49. Un point sur les principaux titres de l'actualité. Au Royaume-Uni, des législatives partielles à haut risque pour Keir Starmer. Les électeurs ont voté ce jeudi à Macclesfield, dans le nord-ouest de l'Angleterre. Le principal rival de Keir Starmer, Andy Burnham, espère s'y faire élire député avec l'ambition d'évincer le Premier ministre de Downing Street. Et puis le retour progressif à la normale dans le détroit d'Ormuz, où aucun incident armé n'a été signalé ce jeudi. Cet accalmé profite aux marchés, notamment les marchés américains et le Nasdaq. À 22h49 à Dakar, Afrique Économie, au Sénégal. Ce soir, on s'intéresse à la reprise de l'activité du groupe minier français Eramet. Le site de Grande Côte où sont produits des sables minéralisés avait été touché par un incendie en février dernier. Alors depuis deux mois, l'activité a pu reprendre, mais seulement à 30% de son niveau habituel. D'où cette question, quelles perspectives pour les employés, mais aussi pour le budget de l'État sénégalais qui perçoit une partie des revenus d'Eramet. La réponse avec Marie-Pierre Olfan.
18: En 2025, Eramet a payé près de 80 millions d'euros sous forme d'impôts et de taxes à l'État sénégalais. Cette année, la chute de l'activité se fera inévitablement sentir, explique Frédéric Zanclan, directeur d'Eramet Grande Côte.
19: Sachant qu'aujourd'hui, en termes de production, nous serons un peu plus du tiers de notre production nominale. Cela impliquera une baisse effectivement de ces contributions-là, mais à ce stade, nous n'avons pas encore les chiffres.
18: La diversification des revenus miniers et extractifs du pays devrait permettre d'atténuer la baisse de la contribution des Eramet, mais l'impact ne sera pas neutre, relève Yougasso, consultant en stratégie dans le domaine minier.
20: Je pense que l'État pourrait plus ou moins retomber un peu sur ses pattes, excusez-moi de l'expression, mais il faut relativiser tout ça parce que vous êtes un État, comme celui du Sénégal, un État endetté qui fait face à beaucoup de problèmes économiques où l'économie est quasiment stagnante. Donc, ce qui se passe à Eramet ne peut pas être indifférent par rapport aux revenus de l'État du Sénégal. Et il n'y a pas que les revenus collectés par l'État. On parle d'emploi.
18: Seule une partie des employés ont en effet été rappelés pour relancer la production en avril. Ceux qui sont au chômage, mais salariés directs d'Eramet, bénéficient en attendant leur retour d'un dispositif de soutien. Frédéric Zanclan.
19: À titre illustratif, pour la tranche ouvrière, on a jusqu'à 73% du salaire qui est reversé. Le plancher minimum est d'environ 50% pour l'ensemble des salariés.
18: Ces mesures concernent une minorité de salariés. Sur 3000 employés d'Eramet, environ 2500 ne sont pas directement rattachés au groupe français et ne bénéficient donc pas de la même prise en charge.
19: Nous avons des sous-traitants, des prestataires, des intérimaires qui, en fonction de la stratégie de leur entreprise, sont soit en chômage technique ou même quelquefois en licenciement pour motif économique.
18: Cet aspect social et humain est le plus important aujourd'hui aux yeux de Yougasso.
20: Si Eramet est contraint pour des raisons que nous pouvons comprendre, technico-économiques, à réajuster leur modèle, ça va se faire au détriment des revenus engrangés par les sous-traitants et les employés. Donc c'est pas une bonne nouvelle. La question c'est comment tout ça va être géré. Quel est le modèle de transition qui va permettre d'atténuer tous ces effets négatifs?
18: Eramet prévoit dans le meilleur des scénarios un retour à la normale début 2027.
3: 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Le Mali et ses cantatrices à l'honneur pour refermer cette édition d'Afrique Soir ce jeudi. Bonsoir Soro Solo.
21: Bonsoir Simon.
3: Le Mali qui compte un bon nombre de chanteuses largement connues à l'international. Alors justement Soro, qui est-ce que vous avez choisi pour mettre à l'honneur aujourd'hui?
21: C'est vrai qu'on a l'embarras du choix entre Rokia Traoré, Nawa Doumbia, Fatoumata Diawara, Mariam du couple Amadou et Mariam et j'en passe. Aujourd'hui, j'ai donc sélectionné Oumou Sangaré, qui est certainement l'artiste qui a le plus chanté la cause de la femme au Mali, en Afrique et dans le monde.

0: la douceur de la voix de cette cantatrice malienne. Et de quoi nous parle Oumou Sangaré dans son titre Denko?
1: C'est Denko, en langue malinké, résume la problématique de l'enfantement. Et dans cette chanson, Oumou Sangaré met en scène l'angoisse, le stress, l'insomnie générée chez une femme par le fait de ne pas avoir d'enfant. Et Denko, de mon point de vue, est juste une poésie de compassion pour toute femme qui n'a pas connu le bonheur d'enfanter.
0: Et on salue donc le message porté par Oumou Sangaré.
1: Absolument.
0: On a encore envie de l'écouter, c'était tellement agréable. Vous avez choisi un deuxième titre, est-ce qu'il est dans la même veine que le premier?
1: Ah non. Ce deuxième extrait est nettement plus léger et c'est Seiya.

0: Ouais, on voit que Oumou Sangaré est capable de nous envoyer dans différents styles musicaux.
1: Absolument.
0: C'est en effet plus léger, plus enlevé, comme vous le disiez. Et ouais, qu'est-ce qu'elle raconte ici dans cette chanson, Seiya?
1: Ah, cher Simo, je vous avais prévenu, c'est léger, joyeux, festif, voire un tantinet coquin. Et c'est un parti pris pour la liberté de la jeune fille ou de la femme qui, ce genre, a le droit d'afficher sa joie de vivre. Et ici, c'est une jeune femme qui se raconte. Elle va, je vais acheter le tissu riche, très prisé, nommé Bazin. Je vais le faire teindre en bleu ciel par la teinturière coquine. Ensuite, je vais me faire coudre une jupette taille basse par le tailleur coquin. Les tailleurs coquins comme Boubacar, Soumaïla ou Salama. Et puis, je vais aller m'habiller et me faire belle pour mes fans.
0: Là, les fans dont vous faites partie, peut-être, Soro.
1: Ah oui, oui, oui. Je suis vraiment fan de Oumou Sangaré.
0: Je m'en suis bien rendu compte. Allez, on est

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0: Vergure.
1: Sur des chaînes Telegram, sur Facebook, sur X, des dizaines de vidéos montrent une immense raffinerie en flammes. Après géolocalisation, il s'agit du complexe de la société russe Gazprom Neft, situé dans le sud-est de Moscou, l'un des sites les plus importants du pays. Sur les vidéos, plusieurs bacs d'hydrocarbures ont visiblement été touchés. Illustration de la violence de l'attaque, l'image de l'énorme couvercle d'une cuve de pétrole s'envole.

0: volant plusieurs dizaines de mètres au-dessus de la raffinerie. Cette scène marquante a été filmée par un habitant sur le parking d'un centre commercial. On reconnaît notamment le logo du café Viesna. Alors qu'en principe, il est interdit de filmer les destructions, de nombreux moscovites ont immortalisé l'événement sur leur téléphone portable. Les autorités russes revendiquent l'interception d'environ 190 drones. Des images montrent des tirs de missiles solaires portables. Une vidéo que nous avons pu géolocaliser atteste de la destruction en plein vol d'un drone ukrainien à long rayon d'action AN-196. L'appareil s'écrase sur un bâtiment commercial de la zone industrielle. Nous avons également identifié un autre type de drone longue portée, le FP-1, facile à fabriquer. Il est devenu l'arme principale des Ukrainiens pour atteindre les infrastructures pétrolières, gazières et l'industrie de défense de Moscou, très loin de la ligne de front.
1: Précision d'Olivier Faure, et selon le président ukrainien Volodymyr Zelensky, cette opération de grande envergure qui visait donc une raffinerie russe est une réponse pleinement justifiée aux attaques russes contre les villes et les communautés ukrainiennes. Volodymyr Zelensky présent en ce moment même à Bruxelles, où se tient un nouveau sommet européen. Le président ukrainien espère y obtenir le soutien des 27 pour accélérer l'adhésion de son pays à l'Union européenne. Au Niger, le JNIM, la branche sahélienne d'Al-Qaïda, a revendiqué l'attaque de l'aéroport international de Niamey. Des premiers coups de feu ont été tirés ce jeudi matin à l'aube, vers 6h heure locale. Retour au calme en milieu de matinée. Selon le ministère de la Défense, au moins 35 personnes ont été tuées, 11 soldats, 2 civils et 22 assaillants. Au Royaume-Uni, les bureaux de vote ont fermé à 22h heure de Londres, dans le nord-ouest de l'Angleterre, à Makerfield, pour une élection législative locale qui pourrait marquer le début de la fin pour le premier ministre britannique Keir Starmer. Son principal rival au parti travailliste, Andy Burnham, espère être élu député avec l'ambition d'évincer le premier ministre de Downing Street. Keir Starmer, qui a promis de se battre pour rester premier ministre, lui a tendu la main ce mercredi en lui proposant de jouer un rôle important dans le gouvernement. Proposition déjà rejetée par Andy Burnham, selon plusieurs médias britanniques.
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1: 1h05 à Paris, 23h en temps universel, et cap maintenant sur le Japon, où une nouvelle affaire relance un véritable débat de société. La mère d'une jeune fille morte d'amaigrissement extrême, 5 mois après sa sortie de détention, a porté plainte et réclame une indemnisation à l'État japonais. Ses avocats dénoncent les conditions de détention subies par l'adolescente. Les policiers auraient tenté en vain de lui arracher des aveux, des pratiques dénoncées au Japon et qui portent un nom, Nicolas Feldman. Il s'agit de la justice de l'otage.
3: Lorsqu'elle est arrêtée en juin 2025, la jeune Runa n'a que 16 ans, cette employée d'un centre pour personnes handicapées est soupçonnée d'avoir agressé une patiente. La jeune fille clame son innocence, mais pendant 18 jours, l'adolescente est maintenue en détention. La plainte déposée ce mercredi décrit ses conditions difficiles, interdiction de voir sa famille et surtout de nombreuses pressions pour la forcer à avouer. Les poursuites seront finalement abandonnées et la jeune fille libérée, mais l'adolescente ne se remettra jamais de cette expérience. 5 mois après sa libération, elle ne pèse plus que 20 kilos et meurt en décembre d'amaigrissement extrême. Cette affaire relance dans le pays les critiques contre ce qu'on appelle la justice de l'otage. Au Japon, les enquêteurs accordent une place centrale aux aveux. Résultat, des suspects qui contestent les accusations peuvent parfois rester longtemps en détention provisoire. Pour les détracteurs du système, cette privation de liberté devient alors un moyen de pression pour obtenir des confessions. Une justice de l'otage régulièrement dénoncée par les ONG.
1: Explication de Nicolas Feldman. Côté sport, suite de la Coupe du Monde de football ce vendredi, la Suisse s'est imposée 4-1 face à la Bosnie-Herzégovine. Le Canada affronte en ce moment le Qatar, 3-0 pour les Canadiens à la mi-temps. À 3h, heure de Paris, le Mexique a rendez-vous avec la Corée du Sud. Allez, un mot d'économie pour terminer ce journal.
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1: Et voici la bourse avec vous, Pierre-Yves Dugas.
4: Malmené hier, le Dow Jones regagne 73 points, ce qui le conduit à 51 566 et le Nasdaq s'offre 496 points pour finir à 26 518. Wall Street digère la conférence de presse du nouveau patron de la Fed hier. Le nouveau message de la Banque centrale américaine est plus orthodoxe que certains l'anticipaient, venant d'un homme choisi par Donald Trump. Les marchés se préparent même à une majoration de taux directeurs par la Fed au cours de l'automne, dans le contexte d'une conjoncture plus résiliente que prévu, avec un niveau d'embauche solide qui entretient une hausse de prix nettement supérieure à 2%. La fin des hostilités avec l'Iran, la réouverture du détroit d'Ormuz, si elle se confirme, feront baisser les tensions inflationnistes, mais ne les feront pas disparaître. Les diverses réflexions lancées par Kevin Warsh sur les pratiques de la Fed, notamment dans sa manière de mesurer l'inflation et la productivité, comme dans sa manière de communiquer sa politique, s'inscrivent dans le cadre d'une promesse explicite de retour indispensable et prioritaire aujourd'hui à une inflation proche de 2%. Or, l'inflation aux États-Unis vient de grimper à 3,6%. Tout cela est favorable au dollar. L'euro perd encore une fraction et retombe à 1,1454 $. Le baril américain de pétrole pour livraison en juillet cède moins d'1% et se rapproche de $76. Le cours d'Intel bondit de près de 10%. Le président Trump affirme que Apple va confier aux vieux pionniers des semi-conducteurs la fabrication de nouvelles puces. L'État américain détient 10% du capital d'Intel. Le Dow Jones aujourd'hui grimpe de 0,1%, le Nasdaq s'offre 1,9%.
1: Merci Pierre-Yves Dugas, voilà qui marque la fin de ces informations. 1h10 à Paris, 23h10 temps universel. Dans quelques instants, retrouvez C'est pas du vent sur RFI.
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1: Bonjour, nous sommes au parc des expositions de la Porte de Versailles dans le sud-est de Paris, dans le magnifique studio installé par nos collègues de France 24 que je remercie au passage de nous accueillir. Nous sommes ici à l'occasion du salon VivaTech. C'est le plus grand événement européen dédié aux nouvelles technologies. Programme de cette 10e édition, il y a du monde, vous l'entendez, vous le voyez autour de nous, 15 000 start-up, 4 000 investisseurs et plus de 1 500 démonstrations technologiques. Il y a par exemple des batteries rechargeables à 80% en moins de 5 minutes ou des solutions intelligentes pour protéger les cultures face aux aléas climatiques. Si nous sommes là aujourd'hui, c'est à l'occasion de la 10e édition du Challenge App Afrique, qui est un prix organisé par RFI et France 24 et qui récompense chaque année des innovateurs africains pour résoudre des problématiques qui s'inscrivent dans les objectifs du développement durable. Alors pour cette 10e édition, le thème était améliorer la gestion des déchets et promouvoir un environnement plus propre. Il y a eu plus de 570 candidatures en provenance de 23 pays francophones, d'Afrique francophone, et les trois finalistes sont avec nous. Le lauréat va être désigné dans un instant, mais on va vous laisser un peu de suspense. Je vais d'abord vous présenter nos deux invités qui ont fait partie du jury de cette édition 2026.
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1: Le jury de cette 10e édition du Challenge App était composé de 12 spécialistes européens et africains dans les domaines du numérique, dans le domaine des déchets, dans le domaine aussi de l'entrepreneuriat. Et je vous avoue, j'en ai fait partie aussi. Et nous avons longuement débattu avec, entre autres, nos deux invités. Bonjour Vincent Ratez.
2: Bonjour.
1: Vous êtes le délégué général de la Guild. Alors la Guild, c'est une association reconnue d'utilité publique qui, depuis près de 40 ans, accompagne des projets solidaires et culturels dans le monde entier, mais sous différentes formes. Vous avez différentes formes d'accompagnement?
2: Oui, absolument. Depuis 60 ans, nous essayons d'être un incubateur d'initiatives un peu audacieuses, solidaires, souvent à connotation humaniste, mais qui cherchent du développement social, économique, culturel, et de faire ainsi un peu un pont entre la France et l'Afrique, ou aussi l'Asie du Sud-Est, l'Amérique latine, le Proche-Orient, même si aujourd'hui c'est plutôt d'Afrique dont nous allons parler.
1: Bonjour Edem Dalmeda.
3: Bonjour Anne-Cécile Bora.
1: Vous êtes le fondateur d'Africa Global Recycling et le président fondateur de l'association de sensibilisation Moi Je Trie. Alors jeu, ça s'écrit J-E-U, parce que c'est quoi? C'est un jeu, la gestion des déchets?
3: Exactement, c'est un jeu. À partir du moment où il faut développer des réflexes, alors Moi Je Trie a décidé de prendre pour point d'appui ou point d'entrée l'école, l'éducation, pour ensuite irriguer les territoires à travers l'inclusion, à travers l'insertion et l'accompagnement des collectivités locales.
1: Et alors vous conseillez, vous accompagnez aussi les États, les collectivités et les entreprises dans ce gros sujet qu'est la gestion des déchets en Afrique?
3: Bien sûr, parce que la question des déchets aujourd'hui dépasse le simple cadre de la salubrité. C'est aussi des questions de gouvernance, de souveraineté économique et industrielle, et effectivement il faut que ces sujets puissent être portés et compris au niveau des États, au niveau des institutions.
1: Nous allons essayer justement d'expliquer à quel point c'est compliqué de gérer les déchets, notamment sur le continent africain. Vincent Ratez, cette année, vous avez choisi d'être partenaire de ce 10e Challenge App. Pourquoi? Qu'est-ce qui vous a donné envie de rejoindre ce prix?
2: D'abord parce que c'est une remarquable initiative de RFI, de France 24, qui nous semble très intéressante par son audience, par la caisse de résonance que vous avez su constituer d'ailleurs, avec plus de 500 dépôts de candidature, c'en est bien la preuve. Et ensuite parce que il est vrai que beaucoup des micro-projets que nous accompagnons et sur lesquels nous avons une méthodologie, nous avons des partenaires financeurs, eh bien beaucoup de ces micro-projets ont lieu en Afrique. Donc nous sommes à la recherche de pépites, hein, et vous nous aider en quelque sorte, de la sorte, à être un détecteur de pépites. Et puis cette thématique de l'environnement, elle nous parle beaucoup, c'est une de nos dorsales, c'est une de nos quatre priorités. Eh bien, le traitement des déchets est un sujet, un immense défi pour beaucoup de pays, naturellement aussi en Afrique.
1: Alors Edem Dalmeida, ça fait plusieurs années que vous êtes membre du jury du Challenge Up. Qu'est-ce qui vous motive, vous, à suivre ce prix ?
3: Alors, j'irai dans le même sens, mais surtout, ce qui me motive, c'est de voir émerger davantage de solutions africaines portées par des Africains, point problème africain, pour faire simple. Mais c'est surtout la capacité aussi de cette initiative de montrer des idées nouvelles, de montrer que la question dépasse, je dirais, le simple cadre encore de la collecte et de l'élimination, et qu'il y a de l'innovation et qu'il y a de l'intelligence derrière, et c'est surtout de promouvoir cela.
1: Alors je le disais en introduction, cette 10e édition récompense les innovations numériques dans le domaine de la gestion des déchets, et le continent africain qui consomme et produit pourtant le moins de déchets par habitant au monde, eh bien subit les conséquences malgré tout environnementales de leur mauvaise gestion. Il y a des décharges à ciel ouvert, des fumées toxiques, du brûlage informel, des plastiques, on le voit souvent malheureusement, surtout quand il y a des inondations qui obstruent les fleuves et les rivières. Et cette pollution qui s'intensifie avec l'urbanisation, notamment rapide, du continent, menace les sols, l'eau et la santé des pollutions. Edem Dalmeida, c'est un enjeu environnemental, sanitaire, presque de santé publique.
3: Je pense que ce n'est plus à prouver. C'est évidemment un enjeu sanitaire, de santé publique, mais surtout, ce que nous devons comprendre désormais, c'est que ce n'est plus seulement un sujet environnemental. C'est aussi un sujet, comme je l'ai dit, de souveraineté industrielle, de souveraineté économique, à l'heure où l'Afrique et bon nombre d'États africains cherchent leur propre modèle de développement. Et ce que je veux rajouter, c'est que derrière chaque déchet se trouve en réalité un véritable projet de société. Derrière chaque déchet se trouve un véritable modèle de développement, et c'est ce que je pense nous devons aider les États à comprendre en termes de changement de regard.
1: Alors il y a aussi les déchets des équipements électriques et électroniques. Là nous sommes à Vivatech, donc on disait c'est le grand salon européen des technologies innovantes. Je ne vais pas dire que tout ce qui est produit ici va se retrouver sur le continent africain, mais c'est vrai que selon un rapport des Nations Unies, nous devrions atteindre 82 millions de tonnes de déchets électriques et électroniques en 2030, et à peine plus de 20% sont officiellement collectés et recyclés. Et résultat, il y a des tonnes de déchets qui finissent sur le continent africain, et parfois de façon pas toujours très honnête, sous forme de dons déguisés.
3: Alors, c'est au-delà du don. Toute la perversité du sujet sur les déchets d'équipements électriques et électroniques, c'est qu'ils n'arrivent pas sous forme de déchets. Ils arrivent sous forme de... Enfin, dans un marché de réemploi, essentiellement. Donc, sur ce marché de réemploi, certains arrivent déjà en fin de vie, d'autres fonctionnent. Mais ceux qui arrivent en fin de vie ne produisent pas toujours, je dirais, les substances ou en tout cas les matériaux valorisables directement sur dans les pays, et donc les composantes les plus toxiques n'ont pas non plus de solution de traitement. Donc c'est ce qui accentue les difficultés, mais dans un monde en pleine évolution technologique, il faudra adresser ce problème, parce que les déchets électriques et électroniques vont continuer d'augmenter. Bien sûr, il y a un travail au niveau je dirais de la réglementation et de la collaboration des acteurs pour développer aussi des initiatives de plus en plus locales autour du traitement.
1: Alors justement, Vincent Ratez, avec la Guilde, vous vous êtes intéressé à cette problématique des déchets électroniques, notamment au Cameroun, avec le projet WICAM. Expliquez-nous quel était ce projet.
2: L'enjeu de ce projet sur lequel nous avons travaillé pendant une dizaine d'années, c'est effectivement d'essayer de transformer ces déchets électroniques en ressources, de structurer un marché finalement, parce que ces déchets sont produits et derrière il y a des fractions qui ont de la valeur, d'autres qu'il faut de toute façon traiter parce qu'elles sont toxiques, dangereuses pour l'environnement ou même la santé, comme vous l'avez dit. Donc nous avons essayé de structurer un certain nombre de filières fraction par fraction. Il y a les métaux, il y a X catégories de plastique, les bromés, les non-bromés, il y a les verres avec du barium, du plomb, il y a bien sûr les cartes électroniques qui, elles, souvent ont plus de valeur. Mais c'est un projet qui s'est révélé à la fois passionnant et difficile. Passionnant parce que nous avons réussi à rendre certains certaines filières opérationnelles. Je vous dis, les déchets électroniques, c'est pas un sujet, c'est en fait 50 sujets. Mais en revanche, derrière, ça met en jeu toute la société, le système même de économique pour équilibrer ce marché. Et ça, c'est difficile actuellement en Afrique. C'est un passage à l'échelle qui est difficile.
1: Alors, c'est vrai que c'est pas facile de monter des projets dans ce domaine des déchets, puisque vous deux, vous avez monté des projets qui, finalement, aujourd'hui, ont mis la clé sous la porte. Hein. Edem d'Almeda, vous, c'était Africa Global Recycling, qui a fermé en 2023. C'était à Lomé, au Togo. C'était justement un centre de gestion de tri. Qu'est-ce qui a marché? Qu'est-ce qui n'a pas marché? Pourquoi c'était compliqué?
3: C'était le tout premier centre de tri, en tout cas, une filière industrielle et économique destiné aux enjeux de la valorisation des déchets en Afrique subsaharienne. Il y a 13 ans. Donc, la première chose que je pourrais dire, c'est qu'on a été en avance. La deuxième chose, c'est que sur un titre plutôt personnel, j'ai aussi abordé la question des déchets indifféremment de la perception du reste de la société. Je veux parler du cadre réglementaire, je veux parler des entreprises. Donc, les écosystèmes n'étaient pas tout à fait prêts. Encore, on peut parler encore de financement, mais surtout, ce qui a été, je dirais plutôt, nous, notre cas, la difficulté principale, c'est qu'on a eu aussi affaire à un certain type d'investisseurs qui ont vu effectivement le potentiel du déchet, qui n'était pas évidemment du terrain africain, mais ont vu effectivement le potentiel de ce que pourrait devenir cette entreprise et ont voulu mettre la main là-dessus. Et donc, à un moment donné, il a fallu faire un choix de décider est-ce qu'on avance, est-ce qu'on n'avance pas, est-ce qu'on reste fidèle à ses convictions. Et désormais, je veux surtout m'orienter à travailler pour rendre ce type d'initiative possible. Donc, au bout de 10 ans, c'est 300 emplois, c'est des emplois, plus d'un millier d'emplois indirects. Mais le combat continue et ça fait partie de la route.
1: Oui, l'écosystème, Vincent Ratez, disait Edem d'Almeda, n'était pas mûr pour faire éclore largement, on va dire, Africa Global Recycling. Est-ce que au Togo, est-ce que pour Wicam au Cameroun, vous avez été confronté au même problème?
2: Oui, on a été confronté au même problème. C'est-à-dire que aujourd'hui, il y a tout un secteur informel qui traite les déchets électroniques. Mais il les traite donc en retenant ce qui a de la valeur, par exemple des cartes électroniques, et en renonçant, en faisant brûler ou en abandonnant des substances qui soit sont pauvres, soit sont toxiques. Pour réussir à avoir un traitement vertueux depuis les cartouches d'encre jusqu'aux piles, pour prendre des choses vraiment de tous les jours, ou bien en allant vers les vieux réfrigérateurs ou les vieilles télévisions à tube cathodique, comme il en existe encore des millions en Afrique. Eh bien, tout ça, ça a un coût. Il ne faut pas se leurrer, ça a un coût. On ne pourra pas gagner de l'argent avec ces substances-là. Donc, il faut que soit l'État, par un système d'écotaxe, en gros, ou de complément de revenus, vienne aider des prestataires à opérer ce travail, soit les grands exportateurs vers l'Afrique de produits électroménagers, électroniques, dans le cas d'une responsabilité élargie du producteur, alimentent aussi un dispositif qui permette de financer tout cela. Mais tout ça, et en fait, on voit bien, c'est une horlogerie assez complexe. Aujourd'hui, elle n'est, dans un pays comme le Cameroun, elle n'est pas en place.
1: Eh oui, c'est compliqué, on l'entend bien, la gestion des déchets sur le continent. Mais pourtant, il y a plein d'initiatives, comme vont le démontrer nos trois lauréats dans un instant, en nous révélant leur innovation juste avant que nous dévoilions le ou la grande gagnante de cette 10e édition.

0: 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Nous sommes au parc des expositions de la Porte de Versailles dans le sud-est de Paris, au salon Vivatech, le grand rendez-vous européen des technologies innovantes qui se déroule jusqu'à dimanche. Et nous sommes installés dans le studio de nos collègues de France 24 à l'occasion de la 10e édition du Challenge Up Afrique, ce concours organisé par RFI et France 24 qui récompense chaque année des innovateurs africains. Nous avons reçu, je l'ai dit tout à l'heure, plus de 570 candidatures de 23 pays d'Afrique francophone. 12 jurés ont étudié attentivement les dossiers, nos deux invités en ont fait partie. Dans un instant, nous allons vous dévoiler le ou la gagnante de ce prix. Alors ce prix, je le signale quand même, il est doté de 5000 euros. Et il est accompagné d'une campagne médiatique et d'un tutorat pour développer les projets. Alors je vais vous présenter tout de suite les trois lauréats qui sont sortis de ces 570 dossiers. Et ils sont avec nous, ils sont en visio avec nous depuis leurs pays respectifs. Alors nous commençons par vous, Cindy Monjoli, bonjour.
1: Bonjour Madame Ra.
0: Alors, vous êtes en ligne avec nous depuis Yaoundé au Cameroun. Vous avez retenu l'attention du jury avec votre application Soso Market. Quel est le principe de Soso Market ?
1: Merci de me passer la parole. Soso Market, c'est une solution numérique pour connecter deux réalités très concrètes dans nos marchés ici à Yaoundé et partout au Cameroun. D'un côté, on a ce problème de gaspillage parce que chaque jour, des quantités non négligeables de produits finissent abandonnées en fin de journée faute d'acheteurs au bon moment. Ce qui non seulement ruine le travail de nos commerçants et commerçantes, les Bayam Salam comme on les appelle ici chez nous, mais aussi contribue quelque part à la pollution de l'environnement, avec toutes les conséquences que cela peut entraîner. De l'autre côté, on a des familles modestes, des étudiants qui subissent de plein fouet la vie chère et qui ne parviennent pas toujours à se nourrir convenablement tous les jours. Donc, Soso Market permet donc simplement aux commerçants de revaloriser leurs invendus. Plutôt que de tout perdre, ils peuvent faire des petits paniers Soso proposés à prix réduit. Ces paniers-là qui seront redirigés vers des personnes qui en ont besoin, des personnes aux alentours qui recevront en temps réel les offres du marché d'à côté. Donc en gros, on protège le capital des vendeurs du marché, on soulage le portefeuille de ces ménages et on fait un petit geste pour la planète.
0: Comment est-ce que vous avez eu l'idée de créer cette application ?
1: Il y a eu une véritable prise de conscience en moi il y a quelques temps, parce que j'ai eu la chance de participer à une formation axée sur le développement durable avec une association ici même à Yaoundé, l'association Tabessi, qui œuvre depuis sa création pour l'éveil de la conscience environnementale chez les jeunes. Donc c'est véritablement à ce moment que tout a changé dans ma façon de voir les choses. Et étant donné que je traverse régulièrement plusieurs marchés de la capitale dans le cadre de mes diverses activités, j'ai tout de suite compris l'urgence absolue d'agir face à ce gaspillage et la pollution que je pouvais observer au quotidien sur le terrain. De plus, avec le contexte actuel marqué par une vie qui est de plus en plus chère, l'idée de permettre à certains foyers de pouvoir satisfaire ce besoin fondamental qu'est se nourrir, ça a été l'un des éléments fondamentaux de ma démarche. Pourtant, moi, à la base, mon profil est assez éloigné de tout ça, hein, tout ce qui est écologie. Je suis plus attirée par le domaine du digital. D'ailleurs, actuellement, j'étudie la cybersécurité. Mais j'ai fini par réaliser au final que ces deux mondes-là pouvaient se rencontrer. Et j'ai compris que je pouvais me servir de la puissance de la technologie pour réparer ce problème qui touche ma propre ville. Et voilà un peu comment est né le projet Soso Market. Et j'en profite pour vous expliquer un peu comment ça se passe avec l'application. Donc on a deux interfaces, des interfaces qui sont volontairement épurées pour une meilleure utilisation. Donc on a l'interface commerçant, où les Bayam Salam, les commerçants peuvent publier leur stock restant en fin de journée. Donc, lorsque la 17h approche, plutôt que de rentrer avec leur marchandise qui pourrait se gâter, elles ou ils peuvent faire des publications. Donc, ils filment simplement la marchandise, ils la postent en quelques clics sur la plateforme. Cela peut se faire soit par du texte, soit par du vocal, que ce soit en français ou en langue locale, comme Léondo notamment, qui est très populaire dans les marchés de la capitale. Donc, une fois posté, les offres arrivent directement auprès des potentiels clients. Des potentiels clients qui reçoivent des notifications en temps réel. Ça peut se faire sur l'application ou alors via WhatsApp parce que nous avons pensé à toucher le maximum de personnes grâce à cet outil qui est déjà maîtrisé par la plupart des personnes. Donc, une fois que les notifications sont là, je précise que les notifications, c'est uniquement pour les personnes qui sont à proximité du marché. Donc, une fois que les notifications sont là, et donc à réserver le panier et prendre la route pour aller directement au marché et traiter avec la commerçant qui a publié son offre. Comme ça, l'acheteur rentre satisfait parce qu'il aura gagné un produit à un prix accessible, et le commerçant également est satisfait parce qu'il n'aura pas à perdre son stock qu'il aura revalorisé grâce à l'application sur ce market.
0: Alors, deuxième lauréat, Elie. Alors, vous êtes en ligne avec nous depuis Goma, en République démocratique du Congo, pour 3 Tri-Îles. C'est votre innovation qui peut rendre service à des millions de personnes. C'est dans le domaine de la santé. Expliquez-nous de quoi il s'agit.
2: C'est ces conflits armés ici dans l'Est. Et de l'autre côté, nous avons notre ressource vitale, et là, qui est gravement menacée par les tonnes de déchets plastiques. C'est concrètement grâce à cette double urgence que nous avons créé 3D Heal. 3D Heal, c'est un système numérique de fabrication des prothèses à partir des déchets bouteilles plastiques recyclés en filament 3D. Alors, grâce au scan biométrique des patients et à la modélisation sur des logiciels comme Blender et FreeCAD, nous fabriquons des prothèses robustes sur mesure et 70% moins chères. Alors, comment cela marche? Pratiquement, nous collectons les déchets bouteilles plastiques dans des rues et caniveaux, surtout aux environs de la Kivu. Après le nettoyage, nous les convertissons, les transformons en filaments d'impression 3D grâce à notre petit système numérique de transformation. Et après là, nous, grâce au scan des patients, nous modélisons sur FreeCAD et Blender des prothèses sur mesure. Et c'est tant moins cher, moins cher. Alors, pour lever la barrière financière, nous avons une plateforme qui permet aux citoyens de collecter les déchets bouteilles plastiques en échange des crédits santé qui vont permettre de financer la mobilité des plus démunis par l'action écologique.
0: Combien de prothèses aujourd'hui pour combien de patients?
2: Aujourd'hui, nous avons déjà fabriqué ou modélisé plus de 100 ici en prothèses. Et déjà recyclé plus de 2600 bouteilles depuis 2023.
0: Qui vous a donné envie l'idée de créer 3D Heal, racontez-nous.
2: Alors, ça c'est depuis 2023. Alors que j'étais en classe terminale, en option électronique, je vivais chez mon oncle. Je venais du village pour faire les études ici dans la ville. Malheureusement, mon oncle, il a été victime d'une balle perdue suite à une station de grève ici locale. Il a été victime d'une balle perdue dans la jambe. Il a été amputé parce que il est un chauffeur. Il a été amputé et il a fait un choix critique de refuser de payer une prothèse qui pouvait lui servir à reprendre le travail pour continuer à payer ma scolarité. Alors, face à ce sacrifice, j'ai refusé de rester impuissant. Et dans mon école, nous avions une imprimante 3D. Mais où trouver aucun filament? L'importation est trop coûteuse, des centaines de dollars, et ça prend longtemps parce que ça vient de la Chine, plus de 3 mois. Alors, c'est à ce moment-là que j'ai compris que, je dois élargir mes horizons et que la solution n'était pas loin. Les tonnes de déchets, les bouteilles plastiques qui étaient juste sous nos pieds et qui menaçaient notre ressource vitale.
0: Et c'est pour ça que vous êtes avec nous aujourd'hui. Alors, j'essaye de nous reconnecter avec Eman Gbadamassi. Eman, est-ce que vous m'entendez bien? Bon, Eman, on me dit qu'on a un petit peu du mal à vous entendre. Donc, on vous rappellera un petit peu plus tard pour que vous puissiez présenter plus en détail votre innovation. Je suis vraiment désolée. Ce sont les aléas des connexions entre l'Europe et l'Afrique, entre votre pays et ici. Mais c'est pas grave, vous inquiétez pas. On va quand même s'occuper de vous, vous accompagner. Et puis là, maintenant, surtout restez avec nous parce que voici le moment tant attendu. Pour ce moment de désignation du lauréat, j'invite Marie-Christine Saragosse à nous rejoindre, présidente de France Média Monde. Bonjour Marie-Christine.
3: Bonjour Anne-Cécile.
0: Alors, est-ce que vous pouvez nous expliquer pourquoi est-ce que France Média Monde a décidé de créer ce prix il y a une dizaine d'années?
3: Parce qu'en général, disons que notre prix, il est très développement durable. Hein. Et en général, on a surtout des sujets angoissants sur cette question de l'environnement, des déchets. Et le prendre d'une manière positive, compte tenu des talents qui regorgent en Afrique, des jeunes qui savent, justement, qui sont nés avec le numérique, on s'est dit qu'il y avait là un filon pour permettre à des jeunes d'avoir des idées, d'innover dans l'intérêt général et pour rendre finalement plus ludiques ces enjeux, parce qu'on peut faire quelque chose. Et c'est un peu comme ça que c'est né. Et donc du coup, je suis très très fière que ça existe 10 ans après avec des partenaires formidables. Je remercie la Guilde d'être à nos côtés.
4: Et alors, ben, maintenant, roulement de tambour, hein. Le prix qui a gagné cette année,
5: c'est à vous de l'annoncer.
3: Je suis désolée de faire deux malheureux, mais ils ne seront pas totalement malheureux parce que je comprends qu'ils seront accompagnés aussi.
4: Quoi qu'il arrive.
3: Alors, la gagnante, la grande gagnante des 10 ans de notre Challenge App Afrique RFI France 24 est Cindy Monjoli du Cameroun. Bravo, Cindy, pour votre projet Soso Market.
4: Voilà, donc vous gagnez, Cindy, 5000 euros et puis un accompagnement médiatique et un accompagnement avec nos différents partenaires. Je vais vous demander une petite réaction.
6: Merci, franchement, merci beaucoup au jury, merci à l'organisation. C'est incroyable, je m'attendais pas à ça vraiment, j'ai pas les mots. Cette semaine a été un peu riche en émotions et là, cette récompense, c'est la cerise sur le gâteau. Vraiment, merci à tout le monde. Merci particulier à Madame Camara et Monsieur Bonnet, vous aussi, qui m'avez guidé depuis le début de cette aventure.
4: Alors, normalement, vous auriez dû être avec nous, on va quand même dire les choses, mais vous n'avez pas eu votre visa à temps, mais il y a une petite voix qui me dit que nous allons quand même essayer de vous faire venir à Paris pour vous rencontrer en vrai et vous féliciter, et puis surtout que vous puissiez rencontrer nos partenaires. Alors, il y a un autre prix, hein, alors il faut que je vous remercie, Marie-Christine.
3: Mais je voulais quand même me féliciter que ce soit une femme qui ait gagné pour la 10e session parce que c'était un angle, un axe. Parce qu'au début, les femmes, elles répondaient pas trop, donc on a même créé un prix spécial. Et là, maintenant, c'est la lauréate qui est tout court du prix, quoi, qui est une femme. Donc je suis très contente, très fière. Et je vous salue et je vous souhaite une bonne fin d'émission.
4: Merci beaucoup. Merci beaucoup, Marie-Christine. Alors, il y a un autre prix, comme Marie-Christine le disait à l'instant, qui nous tient à cœur à RFI et à France 24. C'est le prix Coup de cœur qui récompense l'entrepreneuriat féminin. Alors, 10 projets portés par des femmes ont été sélectionnés parmi les 570 candidatures. Ils ont été soumis cette fois au vote du public. Ce n'est pas nous, hein, membres du jury, qui avons délibéré. 2000 personnes ont voté quand même. Et c'est vous, Vincent Rattès, qui a annoncé la lauréate.
7: J'en suis honoré. Parmi donc des centaines de choix et ensuite une jeune shortlist de 10, eh bien le public avec beaucoup de sagesse a retenu un projet très intéressant. Il s'appelle Smart Waste, ce projet, et il est porté par Manuela Essomba.
4: Du Cameroun aussi, c'est la Encore journée du Cameroun. Bravo le Cameroun. Alors en effet, Smart Waste, c'est une application mobile de gestion intelligente des déchets qui intègre, je vais vous expliquer en quelques mots, la géolocalisation des déchets à ramasser pour optimiser les tournées de collecte, des tableaux de bord statistiques, un système de récompense aussi pour connecter efficacement les ménages aux acteurs de recyclage et de la collecte. Alors on a reçu beaucoup de projets de ce genre qui impliquent les citoyens. Edem Dalmeda, c'est une bonne idée de demander aux citoyens finalement de montrer où sont les déchets, de dire ensuite où il faut aller les ramasser, d'essayer de justement mettre en orchestre, j'ai envie de dire, tout cet écosystème.
8: C'est une très bonne idée et c'est d'ailleurs toute l'essence que nous portons avec Moi Je Trie. Il faut obligatoirement, impérativement, que les citoyens, que les jeunes générations soient impliqués dans toute la dynamique autour de la gestion et de la valorisation des déchets. Sans ça, ça sera un combat vain, malgré des initiatives qui seront prises par les organisations de la société civile, par des entreprises, par parfois même les collectivités locales ou même les États eux-mêmes. Le citoyen doit être vraiment le moteur de cette transformation.
4: Vincent Rattès, vous dites que c'était un projet qui a beaucoup retenu votre attention aussi.
7: Oui, ce projet, comme les trois autres projets lauréats, nous semble très intéressant à accompagner en s'efforçant, voilà, de mettre le numérique comme vraiment un levier de développement, on peut dire, au service du développement durable, au service de l'environnement, au service aussi du développement économique. Nous n'oublions pas que des déchets métaux, et tout autre plastique, aussi, etc. Hein. Et est-ce qu'il deviendra un déchet organique, mais qui peut être valorisé par les producteurs, distributeurs, par tel que le propose Cindy Monjoly, pour justement essayer de maximiser la valeur produite alimentaire et lutter contre le gaspillage alimentaire. Tout ça, c'est vecteur de développement.
4: Alors, comment accompagner ces lauréats et donner de l'ampleur à ce sujet majeur, vous l'avez compris, pour la santé, l'environnement et l'entrepreneuriat en Afrique ? Eh bien, nous en parlons dans un instant avec nos invités. 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

0: Nous sommes toujours au parc des expositions de la Porte de Versailles dans le sud-est de Paris au salon Vivatech, le grand rendez-vous européen des technologies innovantes qui déroule jusqu'à samedi. Nous sommes installés dans le studio de nos collègues de France 24 à l'occasion donc de cette 10e édition du Challenge App Afrique. On a vu, ça y est, on a dévoilé la lauréate, c'est donc Cindy Monjoly et puis les deux autres lauréats vont aussi être accompagnés, ainsi que le prix coup de cœur, hein, Vincent Rathès. Quel accompagnement proposez-vous pour ces lauréats ?
1: En fait, dans la mission que nous nous fixons dans ce type de contexte, c'est vraiment un double accompagnement. Le premier accompagnement, c'est le plus important, c'est un accompagnement humain et technique. C'est aider le projet à se structurer, à aller plus loin que l'idée, et donc à s'entourer du calendrier, des experts, d'un écosystème donc d'accompagnement qui va l'aider à mûrir. Ça, c'est quelque chose que nous pouvons proposer à ces quatre lauréats, on peut dire, 3 plus 1. Et puis, la deuxième étape éventuelle, c'est d'essayer de rejoindre notre propre écosystème de financement. Nous, à la Guilde, nous bénéficions notamment nous avons la confiance de l'AFD, l'Agence française de développement, depuis longtemps, pour apporter des petits financements, ce qu'on appelle des micro-projets. Ça n'a rien de péjoratif, micro, parce que porté souvent par un acteur ou une actrice de changement, mais en même temps, ça a tout du projet. Il faut un modèle économique, il faut réfléchir à sa trésorerie, il faut réfléchir à sa pérennité, à sa soutenabilité dans le temps, tout ça, voilà. Et donc, si on sent que ça, c'est prêt, nous pouvons le proposer à notre propre écosystème de financement, non seulement l'Agence française de développement, mais aussi quelques fondations d'entreprises ou familiales qui peuvent venir accompagner ce type de projet.
0: J'imagine que c'est très rassurant pour nos lauréats de savoir qu'ils vont être accompagnés de cette manière. Eden Dalmeida, vous avez 16 ans d'expérience dans l'entrepreneuriat, dans ce monde des déchets en Afrique. Comment est-ce que vous pouvez les aider à bien porter leurs différents projets ?
2: Bon, déjà, il faut que l'on comprenne que le financement n'est pas le seul enjeu. Et le premier enjeu, c'est de sortir de l'isolement. Je dirais que l'entrepreneur est un homme isolé ou est une femme isolée dans ses convictions, dans ses choix, dans ses initiatives. Et ce que nous pouvons déjà apporter, c'est un accompagnement clair pour sortir de l'isolement et faire en sorte aujourd'hui, et c'est ce que nous offrons aussi avec Moi je trie au bout de 10 ans, c'est que nos programmes deviennent aussi des terrains d'expérimentation de vos modèles économiques, de vos modèles techniques, la preuve de votre concept. Donc nous avons la capacité d'accompagner ces lauréats au sein de notre organisation Moi je trie, peu importe là où ils se trouvent aujourd'hui sur le continent. Ce qui manque aussi au-delà du financement ou de cet accompagnement, c'est l'accès au réseau. Aujourd'hui, Moi je trie, c'est un accès aux collectivités locales, c'est un accès à un réseau de partenaires financiers, institutionnels. C'est un accès, je dirais, à des écoles. On a un réseau de plus de 400 écoles aujourd'hui qui peuvent être mises à contribution sur un certain nombre de modèles. Alors, mais également de...
0: Au Togo, au Bénin.
2: Au Togo, en Côte d'Ivoire, au Sénégal, en RDC. Mais le champ n'est pas limité. D'ailleurs, j'en profite, si vous le permettez, pour lancer un appel. Aujourd'hui, Moi je trie représente une fédération. Une fédération à laquelle des jeunes innovateurs, des jeunes entrepreneurs, d'autres organisations de la société civile peuvent adhérer pour bénéficier de tout cet appui, de toute cette expérience que nous avons construite avec différents acteurs et de cette expérience que nous pouvons mettre à leur disposition pour avancer, en tout cas éviter de passer par les difficultés par lesquelles nous sommes passés. On a beau nous appeler devanciers, mais si on peut aider à ce que le chemin soit plus lisible et plus facile, on le fera avec grand plaisir.
0: Mais vous pouvez peut-être expliquer un peu plus en détail ce que fait Moi je trie ?
2: Alors, Moi je trie est parti d'une idée simple il y a 10 ans, c'était de mobiliser le jeune citoyen, c'était de faire de l'école un acteur de la chaîne de gestion des déchets, en intégrant des bacs de tri dans les écoles et en faisant en sorte que ces bacs de tri nous permettent de développer des programmes d'éducation et de sensibilisation. Ainsi, l'enfant deviendra un ambassadeur auprès des familles pour accompagner la transformation des comportements. Et je pense que c'est un des leviers importants. Et puis, au bout de 10 ans, moi je trie aujourd'hui, c'est un accompagnement de 12 ou 15 collectivités aujourd'hui, c'est de l'insertion socio-professionnelle au métier du déchet, c'est de l'accompagnement sur les métiers d'équipement liés aux équipements électriques, électroniques, notamment issus du solaire, c'est des programmes d'incubation de femmes particulièrement, notamment en Côte d'Ivoire, mais également de jeunes au Sénégal et au Togo, sur des enjeux de métiers verts et sur des enjeux aujourd'hui de gestion et de valorisation des déchets. Donc tout ça, c'est aujourd'hui moi je trie, mais ce que nous aimons définir, la façon dont nous aimons définir désormais moi je trie, c'est un véritable pôle d'expertise et de compétences. Et je pense que c'est là tout le sens du message que nous voulons porter à ces jeunes innovateurs à qui nous adressons d'ailleurs toutes nos félicitations et vraiment toute notre admiration. Et si vous le permettez, un petit coucou évidemment à Cindy pour son projet. Et bravo, je sais ce que c'est que de ne pas avoir un visa. Je ne l'ai pas expérimenté, mais j'ai connu d'autres jeunes. Ce n'est pas une fin en soi. Mais le plus important, c'est que tu sois là et que tu puisses réussir entouré d'un bel écosystème. Et je voudrais aussi dire évidemment un mot à mon compatriote qu'on aura très certainement l'occasion de Eman, qu'on aura très certainement l'occasion de rencontrer à Lomé. Mais surtout, mon coup de cœur à moi, c'est Élie. Et je voudrais te dire, Élie, écoute, bravo, ton histoire est magnifique. Et ça montre la nécessité pour nous de partir véritablement des problèmes pour en faire des véritables leviers de transformation de nos territoires et de nos communautés en Afrique. Et bravo en tout cas à vous trois pour ce parcours.
0: Vincent Rathès, est-ce que vous voulez dire vous aussi un mot au lauréat ?
3: Je ne peux que partager ces félicitations, voire cette admiration. Je pense que nous avons à cœur vraiment d'identifier des acteurs de changement, des entrepreneurs, qu'ils soient sociaux ou socio-économiques. Et je pense que vous êtes tous les trois des personnes qui faites bouger vos environnements, qui êtes actifs, proactifs. Donc c'est effectivement formidable dans des contextes différents, que ce soit pour Robaloto autour du plastique qui est un fléau mondial, que ce soit sur l'amélioration, le développement alimentaire en Afrique et la lutte contre le gaspillage en Afrique avec le projet Soso Market de Cindy. Moi, ça m'a fait tout de suite penser à Too Good To Go quand ça a commencé à naître il y a une poignée d'années
0: en France. Et voilà, et qui est quelque chose qui s'est contre le gaspillage alimentaire.
3: Qui s'est imposé. Et je pense que peut-être qu'à un moment, ils voudront bien aussi donner un petit coup de main ou se pencher sur le projet de Cindy. Quant au projet d'Elie à Goma, quand nous, au titre de la Guilde, on a eu ces dernières années des projets d'ordre plus humanitaire à Goma, quand on sait le lieu de souffrance et tout ce que subissent les populations et les groupes les plus vulnérables dans la région de Goma, le projet d'Elie, c'est le courage, c'est se tenir debout et c'est partir de l'avant avec de l'innovation, parce que c'est aussi c'est des imprimantes 3D, et donc c'est toute... Bon, il a un profil d'élite, un jeune ingénieur, donc c'est formidable. C'est formidable de relever comme ça le défi.
0: Alors au-delà, Vincent Rathès, au-delà du Challenge App, la Guilde soutient et organise des projets de volontariat dans le domaine de l'environnement. Est-ce que vous pouvez nous en donner quelques-uns ?
3: Oui, je peux vous en dire effectivement quelques mots. C'est vrai que cette espèce d'incubation de projet, on essaye aussi d'être un incubateur d'hommes et de femmes, de faire grandir des personnes qui ont cet élan d'engagement international. Et l'environnement est une de nos thématiques clés. Donc nous avons, par exemple, alors je vais quitter l'Afrique deux minutes, mais
0: vous
3: en partenariat avec la plateforme française France Volontaire, nous avons une quinzaine de volontaires dans le bassin amazonien. Par exemple, un programme s'appelle Volontaires pour l'Amazonie. Nous avons une quinzaine de volontaires dans l'Amazonie. C'est pas que le Brésil, hein, c'est tous les pays du bassin amazonien. Et nous avons ainsi, par exemple, une quinzaine de volontaires qui sont engagés souvent, soit sur de la conservation, soit de la sensibilisation. Hein, on parle de l'importance décisive de la jeunesse pour faire évoluer et régler un certain nombre de défis. Bon, voilà, nous avons aussi des volontaires qui travaillent sur
1: qui interviennent dans des projets portés par des partenaires sur de la défense de la biodiversité, souvent autour d'une espèce emblématique. Ça peut être ici, ça peut être le lamantin, là ça peut être le binturong, d'ailleurs ça va être les grands singes bien sûr aussi, par exemple en Afrique équatoriale, centrale. Donc nous avons à cœur aussi de permettre à des volontaires, à des jeunes qui n'ont pas d'argent, qui ne sont pas tous des entrepreneurs, mais d'entreprendre par eux-mêmes, par leur propre engagement de vie, l'engagement volontaire.
0: Et alors comment on fait? Moi je suis auditeur de RFI, je vous entends, et je me dis ben, j'ai envie d'être volontaire, moi comment je fais? Je vous contacte? Enfin peut-être pas alors, vous directement, vos équipes?
1: Vous, absolument, il faut aller sur le site de la Guilde pour voir quelles sont les offres de poste. Il faut aussi aller sur la plateforme France Volontaire qui catalyse un peu toutes les offres des organisations et dans une moindre mesure, nous essayons aussi de proposer ce qu'on appelle du volontariat de réciprocité. C'est très important parce que ce volontariat de réciprocité, il permet aussi à de jeunes Africains, Libanais, Cambodgiens, Colombiens de venir s'engager en France. Et cette réciprocité dans le mouvement, je dirais, dans l'engagement volontaire, il est important.
0: De toute façon, nous mettrons vos coordonnées évidemment sur la page de l'émission sur RFI.fr. Edem d'Almeida, vous l'avez un peu exprimé déjà, même notamment au début de l'émission, mais c'est urgent quand même de faire évoluer cette problématique de la gestion des déchets en Afrique de l'Ouest et en Afrique centrale. Nous n'avons pas beaucoup parlé du rôle des États, dont ça devrait être quand même la priorité. Qu'est-ce qui fait que ça n'avance pas sur ce dossier ?
2: Alors, j'ai fait longtemps partie de ceux qui ont pesté avant de comprendre. Ce qu'il faut comprendre, je donne un exemple très simple. Je donne l'exemple du chef de famille. Dans un foyer, ce que le père ou la mère de famille veut, en priorité en sortant de sa cuisine, c'est que la poubelle disparaisse. Point. Mais c'est ce que représente véritablement l'État. Donc, c'est sa façon d'aborder le... Comment je fais pour qu'il disparaisse quand il en a les moyens? Mais quand on regarde de plus près dans cet écosystème, dans ce microcosme de la maison, on voit l'employé de maison qui vient récupérer une bouteille de plastique parce qu'il en connaît la valeur, parce que ça alimente une autre chaîne. Et je pense que c'est comme ça qu'il faut adresser le problème désormais au niveau des États, pas seulement de dire que le déchet c'est de l'ordure, le déchet il faut en faire quelque chose, mais de démontrer qu'avec le déchet nous avons un véritable modèle, comme je l'ai dit, de développement, un modèle de développement industriel, un modèle de développement social, un modèle de développement économique. Ça, c'est véritablement l'enjeu. Maintenant aussi, il y a une difficulté au niveau des États, c'est la lecture ou l'architecture institutionnelle. En réalité, je dis qu'au niveau des États, il n'y a pas de problème de déchets. Il y a un problème de lecture, il y a un problème de chaîne de décision, de partage de pouvoir, de responsabilité. Et récemment, j'ai choqué en disant que quand on parle de changement de constitution en Afrique, on pense toujours d'abord à la durée au pouvoir. Mais fondamentalement, qui décide de la répartition des pouvoirs si ce n'est pas la constitution? Donc, l'État lui-même a un travail important à faire au niveau du cadre réglementaire, au niveau de la répartition des pouvoirs pour ne pas arriver aujourd'hui à la situation que l'on a, c'est-à-dire une certaine fragmentation, une horrible fragmentation. Les pouvoirs publics ou les fonctionnaires n'aiment pas trop quand j'utilise le mot fragmentation parce qu'il associe à du désordre. Il ne s'agit pas de désordre, il s'agit de fragmentation et que l'État doit jouer désormais son rôle de pilote de la stratégie pour ensuite permettre de distribuer les rôles chacun dans son territoire pour éviter aussi un autre élément, c'est que les entreprises ou les organisations de la société civile que nous sommes continuent à se substituer souvent au rôle même de l'État et de la collectivité locale. Donc il se pose un véritable problème de responsabilité même au niveau de l'État. Le sujet pourrait être de plus en plus technique, mais je pense que le message est clair.
0: En tout cas, le message est passé sur RFI. Alors je vais quand même essayer de rétablir la liaison avec Eman Gbagdam. Est-ce qu'on entend Eman un petit peu mieux? Eman, est-ce que vous m'entendez? Non, toujours pas. Bon, bah écoutez, la seule chose que je puisse faire, du coup, c'est expliquer que le projet d'Eman, c'est Robaloto, c'est une plateforme numérique de gestion et de traçabilité des déchets plastiques en milieu scolaire qui utilise des QR codes pour optimiser la collecte et mesurer l'impact environnemental. C'est un projet qui marche très fort, qui a déjà reçu 5 autres prix, donc j'imagine que vous êtes un petit peu moins déçus peut-être, puisque vous avez déjà été récompensé par ailleurs. Voilà, et désolé de ne pas pouvoir vous entendre, la liaison est capricieuse, mais voilà, vous avez quand même 8 années d'activité et votre projet se développe très bien, donc et on va continuer, comme le disait Vincent Ratez et Edem d'Almeda, à vous accompagner. Mais écoutez, merci beaucoup en tout cas à tous d'avoir participé à cette émission. Bravo à nos lauréats, bravo Cindy Bonjoli, j'espère qu'on vous retrouvera bientôt à Paris et qu'on pourra vous recevoir dans les studios de RFI. Merci aux équipes techniques de France 24 et de France Média Monde pour l'installation de ce studio. Merci à Caroline Filliette pour la préparation, à François Porcheron pour la réalisation de cette émission. Merci aussi à Antoine Bonnet et à Myriam Camara pour l'organisation qui n'est pas toujours simple, hein, de ce prix Challenge App.

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2: Alléluia.

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1: Vous êtes bien sur RFI, Radio France Internationale. Il est 2h exactement ici à Paris, minuit en temps universel, et c'est l'heure de faire un point sur l'actualité de notre planète.
2: Jérôme Bastion.
1: Au sommaire de cette édition, attaque d'envergure sur Moscou. Les drones ukrainiens ont touché une grande raffinerie et provoqué des incendies, perturbé aussi le trafic des aéroports de la capitale. Au Conseil européen, le président Volodymyr Zelensky veut accélérer l'adhésion de son pays à l'UE. Le président Macron sceptique sur le retour de la paix au Moyen-Orient, alors que c'est sous ses yeux que Donald Trump a signé le protocole d'accord avec l'Iran, mercredi soir à Versailles. Le chef de l'État croit malgré tout à une stabilisation des cours des hydrocarbures. Le Ghana accueille la première conférence mondiale sur les réparations liées à l'esclavage, après la résolution de l'ONU évoquant le plus grave des crimes contre l'humanité. Parmi les 24 participants à ce sommet inédit, le président sénégalais que nous entendrons dans ce journal. Moscou, secouée donc par une spectaculaire attaque de drones ukrainiens, la plus importante depuis au moins 2 ans. Les drones ont provoqué des incendies dans la région, perturbé le trafic dans les aéroports et touché une importante raffinerie de la capitale russe. Selon le gouverneur de la région, au moins 17 personnes, dont 2 enfants, ont été blessées. Le président ukrainien Volodymyr Zelensky parle de l'attaque sur la raffinerie comme une réponse pleinement justifiée aux attaques russes contre nos villes et nos communautés. Cette guerre en Ukraine était au programme du Conseil européen, débutant à Bruxelles, en présence de Volodymyr Zelensky, qui espère obtenir le soutien des 27 pour accélérer encore l'adhésion de son pays à l'UE. Envoyé spécial, Daniel Valo.
3: Après avoir obtenu l'ouverture de la première phase de négociation cette semaine, Volodymyr Zelensky veut accélérer en ouvrant les 5 autres phases dès cet été. Certains considèrent que cela est trop rapide, d'autres au contraire pensent que ce rythme accéléré est tout à fait envisageable. C'est le cas du président de la Lituanie, Gitanas Nausėda, à son arrivée au Conseil.
4: J'espère qu'ils vont pouvoir ouvrir tous les autres chapitres dès le mois de juillet. Et nous aimerions qu'ils deviennent membres de l'Union européenne aussi vite que possible. On voit que l'Ukraine est en train de prendre le dessus dans cette guerre. Et ce qu'il s'est passé aujourd'hui à Moscou, c'est un véritable tournant. Parce que la population russe réalise qu'il ne s'agit plus seulement de regarder les combats à la télé, mais que la guerre se déroule sur son propre territoire.
3: L'Ukraine qui marque des points face à la Russie et qui marque les esprits ici à Bruxelles. Cela dit, en coulisses, tout n'est pas forcément aussi limpide. Certains États membres s'inquiètent d'une adhésion précipitée de l'Ukraine et l'on parle ainsi à Bruxelles d'une adhésion graduelle, une adhésion partielle, progressive, que le président ukrainien a d'emblée écartée. Lui veut une adhésion pleine et entière et il la souhaite aussi rapide que possible. Daniel Valo, Bruxelles, RFI.
1: Le protocole d'accord États-Unis-Iran signé mercredi soir par Donald Trump, alors qu'il était reçu au château de Versailles par le président Macron, suscite bien des critiques dans le propre camp du président américain, qui a traité d'imbécile ceux qui pensent qu'il n'a pas été assez dur avec l'Iran. Côté iranien, le président Pezeshkian salue un document qu'il qualifie d'historique, actant selon le négociateur en chef iranien l'échec des États-Unis. De son côté, le vice-président J.D. Vance a précisé que la période de négociation de 60 jours pour conclure un accord de paix débutait dès jeudi. Il a aussi signalé que les États-Unis avaient levé ce jeudi leur blocus contre les ports iraniens, comme prévu dans le texte. Aucun incident armé n'a en effet été signalé dans la journée. Sur cet accord, le président français Emmanuel Macron, qui était l'invité